0: 18 ans auparavant, en 1836, c'est vrai que Jean-Marie Vianney avait consacré sa paroisse à Marie conçue sans péché. Et c'est cela que ça veut dire, immaculée conception, conception immaculée. Une conception sans péché, immaculée, sans tache. Donc, Marie conçue sans péché, ça veut dire Marie sans tache, immaculée conception. Et le curé d'Ars a consacré sa paroisse à Marie conçue sans péché. Donc, bien avant le dogme et encore avant le curé d'Ars, Marie, eh bien, s'était montrée dans cette fameuse apparition de la chapelle miraculeuse, de la médaille miraculeuse, à Paris en 1830. Et là aussi, la formule que nous aimons dire encore et toujours, c'est ô Marie conçue sans péché, priez pour nous qui avons recours à vous.
1: Donc cela veut dire qu'elle n'a pas connu le péché originel, comme chacun d'entre nous, nous naissons avec ce péché.
0: Voilà,
1: Nous sommes
0: c'est.
1: les héritiers d'Adam et Ève, nos premiers parents qui ont fauté.
0: Alors,
1: Donc elle ne l'a pas connu.
0: elle ne l'a pas connu. Alors, je vais pouvoir rentrer un petit peu plus effectivement dans cette explication de ce que c'est que cette Immaculée Conception. Peut-être que je termine en appuyant que donc tout le peuple chrétien s'était préparé à ce dogme, mais que Marie est restée très douce, très humble, et n'est apparue à Bernadette que 4 ans après le dogme, comme pour le confirmer. Mais en même temps, c'est une femme pleine de finesse, Marie. Donc, elle vient aller quelque part un tout petit peu plus loin, dans le sens où elle indique des choses très belles. Elle dit non simplement j'ai été conçue de façon immaculée, c'est-à-dire sans péché, mais elle dit je suis l'Immaculée Conception. Comme si j'étais moi-même Immaculée Conception. C'est un petit peu étonnant et ça nous ramène à son nom propre. Je suis l'Immaculée Conception, ça veut dire c'est mon nom, quoi, c'est mon être même. Et ça nous ramène en fait au fondement biblique dont nous parlerons tout à l'heure, Marie qui est pleine de grâce. Lorsque l'ange s'adresse à Marie, à l'Annonciation, il ne l'appelle pas Marie. Il ne l'appelle pas Marie. Nous, on a l'habitude de dire « Je vous salue, Marie, pleine de grâce. » Mais en fait, c'est nous qui rajoutons Marie. Mais l'ange, il dit pas « Je vous salue, Marie, pleine de grâce. » Il dit « Je vous salue, pleine de grâce. » Pleine de grâce, c'est le nom de Marie. Et comme nous le verrons tout à l'heure, et ça rejoint en fait le nom de Immaculée Conception. Donc Marie, elle va un petit peu plus loin. Enfin, elle explicite, elle illustre ce que le pape a dit. Et aussi, elle l'illustre en n'apparaissant pas n'importe quel jour. Car comme vous le savez, Marie est apparue à Sainte Bernadette à Lourdes en 1854, le 25 mars, en 1858, le 25 mars. Et le 25 mars, c'est le jour, la fête de l'Annonciation. Alors on pourrait se dire, mais pourquoi est-ce que Marie nous dit qu'elle est Immaculée Conception le jour de la conception de son fils? On aurait pu se dire, ben Marie, elle s'est un petit peu trompée. Elle aurait dû plutôt apparaître, dire je suis l'Immaculée Conception, le jour de sa conception à elle.
1: Oui.
0: Alors, il faudrait calculer quand est-ce que sa conception, comme elle est née en septembre, le 8 septembre, en fait son anniversaire le 8 septembre, la nativité de Marie. Donc, il faudrait calculer pour savoir 9 mois avant, pour avoir le. Mais non, mais Marie n'a pas du tout cela. Elle a voulu montrer le jour où le Christ a été conçu. Et donc, on voit bien le lien. Marie dit, je suis l'Immaculée Conception, le jour anniversaire de la conception de son fils. Et
1: Qui
0: donc.
1: est virginale, la virginité de Marie. Souvent on confond Immaculée Conception, on mélange tout.
0: Alors, c'est vrai qu'on confond Immaculée Conception et virginité de Marie. Parce que c'est vrai que c'est des mystères que l'on peut confondre quand on n'a pas tellement l'habitude. Et c'est vrai que si on se dit, tiens, Marie a dit cela le 25 mars, c'est le jour de l'Annonciation. Marie, on lui annonce qu'elle va avoir un enfant sans avoir de rapport avec un homme, de façon par l'Esprit Saint, par le don de l'Esprit Saint. L'Esprit Saint te couvrira de son ombre. Et effectivement, donc de façon virginale. Donc à l'Annonciation, on voit bien le côté virginal, on voit la virginité de Marie. Marie qui a un enfant, mais en restant vierge. Et du coup, on peut un petit peu confondre les deux, la virginité et l'Immaculée Conception. En fait, il n'y a pas de lien direct. L'Immaculée Conception, c'est simplement que Marie elle-même a été conçue immaculée en vue d'avoir

0: péché originel, comme nos premiers parents, est-ce qu'elle-même pouvait pécher ?
1: Alors ça, c'est une très bonne question, Francis. Alors tout d'abord, le péché originel, qu'est-ce que c'est ? Parce que peut-être que nos éditeurs ne voient pas très très bien qu'est-ce que c'est que le péché originel. Le péché originel, on l'appelle ainsi, donc c'est ce péché qui, à l'origine, a été commis par nos premiers parents, Adam et Ève, un refus, une révolte contre Dieu, à l'instigation du diable d'ailleurs, un désir d'être Dieu, mais sans Dieu. Donc une révolte contre Dieu. Et étant donné que Adam et Ève étaient nos premiers parents, eux qui devaient engendrer toute la suite de l'humanité, Ève s'appelle Ève, c'est-à-dire la vivante, la mère de tous les vivants. Donc, et Adam, c'est la terre, mais c'est le chef de l'humanité. Et donc, eux avaient cette responsabilité très grande, d'eux-mêmes dépendait un peu la suite de l'humanité. À cause de leur péché, la nature humaine a été blessée, profondément blessée. Et alors, blessée dans l'humanité et blessée dans son rapport à Dieu, dans son rapport filial à Dieu. C'est comme si l'âme s'était détournée de Dieu et un petit peu rabougrie, un peu repliée sur elle-même, comme un arbuste qui a été plié par le vent, couché par la neige et qui, au lieu de tendre vers le ciel, retend vers la terre. Et donc l'âme étant ainsi repliée sur elle-même, eh bien, elle n'est plus en contact avec Dieu. Et c'est cela, cet état-là, qui se transmet de génération en génération. Et quelqu'un qui naît aujourd'hui, eh bien, naît forcément de la nature humaine. Il a la nature humaine, bien sûr, un bébé, un papa, une maman, ça fait un bébé, et la nature humaine. Et donc, forcément, eh bien, le bébé, il hérite de ce péché originel. C'est-à-dire que son âme n'est pas orientée vers Dieu, mais est détournée. Et alors, c'est le baptême qui va nous remettre du péché originel. Donc c'est un peu extraordinaire, nous laver. Le baptême, c'est un extraordinaire, ce sacrement. Il va nous ouvrir, nous remettre notre âme de façon filiale vers Dieu. On va redevenir comme un enfant de Dieu. Donc c'est absolument extraordinaire que ce baptême. Et alors Marie, on peut se dire, mais elle n'a pas été blessée par le péché originel, effectivement. Elle a été préservée. C'est-à-dire que plutôt que d'avoir cette âme qui n'est pas tournée vers Dieu, cette âme rabougrie sur elle-même, le Seigneur a fait en sorte, c'est un miracle, hein, que au moment de sa conception, dès sa conception, eh bien Marie n'a pas à hériter de la nature humaine sans le péché originel. Ce qui fait qu'elle avait son âme tournée vers Dieu. Alors, pour répondre à votre question, Francis, Marie pouvait-elle pécher ? Alors, eh bien, oui. Parce qu'elle est une créature, et comme chacun d'entre nous, nous sommes créés et nous sommes libres. Et donc, nous pouvons pécher. Notre liberté n'est pas faite pour choisir entre le bien et le mal. Notre liberté est faite pour orienter les différents biens et pour choisir différents biens. Lorsqu'on choisit le mal, on étouffe notre liberté. Quelqu'un qui se drogue, par exemple, il choisit le mal, il se drogue, mais à la fin, il n'est plus libre du tout, il est esclave. Donc, chaque fois qu'on choisit le mal, notre liberté diminue. Mais n'empêche que on est libre d'orienter les différents biens, mais à cause de notre liberté, nous sommes capables, et c'est un peu dramatique, de choisir le mal. Et ce que nous faisons, vous et moi, Francis, je crois qu'on peut se confesser comme ça publiquement, nous faisons chaque jour, malheureusement, des péchés, chaque jour, malheureusement, nous nous détournons de Dieu. Alors Marie, qu'en est-il ? Eh bien, Marie aurait pu, effectivement, pécher. Seul Dieu lui-même ne peut pas pécher. Seul Dieu et c'est impossible. Dieu ne peut pas pécher. C'est pour ça que le Christ ne pouvait pas pécher, puisqu'il est Dieu. Et comme pécher, c'est se détourner de Dieu, quand on est Dieu, c'est pas possible de se détourner de Dieu. Donc c'est impossible que le Christ ait péché. Par contre, Marie pouvait le faire, mais par la grâce de Dieu, elle ne l'a jamais fait. Elle ne l'a jamais fait. Il faut dire qu'elle a été, j'allais dire, un petit peu aidée, justement, parce que non seulement elle a été effectivement libérée du péché originel, comme chacun d'entre nous lors de notre baptême, mais en plus, elle a été libérée de la conséquence morale du péché originel, qui est ce qu'on appelle le foyer de la concupiscence. Alors, c'est un nom un petit peu barbare.
0: Oui, expliquez-nous. Je comprends pas très bien.
1: Le foyer de la concupiscence. Alors, c'est en nous cette inclination que nous avons dans notre

0: cœur à faire le mal. Saint Paul dit, je fais le mal que je ne veux pas. Je ne veux pas faire le mal et je le fais. Et nous le savons bien, régulièrement le matin, nous nous disons, je vais essayer d'être meilleur et nous retombons. Et nous essayons de faire, et nous voulons faire le bien et nous n'y arrivons pas. Et nous ne voulons pas faire le mal et nous le faisons quand même. Ce qui est absurde, parce que si on réfléchit bien, faire le mal, faire le péché, c'est complètement idiot. Ça n'a jamais rien apporté à personne de faire un péché. Rien. C'est absurde. C'est même intellectuellement... c'est irrationnel. Et pourtant, et là, comment ça se fait que nous avons cette inclination au mal? À cause du péché originel, notre âme ayant été détournée de Dieu, ça a blessé notre nature humaine. Alors bien sûr, par le baptême, notre âme est retournée vers Dieu. Mais nous avons encore ce qu'on appelle ce foyer de la concupiscence qui nous incline vers la terre, qui nous incline vers le mal, qui fait que nous avons malheureusement tendance à faire le mal, même quelquefois pour rien, pour des banalités. Saint Augustin, qui médite sur le péché, dit « Mais c'est étonnant quand même, je suis allé voler les poires du voisin. Oh. » Était-ce pour les manger? Non, parce que j'y suis allé avec une bande de copains, on les a pris, on a marché dessus. Alors, c'était pas pour les manger. Alors, pourquoi est-ce qu'on a fait ça? Voilà, des adolescents. Saint Augustin était un adolescent à faire des bêtises. Pourquoi? Pour le plaisir de faire le mal. Enfin, donc, il y a quelque chose de... Comment ça se fait qu'on ait cette inclination vers le mal? Eh bien, à cause de la blessure du péché originel, eh bien, Marie en a été préservée.
1: Mais ses parents, à Marie, Anne et Joachim, étaient eux... atteint du péché originel.
0: Ah ben tout à fait, c'était tout à fait. Alors c'est ce miracle d'être préservé du péché originel n'est arrivé qu'une fois dans toute l'histoire de l'humanité. Et donc tant le saint curé d'Ars que saint François de Sales que le pape François et que Francis, nous et le père Gaspard, nous sommes tous marqués par le péché originel. Donc nous avons tous ce foyer de la concupiscence qui petit à petit se discipline avec la grâce de Dieu, heureusement, par les confessions régulières, par le sacrement de l'Eucharistie qui nous renouvelle sans cesse. Peu à peu, nous arrivons à avoir cette liberté toujours plus grande qui est la liberté des saints. Les grands saints, on voit qu'ils grandissent en liberté. Ils sont capables de dire des choses, d'ailleurs d'inviter à la conversion parce qu'ils sont vraiment libres et parce qu'ils progressent. Voilà, ils arrivent peu à peu à dompter ce foyer de la concupiscence qui nous tend vers le mal. Mais quand même, nous avons toujours ce foyer de la concupiscence que n'avait pas Marie. Ce qui fait que Marie, Bernanos l'appelle... La jeune fille plus jeune que le péché. Parce qu'il y a des gens qui ont péché, qui ont fait des choses terribles, et puis qui se sont repentis, qui se sont confessés, et après, ils peuvent nous donner des conseils, c'est vrai. Ils sont passés par des mauvais chemins, ils peuvent nous dire, attention, là c'est boueux, là c'est dangereux. Mais Marie, elle n'a même pas l'expérience du péché. Elle ne peut même pas imaginer. Et donc, elle est quelque part plus jeune que le péché, plus pur, et ça lui donne une douceur et un accueil extraordinaire.
1: Donc, dans la Genèse, nous disons... Parce que tu as péché, tu connaîtras la mort. Marie, si elle n'a pas péché, a-t-elle connu la mort?
0: Alors, très bonne question. A-t-elle connu la mort? Alors, on pourrait d'ailleurs dire aussi, a-t-elle connu aussi, de la même manière, la maladie, les souffrances? Alors, en fait, si Marie... a été préservée du péché originel et préservée de ce foyer de la concupiscence, elle a été donc préservée des conséquences morales du péché originel, mais elle n'a pas été préservée des conséquences physiques. C'est-à-dire que Marie, eh bien, allait finir par mourir un jour. Et Marie, ses conséquences physiques du péché originel sont notamment la maladie, sont la fatigue, sont la sueur de ton front, tu cultiveras ces terres. Donc tout cela, eh bien, le Seigneur a permis que Marie puisse en bénéficier, entre guillemets. Pourquoi? Parce qu'elle peut ainsi participer à la rédemption de son fils. Parce que si l'on regarde bien, mon cher Francis, le Christ lui-même a été fatigué. On voit, au moment où il va parler avec la Samaritaine, on dit que fatigué, il était midi, il avait marché toute la journée, il faisait chaud, il s'assoit sur le bord du puits, parce qu'il est fatigué. Et puis dans la barque, il s'endort. Alors s'il s'endort, c'est qu'il est fatigué aussi. Et puis de temps en temps, sur la croix, il crie « j'ai soif ». Voilà. Donc on voit bien qu'il a faim, soif, il est fatigué, donc il bénéficie, il a en lui... Eh bien, les conséquences physiques du péché originel, c'est-à-dire qu'il a voulu prendre une nature semblable à un autre, sans, lui, il ne pouvait pas pécher, évidemment, sans le foyer de la concupiscence, sans inclination au mal, mais avec une nature comme la nôtre, c'est-à-dire qui est faible, qui est maladie. Le Christ a sans doute été malade, tout nu sur la croix, il a sans doute eu froid, il a souffert de façon terrible dans sa passion, encore plus au niveau moral, bien sûr, au niveau spirituel, de voir tous ces gens qui s'opposaient à lui, qui s'opposaient à la grâce de Dieu, mais il a quand même souffert physiquement. Donc, on peut dire que Marie, eh bien, même si elle est l'Immaculée Conception, eh bien, le Seigneur lui a fait cette grâce de l'associer à la rédemption, de participer à la rédemption, comme chacun d'entre nous, à travers la possibilité d'être malade, la possibilité de souffrir. Et je crois que c'est quelque chose de très beau de penser que la Sainte Vierge a pu souffrir, et on peut penser qu'elle a pu souffrir notamment au pied de la croix, notre âme des sept douleurs, toutes ces douleurs de la Sainte Vierge. Vraiment, elle a pu souffrir, mais en même temps, si le Christ, le Seigneur, lui a permis, lui donner cette grâce de pouvoir souffrir, on voit bien que c'est une grâce, alors qu'elle aurait pu en être préservée. Le Seigneur lui a fait cette grâce. Et cela montre bien que nos souffrances peuvent être une grâce parce qu'elles peuvent s'unir à la rédemption du monde. Quelle grande grâce que le Seigneur nous fait de nous unir à sa passion, à sa mort, à sa résurrection.
1: Eh bien, Père, je vous propose de faire une pause musicale.

0: Radio Espérance, ce soir, causerie avec un prêtre, avec le père Gaspard Craplet. Alors, père, nous en étions restés à notre causerie, à la tâche du péché originel. Marie a-t-elle connu le péché? Et là, j'ai une question. Le dogme de l'Assomption, 1950, dit que Marie est élevée au ciel. A-t-elle connu la mort, Marie?
1: Ah, alors ça aussi... C'est lié avec ce que j'ai dit tout à l'heure. Donc Marie a hérité, elle n'a pas donc hérité du péché originel. Donc son âme était toute tournée vers Dieu. Elle n'a pas hérité des conséquences morales du péché originel. Donc n'avait pas ce fouet de la concupiscence qui nous tire vers le mal. Mais elle a hérité par une faveur spécifique de Dieu, du Seigneur, pour participer à la résurrection du Christ, à ses conséquences physiques. Donc, elle pouvait être malade, elle pouvait être fatiguée. Et, eh bien, il n'est pas impossible que le Seigneur lui ait permis aussi de mourir. Marie, en tant que créature, ben, pouvait mourir, bien sûr. Alors, comme elle était préservée du péché originel, effectivement, et que la mort est liée à ce péché, le Seigneur a pu l'élever sans qu'elle meure. Et c'est ce que célèbrent d'ailleurs nos frères orthodoxes orientaux à travers le concept de dormition. Et on voit cela d'ailleurs même souvent ici en Occident, sur les cathédrales, surtout de cathédrales au Moyen-Âge, on voit souvent donc Marie qui est dans son lit et puis hop, tout d'un coup qui s'élève au ciel. Donc elle est, c'est-à-dire qu'elle... elle s'endort et elle est enlevée au ciel sans mourir comme telle. Alors, en fait, on ne sait pas. On ne sait pas, évidemment. On ne saura au ciel. Et c'est... Nous avons beaucoup de raisons de désirer d'aller au ciel. Et ça fait une raison de plus de pouvoir aller voir la Vierge Marie pour lui demander si elle a connu la mort ou non. Les deux sont beaux. La première raison de dire la dormition, elle n'a pas connu la mort, c'est très beau parce que ça montre qu'elle est comme elle est sans péché, eh bien elle a pu monter directement au ciel. Ça montre bien que la mort, c'est vraiment la conséquence du péché originel, du péché. Et Marie n'a pas péché, elle n'a pas... Et donc c'est très beau. Et en même temps, eh bien c'est très beau aussi de penser que le Seigneur lui a peut-être fait la grâce de participer de près à sa rédemption en mourant comme lui. Parce que Jésus a dit, il n'y a pas de plus grand amour que de donner sa vie pour ceux qu'on aime. Il n'y a pas de plus grand amour que de donner sa vie pour se connaître. Alors, s'il n'y a pas de plus grand amour, Marie, eh bien, qui nous a aimés, peut-être, eh bien, était-elle prête à... Bien sûr, elle nous a donné toute sa vie de toute façon, y compris à la croix où elle s'est offerte complètement, mais peut-être est-elle allée jusqu'à la mort.
0: On peut un peu dire ce qui a toujours été cru, toujours et partout. Le dogme proclamé en 1854 de l'Immaculée Conception, c'est un peu ça. Ça a confirmé la foi de nombreux chrétiens.
1: Alors effectivement, en Marie. Oui, ça, la foi en Marie, en Marie qui est conçue sans péché, qui était partagée depuis par de nombreux chrétiens, effectivement, a été confirmée par le dogme. Vous savez que les dogmes, en fait, il y a une progression dans le mystère de la foi. Il y a une progression. Peu à peu, on comprend mieux. Parce qu'on réfléchit et finalement, peu à peu, alors la révélation elle-même, elle reste le dépôt de la foi, il reste le même. Mais plus ça va, plus on entre dans le mystère et notamment même les saints, eh bien, nous aident à percevoir tel ou tel aspect. Et ce qui fait que peu à peu, on comprend mieux ce qu'il y avait. On peut penser que saint Pierre, saint Luc, etc., qui ont connu Marie, eh bien, avaient peut-être l'intuition. De ce mystère. Pour elle, c'est la mère du Sauveur. Qu'est-ce que vous voulez ? Et en même temps, parce que quand on voit Élisabeth qui s'écrie « Comment ai-je ce bonheur que la mère de mon Sauveur vienne jusqu'à moi ?» On voit bien qu'Élisabeth sentait qu'il y avait quelque chose de spécial, spécifique en Marie. Donc, les apôtres devaient le sentir, mais ils n'avaient pas les mots pour le dire. Sûrement, n'aurait-il pas dit le matin, au petit déjeuner, à Marie « Bonjour, Immaculée Conception ». Mais il pressentait qu'il y avait quelque chose. Et plus le temps a passé, plus on a compris. Les pères de l'Église ont réfléchi sur Marie, mais elle est forcément la toute sainte pour accueillir en elle le trois fois saint. Donc si elle est toute sainte, c'est qu'elle n'a pas pu pécher. Si elle n'a pas pu pécher, c'est que... Et finalement, on est arrivé à la conclusion que sans doute qu'elle était préservée du péché originel. Et cette... Par la grâce de l'Esprit Saint, ben le pape a pu nous éclairer encore plus, c'est-à-dire que ce que l'on croyait, il a pu confirmer que c'était bien la foi de l'Église.
0: Tardivement, certes. dans la Bible, quels sont les fondements? Peut-on trouver...
1: Alors, le fondement, effectivement, on cherche, c'est important qu'on sache un petit peu quel est le fondement de la Bible, d'un dogme. Il y a toujours un fondement. Alors, j'y ai fait allusion tout à l'heure en disant que nous appelons Marie, Marie, alors que l'ange l'appelle pleine de grâce. Kekaritomene, en grec. Kekaritomene, pleine de grâce. Pleine de grâce, ça veut dire qu'il n'y a plus de place pour autre chose. Complètement, pleine de grâce. Et c'est le nom que lui donne l'ange. C'est assez extraordinaire. Nous savons que dans la Bible, eh bien, le Seigneur aime bien donner un nom nouveau. Par exemple, Simon, Pierre, il va l'appeler Pierre. Voilà. Donc, et comme cela pour pas mal de voilà, Israël qui devient Jacob qui devient Israël. Voilà. Abraham qui devient Abraham. Voilà. Et notre Marie, eh bien, qui s'appelait Marie, on savait que elle s'appelait Marie, eh bien, Jésus l'appelle. Le Seigneur, l'ange de la part du Seigneur, l'appelle pleine de grâce. Et donc, ça va être son nom propre. Et si vous ouvrez le catéchisme de l'Église catholique, justement, sur la question de l'Immaculée Conception, eh bien, et le catéchisme dit, « Pour être la mère du Sauveur, Marie fut pourvue par Dieu de dons à la mesure d'une si grande tâche. » C'est vrai que la mère du Sauveur, c'est une tâche tellement grande que, eh bien, Dieu lui a donné des dons à la hauteur de cette tâche. L'ange Gabriel, au moment de l'Annonciation, poursuit le catéchisme, la salue comme pleine de grâce. Voilà. En effet, pour pouvoir donner l'assentiment libre de sa foi à l'annonce de sa vocation, il fallait qu'elle fût toute portée par la grâce de Dieu. Au long des siècles, l'Église a pris conscience que Marie, comblée de grâce par Dieu, avait été en fait rachetée dès sa conception. Voilà. Et c'est cela que ça veut dire. Pleine de grâce, c'est le fondement biblique principal. D'une importance absolument fondamentale. Alors après, il y a bien sûr toutes les préfigurations qui étaient données dans l'Ancien Testament, mais c'est vrai que c'est en Jésus-Christ que l'on comprend l'ensemble, le fait que le Christ soit mort pour nous, pour rendre l'Église sainte et immaculée. Eh bien, on comprend bien que Marie, icône de l'Église, eh bien, était sainte et immaculée.
0: Mère du Sauveur et elle. Avait-elle besoin d'être sauvée?
1: Alors ça aussi, c'est une bonne question, tout à fait. Et qui fait dire à saint Thomas d'Aquin, saint Thomas d'Aquin fait partie des théologiens qu'on invoque de temps en temps pour dire, mais vous voyez, certains théologiens n'ont pas cru à l'Immaculée Conception. Alors saint Thomas, il avait un grand amour de la Vierge Marie et il avait un grand respect pour le mystère, mais il avait un petit peu de mal à comprendre. Il aurait bien aimé, il aurait voulu, comme saint Bernard d'ailleurs, ils auraient voulu, tous les deux, saint Bernard et saint Thomas d'Aquin, croire en Marie Immaculée. Ça leur semblait tellement évident. Mais simplement, comme c'était des théologiens et qu'ils réfléchissaient, ça leur posait un problème. Parce qu'ils disaient, mais si Marie est conçue sans le péché originel, ça veut dire qu'elle n'a pas été sauvée par le Christ. Or, le Christ est venu sauver tous les hommes. Et donc, ça veut dire qu'elle a une place à part dans le genre humain, qu'elle n'a pas été sauvée par le Christ. Or, ce n'est pas possible de ne pas être sauvée. Et puis, c'est une grâce tellement, tellement grande d'être sauvée par Dieu, une créature qui n'a pas été sauvée. Enfin, ce n'était pas possible. Et donc, saint Thomas d'Aquin dit, puisque, eh bien, forcément, elle a été conçue avant que le Christ ne soit conçu, évidemment, puisque elle est la mère du Christ, du coup, forcément, ça veut dire qu'elle n'a pas pu être... conçu sans péché, parce que celui qui ôte le péché, qui rachète, c'est Jésus lui-même. Et les arguments, en fait, sont venus après. Il y a d'autres théologiens, après saint Thomas d'Aquin, après saint Bernard, sont arrivés à dire, mais en fait, le Christ, lorsqu'il nous a rachetés sur la croix, il nous a rachetés nous aussi. Il a racheté le monde entier. Et donc, en dehors du temps, le Dieu, lorsqu'il nous sauve, il est en dehors du temps. C'est pour ça que, par exemple, à chaque fois qu'on célèbre la messe, on dit qu'on est rendu contemporain du Christ qui meurt et ressuscite pour nous. Et il y a une très belle phrase dans un sacramentaire très très ancien qui dit « À chaque fois qu'est célébré le sacrifice de la messe, c'est l'œuvre de notre rédemption qui s'accomplit. » Donc on voit bien que le Christ, lorsqu'il nous sauve, ça la comprend tous les temps futurs, mais aussi tous les temps passés. Et donc le Christ, a fait profiter à Marie, eh bien, de la rédemption. Et donc, Marie est rachetée en anticipation. Et c'est ce que dit, eh bien, le dogme lui-même, qu'a prononcé eh bien, le pape Pie IX, la bienheureuse Vierge Marie a été au premier instant de sa conception, par une grâce et une faveur singulière du Dieu Tout-Puissant, en vue des mérites de Jésus-Christ, sauveur du genre humain, préservé intact de toute souillure du péché originel. Donc on dit bien que c'est en vue, en conséquence des mérites de Jésus-Christ, sauveur du genre humain. Donc comme elle est une femme, elle fait partie du genre humain, elle a été aussi sauvée par son fils.
0: Donc et c'est Jésus ça. Rédempteur pour notre rédemption. Un auditeur nous demande, Monsieur Dominique Gap, est-ce qu'on peut parler de Marie comme co-rédemptrice ?
1: Alors, ça, c'est un mot qui est tout à fait aussi important. Marie, co-rédemptrice. Alors, je dirais à la fois oui et non. Voilà, à la fois oui et non. Alors, pourquoi oui ? Parce que Dieu a donc voulu qu'elle participe à la rédemption. D'abord, Dieu a soumis, j'allais dire, sa possibilité d'incarnation au oui de Marie. Si Marie n'avait pas dit oui, ben, il n'aurait pas pu s'incarner. Donc il a voulu qu'elle dise oui. Et il y a un très beau sermon de Saint Bernard, comme ça, qui imagine tous les anges et tout le monde qui est là un peu stressé en disant oh, « Va-t-elle dire oui, Marie ? Elle hésite. Est-ce qu'elle va dire oui ?» Et ouf, elle dit oui. Et on peut être, c'est vrai que c'est impressionnant. Donc elle participe déjà. Dieu a voulu qu'elle participe réellement. Elle aurait pu dire non. Et ensuite, qu'elle participe aussi, donc par ce oui, mais aussi par l'offrande de toute sa vie. Parce qu'elle est mère. Elle n'est pas simplement une nourrice, elle est vraiment la mère du Christ. Et d'ailleurs, ta mère et tes frères sont là, on dit à Jésus, en parlant de Marie et de ses cousins. Ils sont là dehors, donc on dit bien ta mère. Donc elle est toujours la mère et elle est là au pied de la croix et elle offre son fils. Donc elle est vraiment celle qui offre. Donc par cette offrande, vraiment, elle est complètement associée. Et puis un glaive te transpercera le cœur. Donc ça, à la croix, elle est vraiment associée aux souffrances de son fils. Et donc quelque part, elle participe à la rédemption. Ce que je disais tout à l'heure, le Seigneur lui donne cette grâce de pouvoir souffrir, de pouvoir participer à la rédemption. Mais comme chacun d'entre nous, par nos souffrances, alors, eh bien, nous participons aussi à la rédemption. Et c'est ça qui donne sens à toutes nos souffrances. Il y a peut-être parmi les gens qui nous écoutent des gens qui souffrent terriblement, qui sont dans leur lit, qui souffrent physiquement, qui souffrent moralement. Eh bien, toutes ces souffrances ont un sens en Jésus-Christ. Elles sont très importantes. Le Saint Paul le dit, je participe en mon cœur, je complète en ma chair ce qui manque aux souffrances du Christ. Donc c'est très très beau. Donc vous voyez, Saint Paul montre bien qu'il lui aussi il est co-rédempteur. Donc on participe tous à la rédemption, évidemment Marie de façon éminente, ça c'est clair. Et en même temps, donc d'un certain côté, oui, on peut dire que Marie est co-rédemptrice, et d'un autre côté, on ne peut pas le dire. D'abord, bien sûr, parce que l'Église ne le définit pas comme cela, ce n'est pas un dogme. Et ensuite, parce que cette définition, si l'Église ne tient pas, pour l'instant en tout cas, ne trouve pas que ce soit opportun de proclamer ce dogme, c'est que ce n'est pas... On pourrait mal le comprendre et penser que finalement, il y a deux rédempteurs. Il y a le Christ et il y a Marie. Co-rédemptrice, vous voyez. Si nous sommes co-locataires, c'est que nous sommes tous les deux locataires du même appartement. Alors que là, vous voyez, c'est pas la même chose. Attention, Marie, elle est rachetée par le Christ. Donc il n'y a qu'un seul sauveur, l'unique nom par lequel nous puissions être sauvés, l'unique rédempteur de l'homme, l'unique médiateur entre Dieu et les hommes. Et donc Marie joue un rôle éminent, comme chacun d'entre nous, et en même temps, attention, il faut bien préserver l'unique rédempteur. Et c'est pourquoi le titre de Marie, co-rédemptrice, n'est finalement pas approprié, parce qu'il donne trop à penser que Marie est l'égale du Fils. Ce que Marie est elle-même est bien consciente, Marie l'humble servante, Marie elle-même serait... Je suis sûr que ce n'est pas un titre qui plaît à la Sainte Vierge. Oui.
0: Attention à ne pas tomber dans la mariatrie, l'idolâtrie, en faire de Marie une déesse.
1: Alors, il y a, bien sûr, il ne faut pas effectivement tomber dans la mariolâtrie. Alors, vous, peut-être avant la mission, vous me parliez de la position des protestants.
0: Oui, oui, les protestants, il est vrai qu'ils n'y attachent pas vraiment d'importance, ne la vénèrent pas, ne la prient pas.
1: Alors, effectivement, on pourrait se dire, ben, peut-être qu'il y a un risque de mariolâtrie, de trop honorer Marie, et c'est pourquoi nos frères protestants, eh bien, ne l'honorent pas. Alors, vous savez que le protestantisme, quand on dit protestant, ça veut dire un petit peu protester. Ça sous-entend les réformateurs qui avaient protesté, quoi. Donc contre des défauts d'ailleurs légitimes quelquefois dans l'Église, des péchés de personnes dans l'Église qui étaient objectivement scandaleux, contre lesquels des grands sens se sont aussi élevés. Et ces personnes-là qui protestaient, en fait, ont donné plusieurs courants, en fait. Et aujourd'hui, dans l'Église, il y a beaucoup de courants. Donc, on ne peut pas tellement dire les protestants pensent que, parce que les protestants, il y a toutes les sortes. Donc, la plupart ont un grand amour de la Vierge Marie. On sait que Luther a écrit un très beau commentaire du Magnificat. Donc, l'amour de la Vierge Marie était là. Mais c'est vrai qu'il y a eu une tendance, effectivement, dans le monde protestant, de dire, mais attention, méfions-nous de donner, si on donne une place trop grande à Marie, on risque de faire obstacle à la légitime adoration du Fils de Dieu, de Jésus. Alors, nous, c'est vrai qu'il faut faire attention pour, comme je le disais tout à l'heure, ne pas mettre sur rang d'égalité Marie et Jésus, et ne pas donner l'impression que Marie est Dieu, voilà, et que c'est la quatrième personne de la Trinité. Mais il faut pouvoir l'honorer à sa juste place. Et la juste place de Marie, elle est particulièrement haute. Puisque si vous prenez le livre de l'Apocalypse, on a Marie représentée comme couronnée de 12 étoiles, avec le soleil pour manteau, la lune sous ses pieds. Enfin, c'est une canonisation en direct, vous voyez, le livre de l'Apocalypse, qui est sans doute contemporain de la mort ou de la dormition de la Vierge Marie. Donc ça veut dire que, et c'est un livre inspiré, donc on voit bien que Marie a une importance extraordinaire. Mais il faut que les choses soient justes. Alors, il me semble que l'on ne doit pas craindre un très grand et très grand amour de la Vierge Marie. Pourquoi ? Parce que Marie, elle nous conduit à son Fils. Et c'est pour cela que, en fait, Marie, elle nous oriente. Donc, même si on a tendance un petit peu trop à la mettre en avant, elle nous conduit à son Fils. Elle nous conduit, voilà. Et il me semble que c'est elle qui régulièrement nous remet dans la juste position, qui nous remet, attention, l'important. On voit la Vierge Marie à Lourdes, mais aussi dans d'autres apparitions. Pénitence, attention, l'importance de la pénitence, c'est-à-dire de se convertir, de se reconvertir au Christ. Donc, il y a une petite histoire d'ailleurs sympathique que m'a raconté un jour un ami prêtre belge. Un jour, le roi Baudouin, le roi des Belges, donc, dont le procès de béatification a été ouvert. Ce roi des Belges, très catholique, vraiment avec un grand amour aussi de la Vierge Marie, etc. Et un jour, se promenait dans les rues avec un cardinal, et puis toute la foule criait « Vive la reine ! Vive la reine !» alors que passaient sous leurs yeux le roi et le cardinal. Alors le cardinal était un petit peu surpris. Et puis en arrivant là où il devait arriver, le cardinal dit, un peu gêné, au roi: ça ne vous dérange pas trop que les gens crient « Vive la reine » sur le passage du roi? Et le roi qui dit: non, non, les gens ont bien compris que cela fait bien plus plaisir au roi que l'on crie « Vive la reine » plutôt que « Vive le roi ». Donc on voit le roi amoureux de sa reine et qui est heureux qu'elle soit mise en valeur. Et c'est la même chose pour Jésus. Jésus est heureux que l'on honore sa mère. Bien sûr.
0: Oui, puisque Marie nous dit « Bienheureux je suis », puisque tous les âges me diront « Bienheureuse ».
1: Ah, toutes les générations me diront « Bienheureuse », voilà. Mais toutes les générations me diront « Bienheureuse » parce que et j'ai cette grâce immense d'avoir comme fils, eh bien, le Fils de Dieu, parce que je peux être si proche. Et donc, finalement, eh bien, tous ceux qui honorent Marie, eh bien, finalement, comprennent que ce centre, c'est Jésus. D'ailleurs, dans le « Je vous salue Marie », c'est très beau, dans cette prière, le centre de la prière, c'est Jésus. Et Jésus, le fruit de vos entrailles, est béni. Et le pape Jean-Paul II propose même qu'on médite les mystères, une glosule, c'est-à-dire un petit mot qui rappelle le mystère. Et Jésus ressuscité, et Jésus qui gît dans la paille, et Jésus qui meurt pour nous, voilà. Et Jésus monté au ciel, voilà. Et Jésus, voilà, qui est vraiment le cœur du « Je vous salue Marie », c'est Jésus. Et lorsqu'on médite, qu'on prie le « Je vous salue Marie », bien sûr, on s'adresse à Marie, et en même temps, le cœur, le centre, c'est Jésus. Voilà, le nom de Jésus.
0: Tout à Jésus par Marie.
1: Voilà, tout à Jésus par Marie.
0: Je vous propose de faire une nouvelle pause musicale.

0: Radio Espérance, ce soir, causerie avec un prêtre, avec le père Gaspard Craplet. Cher père, une question de Gisèle. Alors, qui nous demande, elle voudrait savoir pourquoi l'inscription sur la couronne de Notre-Dame à Lourdes, en patois, Immaculata Conceptio, a été enlevée et actuellement mise au pied de la statue.
1: Alors, effectivement, cette inscription était au-dessus de la tête de Marie. Et puis elle a été mise en dessous. Alors sans doute qu'il y a eu des rénovations, des tas de choses, mais je crois que ça répond à un désir bien, bien naturel de la part de tous les pèlerins de pouvoir voir Marie telle que Bernadette l'a vue. Parce que cette statue qui est dans la grotte, eh bien, elle a été mise exactement à l'endroit où Marie est apparue, exactement à la taille, à la bonne taille, exactement avec la description qu'en faisait Bernadette, avec cette ceinture bleue, avec ce chapelet, avec ces roses sur les pieds, exactement pareil. Et donc les fidèles, c'est vrai, ont envie de voir ce qu'avait vu Bernadette. Et donc je comprends tout à fait qu'on ait voulu montrer une Marie proche de nous, dans son humanité, avec s'il y avait cette sorte de grande auréole au-dessus, ça risquait de la mettre un petit peu à part, un petit peu lointaine, alors qu'elle est vraiment notre mère, si proche de nous. Donc je crois que c'est bien qu'on l'ait mis en dessous. Puis peut-être que c'est plus lisible pour les malades.
0: Bien, j'espère que ça répondra à la question de Gisèle. Donc pouvons-nous revenir, cher père, à l'Assomption de Marie ?
1: L'Assomption de Marie, oui. Et oui, parce que d'abord, souvent, nous confondons les deux mystères, l'Immaculée Conception et l'Assomption de Marie. Alors, l'Assomption de Marie, c'est Marie qui monte au ciel. L'Immaculée Conception, c'est donc qu'elle a été conçue sans péché. Ces deux dogmes ont été proclamés de façon très proche, à 100 ans d'écart. Et c'est étonnant, mais ce dogme de l'Assomption est très récent. Il date de 1950. Donc c'est
0: sous Pie XII.
1: Pie XII, c'est très récent et on ne pense pas tellement qu'il y a eu ce dogme si important et si récemment. En fait, ce dogme de l'Assomption de Marie est lié au dogme de l'Immaculée Conception. À partir du moment, et c'est pour ça qu'ils ont été célébrés les deux à 100 ans d'écart, à partir du moment où on a proclamé que Marie était conçue sans péché, la question reste bien sûr ouverte de savoir si elle est morte ou si elle est simplement la dormition, mais on est sûr d'une chose, c'est que n'ayant pas péché, elle est montée au ciel avec son corps et son âme. Les saints qui meurent, le bienheureux pape Jean-Paul II, le saint curé d'Ars, etc., ils montent au ciel avec leur âme, simplement. À la mort, il y a le jugement particulier. Et donc, eh bien, c'est là que les grandes orientations se font, ou directement au ciel, si on est bien heureux, ou un temps de purgatoire nécessaire avant d'aller au ciel, ou bien l'enfer. Mais dans tous les cas, il s'agit d'attendre la résurrection au dernier jour pour avoir son corps. Et ça, la résurrection des corps, c'est au dernier jour, au moment du jugement dernier. Parce qu'au moment du jugement dernier, on va pouvoir faire un vrai jugement, où on va pouvoir, c'est-à-dire avec toutes les conséquences du mal qu'on a pu faire. Bien sûr, parce que le mal qu'on a fait, on peut dire, ça j'ai fait de mal, mais le mal qu'on a fait, le problème, c'est qu'il a des conséquences. Et c'est ça qui est dramatique. C'est que vous mettez un coup de poing à un enfant, bien sûr, vous lui avez fait mal, mais vous lui avez appris aussi à être violent, et lui, il va peut-être mettre un autre coup de poing, et puis lui, du coup, il va nourrir de la haine, et du coup, il va vous faire encore du mal, et puis du coup, et ça engendre... Donc le mal a des conséquences qui sont dramatiques. C'est les conséquences du péché. Alors on attend le jugement dernier pour pouvoir avoir ce jugement vraiment équitable et final avant la résurrection des corps. Eh bien, Marie, elle n'a pas besoin d'attendre ce jugement dernier, puisque Marie n'a pas péché. Donc il n'y a pas de conséquence de péché à attendre. Marie n'a pas péché, elle peut avoir son corps glorieux au ciel et quelque part déjà bénéficier déjà de cette joie profonde qui est d'avoir un corps glorieux, parce que les âmes au ciel, elles attendent le corps quand même. Et donc Marie, eh bien, représente vraiment l'humanité, la créature qui est au ciel pour l'instant avec son corps. Voilà, c'est extraordinaire. Donc vous voyez le lien entre l'Immaculée Conception et l'Assomption, il est lié en fait. À partir du moment où on avait proclamé le dogme de l'Immaculée Conception, il était bien logique que l'on puisse proclamer aussi ce dogme de l'Assomption de Marie.
0: Une question d'un auditeur, le rôle de Marie dans la rédemption. Est-ce que Marie a transmis à Jésus sa cola? Il y a un mot difficilement compréhensible. Sa corporalité.
1: Alors, ça c'est sûr qu'on peut penser effectivement qu'il y a une corporalité. Voilà, le fait d'avoir un corps. Bien sûr que Marie a transmis à Jésus sa corporalité, c'est-à-dire que Marie a transmis une vraie nature humaine à Jésus. Jésus est vrai homme, il est vrai Dieu, mais il est aussi vrai homme. Il a vraiment, au niveau humain, il est vraiment... Et c'est vrai que ça, c'est Marie qui lui a donné. Nous savons qu'un enfant, il ressemble à son père et à sa mère. Bon, Jésus, il va ressembler, il ressemblait à l'Esprit Saint. Alors, il ressemblait surtout à Marie. Et c'est quand même beau de penser... Ben voilà, Jésus, il ressemble à Marie. C'est vraiment le fils de Marie. Ça, elle lui a transmis ça, peut-être ses yeux. Je sais pas. Ça, elle lui a transmis. Ça, c'est sûr. Sa corporalité, notre Dieu, c'est Saint Ignace d'Antioche qui meurt en l'an 107. Vous voyez, il est très très très vieux. Notre Dieu a été porté dans les entrailles de Marie, dans les entrailles d'une femme. Quelle chose extraordinaire. Et ces entrailles de femmes ont donné son corps à notre Dieu. Et c'est pour ça que à Éphèse, le premier dogme sur Marie, c'est Marie, mère de Dieu. À Éphèse, on a proclamé en 431 Marie, mère de Dieu, c'est-à-dire Marie qui n'est pas simplement mère du Christ, elle est vraiment mère de Dieu, parce qu'elle est mère de Jésus, elle est complètement mère de Jésus, donc elle est complètement aussi mère de Dieu.
0: Oui. Magnifique. Ce dogme de l'Immaculée Conception nous rappelle constamment la grandeur de Marie, sans toutefois en faire une déesse de l'idolâtrie. Certains groupes chrétiens qui voudraient qu'on change un peu, que l'Église, qu'au Rédemptrice.
1: Alors voilà, je pense qu'il faut, lorsque l'on a un grand amour de Marie, il faut, les premiers chrétiens, les premiers pères de l'Église, pour eux, lorsqu'ils parlaient de Marie, ils parlaient aussi de l'Église. Pour eux, il disait que finalement, ce qu'on dit de l'Église d'une manière générale, on le dit de Marie d'une manière particulière. Et c'est assez extraordinaire. Donc l'Église, on dit qu'elle est sainte. Eh bien, Marie, on le dit de particulière qu'elle est sainte. L'Église est immaculée, Marie immaculée. L'Église est l'engendre des nouveaux chrétiens, Marie est l'engendre des nouveaux chrétiens. L'Église, elle nous guide dans la foi, Marie, elle nous guide dans la foi. Donc, et c'est pour ça que chez les premiers pères, eh bien, lorsqu'on dit... l'Église, où on dit Marie, c'est la même... c'est synonyme, c'est toujours synonyme. Et d'ailleurs, en voyant Marie qui bondit sur la montagne pour voir Élisabeth, il voit l'Église qui bondit sur les montagnes des siècles pour porter la présence de Jésus donc au Élisabeth, c'est-à-dire au monde entier. Donc on voit bien le lien. Et ça veut dire que je pense que aimer Marie, c'est forcément aimer l'Église. Et aimer l'Église comme Marie a aimé l'Église. Et Marie, comme je vous le disais, pleine de délicatesse, qui n'a pas expliqué au pape Pie IX qu'il fallait absolument qu'il fasse son dogme de l'Immaculée Conception, mais qui, 4 ans après, tout doucement et tout simplement, à travers la petite Bernadette, est venue confirmer, effectivement, que le pape avait bien fait. Mais voilà, Marie n'est pas une revendicatrice, j'allais dire. Hein. Marie, au contraire, Marie, c'est la douceur même. Et donc, notamment avec l'Église, c'est pour ça qu'on l'appelle aussi Marie, mère de l'Église. Le pape Paul VI l'a déclarée mère de l'Église. Elle est pleine de douceur. Et c'est elle qui soutient aussi le Saint-Père. Elle soutient l'Église, elle soutient les prêtres, bien sûr, elle soutient spécialement le pape. On peut se souvenir de Jean-Paul II, lorsqu'il s'est fait tirer dessus, le jour de le 13 mai 81, le jour de Notre-Dame de Fatima, eh bien, il a dit, une main a tiré la balle, c'est-à-dire le terroriste, Ali Aqsa, une main a tiré la balle, une autre a guidé la balle. Voilà. Et les médecins ne comprennent pas que la balle n'ait rien fait. Et d'ailleurs, le terroriste non plus, il a dit « Moi, j'ai jamais raté personne à cette distance-là. » Donc, c'est bien Marie qui a guidé la balle. Cette balle qui, maintenant, est dans la couronne de Marie. Elle a été insérée dans la couronne de Marie à Fatima. Donc, pour dire que Marie, elle veille spécialement sur le pape au point de guider les balles. Enfin, donc, elle s'occupe même de choses un peu pratiques, quoi. Hein. Pour dire qu'elle est vraiment et notre pape François, notre pape émérite Benoît XVI, Marie s'en occupe personnellement. Donc, c'est beau aussi de voir que Marie, elle est toute humble, elle s'occupe. Donc je pense qu'il faut qu'on fasse attention, qu'on ne mette pas, qu'on fasse pas un peu pression avec Marie. Enfin, voilà. C'est vrai que on a quelquefois envie de donner des titres à Marie que ne donne pas l'Église. Je crois que humblement, il faut qu'on puisse se soumettre à ce que dit l'Église, parce que voilà, même quand on n'y comprend rien, Saint-Pierre un jour comprenait rien à ce que disait Jésus avec l'histoire de l'Eucharistie, ceci est ma chair, etc. Puis Saint-Pierre il disait, mais on ne comprend rien, Seigneur. Alors Jésus a dit, tu veux partir? Et Saint-Pierre a dit, à qui irions-nous, Seigneur? Tu as les paroles de la vie éternelle. Ben, nous, c'est la même chose. À qui irions-nous sans l'Église? L'Église nous transmet les paroles de la vie éternelle. À qui irions-nous? Donc surtout, surtout, ne nous séparons pas de l'Église. Et je crois que Marie, c'est sans doute grâce à Marie qu'on a fait en sorte que la tunique du Christ ne soit pas déchirée. C'est Marie qui nous apprend à ne pas nous disputer, à ne pas nous déchirer. Voilà, Marie qui est mère de l'unité, qui nous apprend. Donc surtout, pas de critique à propos de Marie. Alors ça serait, je crois que ça lui déplairait fortement.
0: Merci Père pour votre intervention. Ainsi s'achève notre émission. Vendredi 13 décembre, nous aurons la joie d'accueillir le père Philippe Keradjé pour une émission « Préparation à Noël ».

Amis auditrices, amis auditeurs de Radio Espérance, bonjour, bienvenue à cette émission consacrée à la Vierge Marie et donc à la Vierge Marie sous le regard du cardinal John Henry Newman. Donc je rappelle les grandes dates de la vie de Newman, 1801, sa naissance, 1816, ce qu'il appelle sa première conversion lorsqu'il fait l'expérience brûlante de la présence de Dieu, 1833, ce qu'il appelle sa deuxième conversion, lorsqu'en s'appuyant sur les pères de l'Église, il veut réinsuffler un esprit nouveau dans l'Église anglicane qui, à ses yeux, s'est endormie dans ses structures d'État et dans son conformisme institutionnel. Nous avons vu que le point d'appui décisif, fondamental, très important de cette évolution de Newman, c'est la lecture des pères de l'Église et ses travaux d'historien sur la crise arienne. Eh bien, c'est cette lecture assidue des pères de l'Église qui va convaincre petit à petit Newman qu'il ne pourra pas aller jusqu'au bout de son expérience spirituelle en restant dans l'anglicanisme. Alors, notons tout de suite un point qui sera très important et que Benoît XVI a longuement souligné déjà dès la préparation de son voyage d'État en Angleterre, c'est que Newman fait honneur à la fois à l'Église anglicane et à l'Église catholique. Qu'est-ce que cela veut dire? Lorsque le 9 octobre 1845, Newman demande à rentrer dans l'Église catholique, il ne voit pas là un reniement de tout ce qu'il a reçu de son Église d'origine, de l'Église de son baptême, l'Église anglicane, mais bien au contraire un achèvement. C'est en s'appuyant sur tout ce qu'il a positivement reçu de cette Église que Newman se sentira appelé à franchir le pas. Ce qui va avoir une conséquence très, très, très fondamentale. C'est que Newman aura toujours le souci, une fois devenu catholique, d'exposer sa foi et la doctrine de l'Église de façon recevable, compréhensible par ses anciens amis restés anglicans. Loin de tomber dans la surenchère, ce qui était le cas de la plupart de ses amis, car Newman n'est pas le seul anglican à s'être converti à son époque, il y a avec lui d'autres de ses amis qui font le pas, et en général, c'est la surenchère, c'est-à-dire, d'une certaine manière, comme pour se faire pardonner de venir d'une autre église et de donner des gages qu'on est vraiment très catholique, eh bien, ces convertis, en général, en rajoutent. C'est-à-dire deviennent encore plus papistes que le pape et deviennent encore plus Mario que la Vierge Marie. Ce sont des expressions que Newman relèvera avec son humour très anglais. Attention que on n'a pas pour devenir crédible dans une nouvelle confession à en rajouter et à être plus extrémiste. Il reprochera en particulier à ses amis anglicans devenus catholiques, eh bien, de croire que pour aimer la Vierge Marie, il faut renoncer à la discrétion, à la pudeur anglaise et tomber dans les excès de la dévotion à l'italienne ou à l'espagnole. Et lors de nos prochains entretiens, nous verrons comment Newman

16 soulignera à quel point Newman fait honneur à la culture anglaise en cherchant justement à traduire la foi catholique, la foi universelle, dans cette mentalité anglaise, sans chercher à italianiser ou à espagnoliser la dévotion mariale. Nous reviendrons sur ce point à propos d'un texte capital, donc qui s'appelle La lettre à Piusé, donc que Newman rédigera pour montrer comment on peut aimer la Vierge Marie sans renier ce qu'il y a de meilleur dans la pudeur et la discrétion british, dans la pudeur et la discrétion anglaise. Mais donc nous en sommes à cette période où Newman, sous l'influence des pères de l'Église, va découvrir que son expérience spirituelle ne se coule pas d'elle-même dans les cadres institutionnels et théologiques de l'Église anglicane. Et donc petit à petit, il va essayer de mieux comprendre l'Église catholique, de surmonter tout ce qui, dans un premier temps, le déconcerte, voire le décourage. Et il y a deux points particulier sur lesquels il aura beaucoup beaucoup à progresser. Le premier, c'est l'autorité du pape, et le deuxième, qui sera, comme il le dit plus tard, la croix de toute son évolution, eh bien, c'est la place de la Vierge Marie. Marie vraiment provoque chez Newman une sorte de réaction de rejet, non pas en elle-même, mais dans le développement que lui donne l'Église catholique. Newman a toujours eu une certaine attirance pour la Vierge Marie. Et un de ses sermons les plus célèbres, juste avant de quitter l'Église anglicane, eh bien, ce sera une très très belle homélie où il essaiera de s'expliquer à lui-même comment Marie ne cautionne pas le sentimentalisme, mais bien au contraire, encourage la foi à réfléchir. Eh bien, c'est sur cette dernière conférence, dernier sermon anglican de Newman avant son entrée dans l'Église catholique que nous reviendrons lors de notre prochain entretien.

Amis auditeurs, amis auditrices de Radio Espérance, bienvenue dans cette émission consacrée à la Vierge Marie, émission que nous avons placée sous le patronage du cardinal John Henry Newman. Nous avons donc vu les principales étapes de l'itinéraire spirituel de Newman, né en 1801. En 1833, sous l'influence des pères de l'Église, il veut essayer de renouveler l'Église d'Angleterre. C'est ce qu'on appelle le mouvement d'Oxford, au mouvement tractarien, puisque c'était avec l'édition de petits textes, de petits tracts, que Newman voulait réveiller ses contemporains. Nous arrivons maintenant à la grande date du 9 octobre 1845, la réception dans l'Église catholique. Et pour faire ce pas, Newman a dû surmonter deux questions devenues de plus en plus difficiles au fur et à mesure de son évolution spirituelle. La première concerne le rôle de la papauté dans la tradition. Et la deuxième question concerne donc la place de la Vierge Marie dans la vie spirituelle. Le premier point, Newman va très vite, je vais dire, l'éclaircir en mettant au point un terme qui n'est pas très employé à son époque, qui est beaucoup plus maintenant employé après le Concile de Vatican II et que la théologie catholique a pleinement dire, assimilé, mais qui a été vraiment lancé par Newman, c'est le terme de développement. La tradition n'est pas simplement la transmission figée d'une doctrine à répéter. La tradition ressemble au corps humain qui se développe harmonieusement. Et il faut veiller à cette harmonie du développement de chaque élément. Si je prends une main d'adulte et que je la compare à une main de bébé, ben, je ne comprends plus comment la main du bébé est devenue la main d'un adulte. Et je vais être surtout sensible aux différences. Mais voilà ce qui se passe lorsqu'on isole une doctrine, comme par exemple la doctrine de l'Eucharistie ou la doctrine de l'Immaculée Conception. Lorsque je l'isole de l'ensemble, eh ben, je ne vois plus la continuité avec ce qu'il y avait avant. Si je prends la doctrine de l'Immaculée Conception et que je la compare aux doctrines des Pères de l'Église, ben, je peux avoir le sentiment d'une rupture. Comme lorsque je regarde la main d'un adulte et que je la compare à la main d'un bébé, bah, j'ai l'impression qu'il y a eu comme une espèce de hiatus. En revanche, si je regarde, ce qui demande du temps, du tact, beaucoup de patience, si je regarde l'ensemble de la tradition, eh bien, je m'aperçois que tous les éléments se sont développés de façon harmonieuse, de même que le corps de l'adulte est le développement harmonieux du corps d'un enfant. Si je compare la main d'un adulte avec la main d'un enfant, j'ai l'impression d'une rupture. Mais si je compare le corps d'un adulte, la totalité du corps d'un adulte avec la totalité du corps d'un enfant, eh bien, je percevrai davantage des continuités. Je verrai que c'est le même corps qui, avec la même harmonie, eh bien, s'est développé. Qu'il n'y a pas eu d'ajout, qu'il n'y a pas eu d'addition, pas eu de modification, mais qu'il y a eu progression. Et nous verrons qu'est-ce que signifie pour Newman, cette progression. Mais retenons cette idée très fondamentale que la tradition se fait par développement et pas par répétition. Et donc Newman va très vite découvrir que le rôle de la papauté, le rôle du ministère papal, est de permettre précisément ce respect des harmonies. En particulier pour ce qui concerne la doctrine mariale, Newman va être très sensible au rôle, j'allais dire, modérateur qu'a toujours joué, à ses yeux, le magistère de l'Église en empêchant des excroissances qui auraient pu déséquilibrer les proportions et faire de la doctrine mariale un corps étranger. Si j'isole la doctrine mariale, de fait, je peux avoir l'impression qu'elle n'a pas grand-chose à voir avec ce qui précède. Mais si je la mets en symphonie avec le développement de la doctrine eucharistique, avec le développement de la doctrine sur le purgatoire, avec le développement de la doctrine sur le rôle des évêques, du pape, du sacerdoce, eh bien, je m'aperçois qu'il y a là un développement organique qui reste très, très, très cohérent. Et donc, petit à petit, Newman va aborder cette question de Marie à travers cette notion de développement. Comment des éléments qui paraissent surgir de façon presque brutale dans la tradition, comme par exemple la doctrine de l'Immaculée Conception ou la doctrine de l'Assomption, ne sont en fait que le développement harmonieux d'un tout organique dans lequel Marie est un élément avec d'autres qui progressent ensemble. Alors ça va être cette question qui va, j'allais dire, tourmenter Newman pendant de longues années, de 1833 jusqu'à 1845, cette interrogation sur la place de la Vierge Marie. Et juste avant de rentrer dans l'Église catholique,
Un des derniers sermons universitaires que Newman prononcera à l'occasion de la fête de la purification de la Vierge Marie, ce sera précisément une homélie dans laquelle il s'interrogera: est-ce que la piété mariale nous invite à tomber dans le sentimentalisme, dans l'affectif, ou est-ce qu'au contraire, la piété mariale est une invitation à réfléchir, à raisonner sur notre foi? Eh bien, c'est ce que nous verrons lors de notre prochain entretien, cette dernière homélie de Newman anglican avant qu'il ne demande à rentrer dans l'Église catholique.

Amis auditrices, amis auditeurs de Radio Espérance, bienvenue sur cette émission consacrée à la Vierge Marie que nous avons placée sous le signe du cardinal John Henry Newman. Donc, nous avons repéré les points d'appui de l'évolution lente, progressive de Newman, qui le conduira à demander le 9 octobre 1845 à rentrer dans l'Église catholique, et cette période très difficile qui commence en 1833 et qui le conduira à cette date de 1845. Donc 12 années au cours desquelles Newman va essayer petit à petit d'apprivoiser ce qui lui semble si insupportable dans la doctrine catholique, à savoir la place donnée à la Vierge Marie. Nous avons vu lors de notre dernier entretien comment Newman va résoudre avec la notion de développement cette question très très difficile. Est-ce que la doctrine mariale catholique est un élément étranger? Non, répond-il petit à petit, c'est un ensemble qui organiquement se développe. Un peu comme on passe du corps d'un bébé au corps d'un adulte, ou comme on passe d'une église de campagne à une grande cathédrale. Si on prend un élément, on a l'impression d'une rupture. Si on regarde la totalité comme telle, ben on s'aperçoit que finalement, entre une petite église de campagne et puis Saint-Pierre de Rome, c'est la même chose, simplement les proportions ne sont pas les mêmes. Mais c'est exactement le même élément qui s'est développé. Eh bien, Newman va aussi poser une deuxième question qui va avec cette première. Lorsqu'il regarde la manière dont les catholiques prient Marie, il est fondamentalement agacé par ce côté sentimental. Il va même dire que ça a été la croix de son existence, cette manière dont Marie va susciter ces espèces d'élans de dévotion qui l'agacent. Et voilà que, petit à petit, la méditation d'un verset très important de l'évangile de Luc va permettre à Newman de découvrir que Marie est comme la figure de ce développement de la tradition. Saint Luc, dans son évangile, répète deux fois cette phrase auquel visiblement il attache une grande importance. Donc, en Luc 2, 19, répété en Luc 2, 51. Donc, Marie gardait toutes ces choses et les méditait dans son cœur. Eh bien, Newman, dans une de ses dernières homélies, va découvrir que Marie ne fait pas autre chose que ce que fait l'Église, et l'Église ne fait pas autre chose que ce que fait Marie, c'est-à-dire garder tout cela et les méditer dans son cœur. Et donc, le 2 février 1843, pour une des fêtes mariales encore conservées par le calendrier anglican, donc pour la fête de la purification, Newman va insister sur ce rôle de modèle qu'est Marie en comparant Marie et Zacharie. Donc je rappelle que dans l'évangile de Luc, avant l'annonciation à Marie, il y a l'annonciation à Zacharie. Lorsque Gabriel s'adresse à Marie, Marie répond « Qu'il me soit fait selon ta parole, voici la servante du Seigneur » et que la question qu'elle a posée juste auparavant n'exprime pas son doute, mais exprime ce mouvement de l'intelligence qui cherche à comprendre ce à quoi on dit oui. Comment cela se fera-t-il? Alors que Zacharie va lui poser des questions qui manifestent son doute. Il n'arrive pas à entrer dans cette œuvre de Dieu qui lui paraît impossible. Et donc, Newman va faire cette comparaison entre Marie et Zacharie pour montrer comment, là où la raison empêche Zacharie de croire, à l'inverse, c'est la foi qui va pousser Marie à croire. Donc voilà ce qu'il dit dans cette très très belle homélie que nous pouvons relire dans les dernières éditions des œuvres de Newman. Voilà donc ce qu'il dit. « Marie est notre modèle tant pour accepter la foi que pour l'étudier. Elle soumet sa raison, mais elle raisonne sa foi. » Là, vraiment, on voit toute la manière extraordinaire dont Newman rédige. Voilà, « Elle soumet sa raison, mais elle raisonne sa foi. » Donc je reprends tout cette citation depuis le début. « Marie est notre modèle tant pour accepter la foi que pour l'étudier. Elle soumet sa raison, mais elle raisonne sa foi, non pas comme Zacharie en raisonnant d'abord pour croire ensuite, mais en croyant d'abord, puis par amour et révérence, raisonnant sur ce qu'elle a cru. Ainsi, Marie symbolise pour nous, autant que la foi des simples, celle des docteurs de l'Église qui ont à chercher, à peser, à définir, comme à professer l'Évangile. » Donc la grande découverte de Newman, c'est que Marie n'est pas simplement le modèle, de ceux qui viennent spontanément, naïvement, avec toute leur affection, se confier à elle, mais que Marie est aussi le modèle de ceux qui doivent réfléchir, qui ont à réfléchir. Et Marie est le modèle aussi bien des grands théologiens que des gens à la fois tout simples.
Et Marie fait converger ainsi les deux points qui permettent à la tradition de se développer. À la fois les réflexions intellectuelles, rigoureuses, comme Newman aimera la conduire dans le prolongement de sa compétence universitaire, et puis la foi toute simple, qui se contente d'accueillir, mais qui sait qu'elle doit raisonner aussi. Simplement que Marie nous montre qu'il faut d'abord croire et que c'est la foi qui va dilater la raison. Non pas comme Zacharie, qui raisonne d'abord et qui ensuite ne peut croire que dans le périmètre, petit périmètre laissé par sa raison. À l'inverse, la foi de Marie va se déployer dans cette méditation qui sollicite la raison pour mieux comprendre ce qu'on croit. Nous verrons combien pour Newman, cette méditation sur Marie l'aidera à faire le grand pas. C'est en réfléchissant sa foi que précisément il découvrira le besoin d'aller jusqu'au bout de cette foi en demandant à rentrer dans l'Église catholique à la date du 9 octobre 1845.

Marie gardait toutes ces choses et les méditait dans son cœur. Amis auditrices, amis auditeurs de Radio Espérance, bienvenue dans cette série d'émissions consacrée à la Vierge Marie. Nous venons d'ouvrir avec cette phrase qui tient une place si importante dans l'évolution spirituelle de Newman. Un des points particulièrement difficiles, Newman parle même de croix. Il dit que cette dévotion mariale a été le principal obstacle à son évolution vers le catholicisme, que dès l'époque où il était attiré par le catholicisme, ce qui l'empêchait de faire le pas, c'était le caractère étrange à ses yeux, extravagant même, des dévotions mariales, le rosaire, les pèlerinages, les cierges, l'habillement des statues, tout cet aspect, le verrisse dans son côté très réservé, issu de son éducation anglaise. Et donc, cette phrase de Saint-Luc va permettre à Newman de faire le pas, de dire que la foi n'est pas simplement quelque chose que l'on reçoit passivement, mais que la foi est une réalité qu'il faut dilater par la méditation, par la réflexion. Marie fait deux choses, et elle les fait à égalité, ces deux choses. Elle garde tous les événements de sa vie, elle les garde, et elle les médite. Les garder, ça veut dire que Marie ne fait pas le tri. C'est très important pour Newman. Et on comprend bien que pour lui, qui a été tourmenté toute sa vie par des événements contradictoires, qui sent bien tout ce qu'il devra abandonner en demandant à rentrer dans l'Église catholique, Newman occupe une situation prestigieuse à l'université d'Oxford. C'est un des auteurs les plus lus du mouvement d'Oxford dans l'Église anglicane. Et lorsqu'il se décide à rentrer dans l'Église catholique, il perçoit tout ce qu'il va perdre. Et il est sans illusion sur les difficultés qui l'attendent, car il sait bien que sa réserve anglaise l'empêchera de prendre la voie prise par un certain nombre de ses amis anglicans qui, pour bien montrer qu'ils sont de vrais, de bons, d'excellents catholiques, eh bien, en rajoutent. Tentation des convertis, être plus papiste que le pape, être plus marial que Marie. Et donc, Newman va essayer de comprendre quel est le rôle de la raison dans son évolution spirituelle. Est-ce que pour devenir catholique, il doit devenir un sentimental pétri d'affectivité et abdiquant toute intelligence devant le mystère de Marie? Eh bien, Newman va découvrir que Marie est celle précisément qui répond à cette question. Que Marie est la réponse à la difficulté qu'elle est devenue, malheureusement, au cours de l'histoire. Et que Marie est celle qui va unir dans son itinéraire à la fois la méditation et la foi toute simple. Pourquoi? Parce que Marie prend tous les événements dans leur intégralité. Elle va méditer aussi bien les mystères joyeux de son existence que les mystères douloureux. Elle prend tout en bloc parce que tout lui parle du Christ. Elle médite toutes ces choses. Elle médite les événements qui se succèdent de façon apparemment illogique, incompréhensible. Marie est celle qui a l'art de mettre ensemble des choses qui au départ semblent contradictoires. La première fois que Marie garde toutes ces choses dans son cœur, en Luc 2, 19, c'est après la visite des bergers, avec le contraste entre la naissance précaire de son enfant dans une crèche. Ils sont à la périphérie, ils sont pas au centre, ils ont tous sauf un statut royal. Et voilà que des bergers viennent leur dire que des anges sont venus annoncer que dans cet enfant, c'est l'Emmanuel, Dieu avec nous, la gloire qui descend du ciel sur la terre. Gloire à Dieu au plus haut des cieux, paix sur terre. Voilà donc que Marie se trouve devant ce contraste difficile à saisir entre la réalité qu'elle vit, l'obscurité de la crèche, et la gloire que les paysans viennent, les bergers viennent annoncer. Et puis la deuxième fois où Marie devra mettre ensemble des choses contradictoires, voilà ce que Newman médite, eh bien, c'est lorsque Jésus, au retour du temple, vient s'adresse à ses parents, avec qui il entretient des relations de confiance et même, nous dit l'évangile, d'obéissance, avec cette phrase un petit peu énigmatique, pourquoi m'avez-vous cherché? Ne savez-vous pas que je me dois aux affaires de mon père? Et donc Marie ne comprend pas, l'évangile nous dit, elle ne comprend pas. Et pourtant, elle médite dans son cœur ce qu'elle ne comprend pas. Évidemment, méditer ce qu'on comprend, ça va de soi. Mais c'est méditer ce qu'on ne comprend pas qui est difficile. Et Newman va voir dans Marie le modèle de celle qui essaie, coûte que coûte, de garder, de trouver l'intelligence du cœur à propos des événements contradictoires de son existence. Et on voit bien que Newman, d'une certaine manière, au très bon sens du mot, projette sur Marie son propre itinéraire, relie son propre itinéraire dans la lumière, l'itinéraire de Marie. De même que Marie a dû
Croire ce qu'elle ne comprenait pas immédiatement et comprendre après avoir cru, mais de même, Newman devra faire ce qu'il ne commence pas par comprendre, à savoir se laisser conduire jusqu'à la plénitude de la foi de l'Église catholique. Donc, c'est pas sur un échec de la raison, c'est pas sur un triomphe du sentimentalisme que Newman va asseoir sa conversion au catholicisme, c'est bien au contraire sur une méditation exigeante, rigoureuse, sur un effort théologique particulièrement soutenu, qui va le conduire donc à s'identifier à cet itinéraire marial, de même que Marie gardait et méditait toutes ces choses dans son cœur. Newman se sent appelé, comme elle, eh bien, à progresser et à garder tout cela dans son cœur et dans sa raison.

Amis auditrices, amis auditeurs de Radio Espérance, bienvenue dans cette série d'émissions consacrée à la Vierge Marie dans l'itinéraire et la doctrine spirituelle du cardinal John Henry Newman. Comme nous l'avons vu lors des dernières émissions, la dévotion catholique à la Vierge Marie a été un des principaux obstacles dans l'itinéraire spirituel de Newman. Dès les moments où il se sent attiré par le catholicisme, non pas par déception par rapport à l'anglicanisme, mais par volonté d'aller jusqu'au bout de ce qu'il a reçu dans l'anglicanisme, dès qu'il se sent attiré par le catholicisme, Newman va buter sur cette place donnée à la Vierge Marie. Je rappelle que Newman va donc se convertir en 1845 au catholicisme. En 1879, il va être nommé cardinal par Léon XIII, ce qui lui donnera une fin de vie à peu près apaisée de 1879 à sa mort en 1890, où il meurt à l'oratoire de Birmingham, puisque Newman sera le grand fondateur de l'oratoire en Angleterre, précisément pour inculturer un style de vie et d'apostolat qui soit propre à l'Angleterre. C'est sous le patronage de Saint Philippe Neri qu'il fondera cet oratoire. Mais entre 1845 et 1879, ce sont des années assez terribles pour Newman, car il est à la fois rejeté, le mot est un petit peu fort, mais pas trop quand même. Il est un peu rejeté par ses anciens amis anglicans, qui ne supportent pas de voir un esprit aussi brillant et aussi prometteur quitter l'anglicanisme et devenir anglican. Et il est suspecté très fortement, de façon très douloureuse pour lui, par les catholiques. Il est même dénoncé à Rome par des intrigants, faut employer les mots, qui verront en lui quelqu'un de très dangereux. On le qualifiera même de prémoderniste, le primat qu'il donne à la conscience face à toute autorité va faire qu'on le suspectera de ne pas donner à l'autorité papale toute son importance. Dans les controverses autour de la définition de l'infaillibilité pontificale, Newman est de ceux qui émettront des réserves, non pas sur le contenu, mais sur l'opportunité d'une telle définition. Et lorsque la définition du Concile en 1870 sera promulguée, il montrera comment, loin d'être maximaliste, cette promulgation donne un rôle tout à fait modéré à l'autorité papale et que la notion d'infaillibilité doit être comprise à l'intérieur de la notion de développement. Donc, tous ces aspects très modérés qui font la grandeur de Newman et que le pape Benoît XVI a très fortement souligné, donc cette modération va le rendre suspect à une époque de surenchère, à une époque où les catholiques, face aux anglicans, en rajoutent, veulent dire, se constituer en une sorte de contre-société. Newman sera très très sévère sur cette tentation catholique et il n'aura de cesse donc de montrer qu'il faut acclimater en Angleterre, la foi catholique. Eh bien, c'est sur la question mariale que, il aura le plus de difficultés. Et lorsqu'il devra se justifier et écrire ce très beau livre, Apologia pro vita mea, Apologie pour ma propre vie, lorsqu'il devra montrer que sa manière d'être catholique est parfaitement fidèle à la tradition et qu'il n'a rien et dire de franc-tireur, eh bien, il reviendra sur cette difficile question. Voilà ce qu'il écrit à la page 363 donc de son apologie. Certaines manifestations de dévotion en l'honneur de Notre-Dame avaient été ma grande croix en ce qui touche le catholicisme. J'avoue franchement ne pas pouvoir aujourd'hui encore entrer pleinement dans ces manifestations, mais je crois ne pas aimer moins Notre-Dame pour cela. Ces manifestations peuvent parfaitement s'expliquer et se défendre, mais le sentiment et le goût ne correspondent pas à la logique. Et si elles conviennent pour l'Italie, elles ne conviennent pas pour l'Angleterre. Mais encore plus que celui de l'Angleterre, mon cas était spécial. Depuis mon enfance, j'avais été amené à considérer que mon Créateur et moi, sa créature, étions les deux seuls êtres au sens plein et propre du terme. Donc voilà comment Newman a du mal avec la Vierge Marie sur deux registres, qui résument un petit peu au terme de nos entretiens tout ce que nous avons déjà vu. Donc d'une part, le culte marial dans l'Église catholique lui apparaît un peu boursouflé, un peu extravagant, et d'autre part, il a du mal en tant qu'Anglais, et encore plus au titre de son expérience spirituelle intérieure, à considérer sans agacement ses extravagances. Donc, qu'est-ce qui va conduire Newman petit à petit à découvrir que Marie ne se résume pas à ce qu'en font les Espagnols ou les Italiens, qui, il le répète sans cesse,
est bon pour eux, mais n'est pas bon tel quel immédiatement pour les Anglais. Il faut absolument permettre aux Anglais d'avoir des formes de dévotion mariale qui soient adaptées à leur génie anglais. Eh bien, c'est ce que nous verrons lors de notre prochain entretien. Comment Newman va progressivement entrer dans ce mystère de Marie? Eh bien, ça va être par la lecture des Écritures à nouveau. Nous avons déjà vu la place que tenaient les versets de Saint-Luc. Marie gardait tout cela dans son cœur. Ce sera ensuite les versets de l'Apocalypse et la lecture qu'en fait la liturgie qui permettront à Newman de découvrir toute la place de la Vierge Marie.

Amis auditrices, amis auditeurs de Radio Espérance, bienvenue dans cette série d'émissions consacrée à la Vierge Marie dans l'itinéraire et la doctrine spirituelle du cardinal John Henry Newman. Donc, nous avons vu le grand moment de la conversion de Newman, 9 octobre 1845. Il demande par un acte solennel à entrer dans l'Église catholique. C'est le fruit de tout un travail intérieur, difficile, douloureux. C'est le fruit aussi d'un renoncement quand on est anglais, anglican, parfaitement intégré dans l'université d'Oxford, qu'on a le prestige qui est celui de Newman, quitter tout cela pour, d'une certaine manière, se marginaliser par rapport à sa culture et à la société de son époque, en devenant, pardon, catholique, eh bien, Newman est sans illusion sur ce qui lui est demandé. Newman est sans illusion aussi sur les difficultés qui l'attendent. Il sait que sa manière d'être catholique lui vaudra des suspicions, mais il est loin de s'attendre à ce déferlement de médisance, de calomnie même, qui vont s'abattre sur lui et qui feront qu'il sera suspecté. C'est Léon XIII qui décidera de le réhabiliter de façon très publique, très forte, en 1879. Donc Léon XIII, un des premiers grands actes de son pontificat sera de créer cardinal Newman, d'élever Newman au cardinalat. Et même là, ça a failli capoter à cause des intrigues que tant Newman que le pape devront subir et qui feront croire pendant un certain temps à Léon XIII que Newman refuse d'être cardinal. En fait, Newman avait simplement demandé à Léon XIII la permission de ne pas résider à Rome, mais de rester cardinal en étant à l'oratoire, dans la communauté de l'oratoire qu'il avait fondée à Birmingham, là où il a été béatifié. Et donc, les mauvaises langues s'arrangeront pour faire croire à Léon XIII que Newman ne veut pas recevoir ce titre de cardinal, que jusqu'au bout, c'est un tir au flanc et quelqu'un d'incontrôlable, alors que Newman a toujours eu l'obéissance du cœur, mais il n'a jamais voulu tomber dans l'espèce de servilité qui pouvait caractériser un certain courant hyper-catholicisant. Il a toujours eu une certaine défiance à l'égard de cette volonté d'être plus papiste que le pape. Et on retrouve cette défiance à l'égard de Marie, à l'époque où il commence déjà à s'initier à la prière du bréviaire catholique. Newman va découvrir avec joie toutes les richesses extraordinaires de la prière publique de l'Église catholique. Et donc, avant même sa conversion, il pratique déjà très assidûment cette prière quotidienne du bréviaire catholique, mais chaque fois qu'il tombe sur des invocations à Marie, Newman s'arrête et transforme cette invocation. Il ne peut pas dire à Marie de prier pour lui, mais simplement constater que Marie prie pour nous, ce qui n'est pas la même chose. Newman n'arrive pas à se résoudre à s'adresser directement à Marie. On voit là tout l'héritage de sa suspicion issue de l'expérience d'enfance que s'adresser à Marie risque d'empêcher de s'adresser avec la même ferveur au Créateur. Oui, pour s'adresser de l'intérieur au Créateur, mais s'adresser avec la même affection à Marie, eh bien, c'est risquer de ne plus rester centré sur le Christ. Voilà les objections que Newman se fait. Donc, cela rend d'autant plus étonnant le geste qu'il décide de faire le 22 août 1845, donc quelques semaines avant le 9 octobre. 9 octobre 1845, c'est l'acte public de réception dans l'Église catholique, mais le 22 août, Newman, poussé par une motion intérieure, décide de faire un geste très discret, mais un geste qui pour lui est fondamental, un geste qui sera comme l'équivalent intérieur de ce que sera, quelques semaines plus tard, la cérémonie extérieure de son entrée dans l'Église. Donc le 22 août 1845, à l'occasion de l'octave de la fête de l'Assomption, telle que les catholiques la célébraient à l'époque. Je rappelle que les anglicans à l'époque ne célébraient pas la fête de l'Assomption, que c'est une des grandes redécouvertes du mouvement œcuménique que d'avoir permis aux anglicans de redécouvrir cette place du 15 août. Et donc, un certain nombre de paroisses anglicanes ont remis à l'honneur cette fête du 15 août, mais à l'époque de Newman, elle n'était pas célébrée. Et donc, à l'occasion de l'octave de la fête de l'Assomption dans l'Église catholique, le 22 août 1845, Newman, dans son cœur, saute le pas, franchit l'étape, traverse le passage, donc décide de porter autour de son cou la médaille de la rue du Bac et de se mettre à réciter le rosaire. Donc Newman va de l'intérieur surmonter ses répulsions et s'adresser à Marie avec la prière qui court autour de cette médaille. Ô Marie conçue sans péché, priez pour nous qui avons recours à vous.
Jamais jusque-là, Newman n'avait pu se résoudre à invoquer la Vierge Marie, mais avec ce 22 août 1845, c'est une étape décisive qu'il franchit, il se met à invoquer Marie et à dire le chapelet. Ses compagnons diront qu'au fur et à mesure qu'il vieillira, il restera fidèle jusqu'à la fin de sa vie à cette prière quotidienne du rosaire. Et lorsque ses doigts deviendront trop douloureux et trop gourds pour pouvoir réciter les prières de son chapelet, il demandera qu'on lui achète un rosaire encore plus gros pour pouvoir continuer à faire glisser les grains entre ses doigts. Ce trait typique de l'expérience de Newman, cette fidélité aux expériences spirituelles. Ça, c'est quelque chose qui est bouleversant dans sa vie. C'est quelqu'un qui reste fidèle à tout ce qu'il a reçu et jusqu'à la fin de sa vie, il restera fidèle à ce qu'il a reçu le 22 août 1845, au jour où il décide de porter la médaille de la Vierge de la rue du Bac.

Au nom du Père et du Fils et du Saint-Esprit. Amen. Bonjour, soyez les bienvenus à Notre-Dame-du-Lot. Heureux de vous retrouver, heureux de vous accueillir dans la basilique de notre sanctuaire, devant la chapelle des Apparitions. Il n'y a peut-être pas mieux comme endroit pour pouvoir nous confier ensemble à la Vierge Marie. Elle nous guide dans chacun des moments de notre vie, particulièrement peut-être dans les moments difficiles, dans les moments déboussolants. Et voilà que cette semaine, nous vous proposons à notre sanctuaire une session, une retraite en ligne que nous avons appelée « Espérer avec Marie ». Elle a commencé par une première méditation sur le « Je vous salue Marie ». Elle se poursuit aujourd'hui avec un thème que je vais préciser parce qu'on pourrait se dire « Tiens, en quoi ça peut être véritablement central dans notre spiritualité chrétienne avec Marie ?» Je vais vous l'expliquer. Ce thème, ça va être « Marie, arche de la Nouvelle Alliance ». Après avoir médité hier cette prière du « Je vous salue Marie », je vous propose aujourd'hui de goûter la beauté et la grandeur de Marie à partir d'une préfiguration mariale qu'on trouve dans l'Ancien Testament, c'est l'Arche d'Alliance. Préfiguration, c'est un mot important pour accueillir la révélation biblique. Parler de préfiguration, c'est dire que dans l'Ancien Testament, il y a beaucoup d'éléments, pour ne pas dire tous, qui annoncent et qui préparent le mystère de Jésus-Christ. Autrement dit, qui va trouver son accomplissement en la personne de Jésus-Christ, dans le mystère de son incarnation, de sa passion et de sa résurrection. La Vierge Marie étant étroitement unie à son Fils, on peut donc penser qu'elle est aussi préfigurée par diverses images, diverses réalités présentes dans l'Ancien Testament. Alors, avant de préciser en quoi l'Arche d'Alliance peut être vue comme une préfiguration de la Vierge Marie, j'aimerais en introduction insister sur cette notion de préfiguration. Comment découvrir ces préfigurations dans l'Ancien Testament? Il y a plusieurs moyens. Le premier, en un sens le plus facile, c'est lorsque la parole de Dieu elle-même nous présente ces préfigurations. C'est ce qu'on trouve dans la lettre aux Hébreux. Au chapitre 11 de la lettre aux Hébreux, verset 17 jusqu'au verset 19, on a la figure d'Isaac qui est présentée comme préfiguration du Christ. On lit ceci. Verset 17 du chapitre 11. « Grâce à la foi, quand il fut soumis à l'épreuve, Abraham offrit Isaac en sacrifice. Et il offrait le fils unique, alors qu'il avait reçu les promesses et entendu cette parole. C'est par Isaac qu'une descendance portera ton nom. Il pensait en effet que Dieu est capable même de ressusciter les morts. C'est pourquoi son fils lui fut rendu. Il y a là une préfiguration. » Vous voyez, l'auteur de la lettre aux Hébreux est très clair. Il dit lui-même qu'il y a en Isaac une préfiguration du Christ. D'autres fois, sans qu'on trouve spécifiquement le mot de préfiguration, la parole de Dieu rend clairement compte quand même d'un accomplissement dans le Christ. Pensez par exemple au serpent de bronze de Moïse, porté à son accomplissement dans la croix du Seigneur. Jean chapitre 3, verset 14-15. De même que le serpent de bronze fut élevé par Moïse dans le désert, ainsi faut-il que le Fils de l'homme soit élevé, afin qu'en lui tout homme qui croit ait la vie éternelle. D'autres fois, cet accomplissement, donc les préfigurations dans l'Ancien Testament, ne sont pas précisées du tout. Et c'est à nous de faire un peu cet effort, on pourrait dire, de nous rendre disponibles à ces ponts à faire entre l'Ancien et le Nouveau Testament. En se demandant toujours, dès qu'on aborde un texte de l'Ancien Testament, qu'est-ce que ça annonce du Christ, soit en positif, si je puis dire, c'est-à-dire qu'est-ce qu'on trouve déjà en germe de ce qui va être présent de manière resplendissante et totalement accomplie dans la personne de Jésus-Christ, ou alors en négatif, qu'est-ce que la situation, que l'événement, que le signe proposé nous annonce d'un sauveur qui va le renverser, et un sauveur qui va répondre à l'attente, répondre à la situation de souffrance qui est présentée. Et ainsi, on peut en permanence faire ce petit travail, si je puis dire. Regardez notamment les messes du dimanche. Dans les messes du dimanche, il y a eu un grand travail de l'Église catholique pour faire une correspondance entre la première lecture et l'Évangile. La deuxième lecture, sauf quand elle est faite particulière, est une lecture suivie. Mais entre la première lecture et l'Évangile, il y a clairement un rapport qui est effectué. Et ça vaut la peine de se dire, tiens, quand je lis la première lecture de la messe, qu'est-ce que ça annonce de ce qui va se trouver accompli dans l'Évangile ? D'autres fois, la liturgie de l'Église nous offre elle-même de pouvoir entrer dans ces préfigurations. Je pense par exemple à la prière de bénédiction de l'eau au moment d'un baptême ou bien au moment de la vigile pascale. Voilà ce qui est dit. Par les flots du déluge, on parle au Seigneur,
tu annonçais le baptême qui fait renaître, puisque l'eau y préfigurait à la fois la fin de tout péché et le début de toute justice. Aux enfants d'Abraham, tu as fait passer la mer rouge à pied sec pour que ton peuple, libéré de la servitude, préfigure le peuple des baptisés. Voyez, dans sa grande méditation de la parole de Dieu, l'Église nous ouvre à la réalité de ces préfigurations.

La mère de Dieu est saluée comme la nouvelle montagne de Sion, la nouvelle cité sainte, le nouveau buisson ardent. Et dans les litanies de la Vierge Marie, notamment les litanies de Dorette, que la Vierge du Lot avait demandé ici à Benoît de réciter souvent, on trouve un grand nombre de ces noms donnés à Marie comme accomplissement de réalités vétérotestamentaires. Et parmi celles-ci, on y arrive, la Mère de Dieu est invoquée comme arche de la Nouvelle Alliance. Alors cette préfiguration ne se trouve pas directement exprimée dans la parole de Dieu, mais elle s'est rapidement développée dans la spiritualité chrétienne dès le 3e, le 4e siècle, par exemple chez Saint Grégoire de Nazianze en 350 ou chez l'évêque de Turin, Saint Maxime, en l'an 400. Tous deux appellent la Vierge Marie l'arche de la Nouvelle Alliance. Et reconnaître la Vierge Marie comme arche de la Nouvelle Alliance, c'est vraiment éclairant pour notre foi. J'aimerais que vous puissiez goûter à quel point c'est nourrissant d'accueillir Marie comme arche de la Nouvelle Alliance, le goûter comme j'ai eu la grâce de le goûter en préparant cette méditation. Et pour ça, je vous propose trois étapes. La première à partir de l'histoire de l'arche, la deuxième à partir de la composition de l'arche et la troisième à partir du contenu de cette arche. Regardons d'abord l'histoire de l'arche. Quand on parle de l'arche d'alliance, on parle d'un coffre réalisé par les Hébreux à la demande du Seigneur pour y abriter les tables des 10 commandements et d'autres objets. L'arche d'alliance n'est cependant pas un simple coffre, voyez. Elle est aussi un lieu de rencontre et une véritable insistance de la parole de Dieu sur le fait que l'arche d'alliance est le lieu spécifique, particulier d'une rencontre de Dieu avec Moïse. On lit au chapitre de l'Exode, au livre de l'Exode, pardon, chapitre 25, verset 22, cet appel de Dieu à Moïse. Dans l'arche, tu placeras le témoignage, témoignage avec un T majuscule, ce sont les tables de la loi. C'est là que je te laisserai me rencontrer. C'est là que je te laisserai me rencontrer. Le Seigneur précise ensuite, je parlerai avec toi d'au-dessus du propitiatoire, c'est-à-dire du couvercle de l'arche. Et le Seigneur éternel et tout-puissant choisit de se manifester en un lieu particulier, un lieu spécifique qui va permettre la rencontre. Le livre des Nombres, au chapitre 7, rend également compte de ce lieu de rencontre. Il dit, quand Moïse venait dans la tente de la rencontre pour parler avec le Seigneur, il entendait la voix lui parler d'au-dessus du propitiatoire posé sur l'arche du témoignage, entre les deux chérubins, et il lui parlait. Et on a vraiment quelque chose qui est un lieu de rencontre. Et on va voir que ce lieu de rencontre préfigure le lieu de rencontre sublime de Dieu avec l'humanité, qui est le corps de Marie, la personne de Marie. L'accomplissement de la rencontre de Dieu et de l'humanité se fait en Marie. Exode 25, 22 précise « Je parlerai avec toi d'au-dessus du propitiatoire, entre les deux chérubins situés sur l'arche du témoignage. Je te donnerai mes ordres pour les fils d'Israël. » Au centre de l'arche, le Seigneur vient rencontrer et donne ses ordres. Comme au centre de Marie, dans son corps de femme, le Seigneur vient nous rencontrer et lui, la parole vivante, vient nous donner le grand ordre qu'est le commandement de l'amour. Tu aimeras le Seigneur de tout ton cœur et ton prochain comme toi-même. Remarquez d'ailleurs que lorsque Dieu descendait sur l'arche pour parler à Moïse, la nuée de gloire, la présence invisible de la gloire de Dieu recouvrait la tente de la rencontre, recouvrait particulièrement l'arche. N'est-ce pas une préfiguration de la Vierge Marie, recouverte de l'Esprit-Saint, hein ? Luc chapitre 1, verset 35, « L'Esprit-Saint, la puissance du Très-Haut, te prendra sous son ombre. » Il se trouve d'ailleurs que le mot grec très rare qui est utilisé dans la traduction grecque de l'Ancien Testament au sujet de la gloire recouvrant l'arche, le mot « episkaisei », se retrouve également dans le texte du Nouveau Testament une seule fois, devinez quand ? Eh bien, c'est quand on évoque, dans Luc chapitre 1, verset 35, cette présence de l'Esprit-Saint qui vient recouvrir la Vierge Marie. Et si la Bible n'utilise donc ce langage que pour l'arche et pour la Vierge Marie, le rapprochement entre les deux nous apparaît déjà légitime, même si vous allez voir que ce n'est pas le seul élément qui invite à faire ce rapprochement. Pour ça, revenons à l'époque de Moïse. Car si c'est une arche que Dieu a voulu pour porter les tables de la loi et d'autres objets, si c'est une arche que Dieu a voulu pour venir rencontrer Moïse, il a voulu un objet qui soit mobile, un objet qui soit déplaçable. Je reviendrai tout à l'heure sur la signification de cette mobilité. Je note juste que l'histoire de l'arche montre à quel point elle est mobile. Elle a vraiment beaucoup bougé. D'abord, pendant toute la marche du peuple au désert, l'arche précède le peuple, et lors des arrêts, elle est déposée sous la tente de la rencontre. Et quand le peuple est en marche, l'arche est portée par les Lévites. C'est intéressant puisque cette tribu, la tribu de Lévi,

la seule tribu qui est restée fidèle au moment du drame du veau d'or. Et c'est en récompense pour cette fidélité qu'elle reçut la mission de porter l'arche. Exode chapitre 32, verset 29. Recevez aujourd'hui l'investiture pour le Seigneur, vous l'avez mérité. Alors, ce qui est intéressant quand on voit, quand on accueille Marie comme la nouvelle arche d'alliance, c'est qu'on voit qu'en fait, nous, nous portons Marie, nous la portons dans notre vénération, non pas par mérite, non pas en raison de nos fidélités, mais pour soutenir notre fidélité. Vous voyez, l'accomplissement qui vient renverser les choses, ce n'est pas un mérite qui fait que nous pouvons porter Marie en même temps qu'elle nous porte, mais c'est une vraie grâce que, malgré nos infidélités, nous pouvons porter Marie et nous laisser porter par Marie. Les Lévites, qui portaient ainsi l'arche pendant les 40 ans de la marche au désert, la portent particulièrement donc, au cours d'événements merveilleux qui sont racontés au cours de cette marche. Je pense à la traversée du Jourdain sous la direction de Josué. Le fleuve s'ouvre en deux au passage de l'arche, comme c'était le cas au moment de la traversée de la mer Rouge. Vous pensez encore devant les murailles de Jéricho. Qu'est-ce que fait l'arche? On lui fait faire plusieurs fois le tour, et voilà que les murs s'écroulent. Ces événements peuvent être vus comme une préfiguration de la puissante intercession de la Vierge Marie. Quand on se confie à Marie, les fleuves et les obstacles s'ouvrent d'eux-mêmes. Quand on s'en remet à Marie, les murailles, toutes les murailles intérieures et les murailles relationnelles s'écroulent d'elles-mêmes. Pensez à la prière de Saint Bernard, qui est bien connue. Si les flots de l'ambition t'entraînent, si l'orage des passions se déchaîne, regarde l'étoile, invoque Marie. Si tu la suis, tu ne crains rien. Après les 40 ans au désert, une fois arrivée en terre promise, l'Arche d'Alliance passe d'abord un temps hors de Jérusalem et voilà qu'elle tombe aux mains des Philistins. La première Arche d'Alliance, on peut dire qu'elle a connu bien des tribulations. Comme Marie, nouvelle Arche, vit les tribulations du recensement, de l'absence de place à Bethléem, du massacre des innocents et de l'exil en Égypte. Et puis l'Arche est finalement reprise aux mains des Philistins par le roi David. Quand il conquit Jérusalem, il en fit sa capitale et il partit chercher l'Arche dans la région de Juda. Tiens, c'est intéressant, région de Juda, ça vous fait penser à quelque chose? À le récit de la Visitation, où la Vierge Marie se rend chez Élisabeth dans la région de Juda. Une invitation à faire un rapprochement entre le voyage de l'Arche et le voyage de Marie auprès de sa cousine. On va y revenir dans quelques instants. Mais par rapport à l'histoire de l'Arche, une fois qu'elle est à Jérusalem, son histoire ne s'arrête pas, ou plutôt, elle s'arrête faute d'informations, si je puis dire. Dans un premier temps, on sait très bien où elle est. C'est le roi Salomon, fils de David, qui fait construire le temple de Jérusalem et qui dépose l'arche dans le Saint des Saints. Elle est à la fois le signe et le gage de la présence du Seigneur au milieu de son peuple, et en même temps, elle est un rappel. L'arche est mobile, donc elle est un rappel pour le peuple quand il s'est sédentarisé qu'il ne doit pas s'immobiliser. Vous voyez le message spirituel qu'il y a derrière. Continue à marcher avec ton Dieu. Et l'arche présente dans le Saint des Saints vient dire au peuple, rappelle-toi que tu es un peuple en marche, toujours appelé à marcher vers ton Dieu, toujours appelé à marcher vers les plus petits, toujours appelé, avec notre regard bien sûr d'accomplissement dans le Christ, à marcher vers le salut éternel. Dans le temple de Jérusalem, l'arche va rester sans doute plusieurs siècles avant qu'elle disparaisse. En effet, on en a un témoignage en 538 avant Jésus-Christ. Quand les Juifs reviennent de leur exil à Babylone, ils ramènent avec eux tous les objets qu'ils avaient emportés, les objets du temple, pour qu'ils ne soient pas souillés, ils les avaient emportés. Et dans la liste des objets qui reviennent à Jérusalem depuis Babylone, on ne trouve pas l'Arche d'Alliance. Ça veut dire qu'elle n'a pas été transportée au moment de l'exil, mais qu'est-elle devenue? Il faut aller chercher dans un livre plus récent, le deuxième livre, Livre des martyrs d'Israël, pour découvrir pourquoi l'Arche n'a pas été emmenée en exil. C'est qu'en fait, plus de 100 ans auparavant, le prophète Jérémie avait caché l'Arche d'Alliance. C'est ce qu'on lit dans le deuxième livre des martyrs d'Israël, au chapitre 2, les versets 4 et 5. Je vous les lis, deux martyrs d'Israël. Dans vos Bibles, c'est peut-être écrit aussi Maccabée, parce qu'avant, on appelait ainsi ces deux livres, les martyrs d'Israël, le premier livre et le deuxième livre des Maccabées. Donc là, on est au deuxième livre des martyrs d'Israël, le chapitre 2, les versets 4 et 5. Ce document racontait comment le prophète Jérémie, averti par un oracle, avait ordonné que la tente et l'arche l'accompagnent lorsqu'il se rendit à la montagne que Moïse avait gravie pour contempler l'héritage promis par Dieu. Arrivé là, Jérémie trouva un site caverneux. Il y introduisit la tente, l'arche et l'autel de l'encens, puis il en obstrua l'accès.
Et ensuite, au verset 6 et 7, on trouve ce passage qu'on peut dire étonnant. « Quelques-uns de ceux qui l'avaient accompagné revinrent pour marquer de signes le chemin, mais ils ne purent le retrouver. Quand Jérémie l'apprit, il leur fit des reproches et leur dit « Ce lieu restera inconnu jusqu'à ce que Dieu ait accompli le rassemblement de son peuple et lui ait montré sa miséricorde. » Ce lieu, le lieu où est cachée l'Arche d'Alliance, restera inconnu jusqu'à quand ? Jusqu'à ce que Dieu ait accompli le rassemblement de son peuple et lui ait montré sa miséricorde. Quel est le moment où le Seigneur va accomplir le rassemblement de son peuple et montrer sa miséricorde ? Eh bien, c'est dans le Christ, bien entendu. C'est dans son incarnation et dans la rédemption qu'il nous offre. Jean chapitre 11, verset 52, « Le Fils de Dieu est venu parmi nous, je cite, « afin de rassembler les enfants de Dieu dispersés. » Et par son offrande de la croix, a coulé de son côté le sang et l'eau, la miséricorde se déversant en abondance sur l'humanité pour la sauver. Vous voyez, c'est donc bien dans la personne de Jésus que le peuple est rassemblé, que la miséricorde est révélée, la personne de Jésus portée par la Vierge Marie, et donc ce lieu dont parle le deuxième livre des Martyrs d'Israël. Il restera inconnu jusqu'à ce que Dieu ait accompli le rassemblement de son peuple et lui ait montré sa miséricorde. Et bien désormais, il ne nous est plus inconnu. Quand nous regardons Marie dans son sein, nous voyons celui qui vient rassembler le peuple dispersé et apporter la miséricorde du Père. À partir de là, je vous propose de regarder bien plus précisément le récit de la visitation. Je vous ai dit il y a quelques instants qu'on laissait de côté et qu'on allait revenir dessus. C'est un récit décisif. La visitation de la Vierge Marie, Luc chapitre 1, verset 39-56, mérite d'être vue en parallèle avec le deuxième livre de Samuel, au chapitre 6, les versets 12 à 16. Alors, je vous invite à mettre ces deux textes en parallèle, si vous avez deux Bibles, ou alors si vous êtes allé chercher la feuille sur le site de notre sanctuaire, vous les avez l'un après l'autre, pour qu'on puisse bien repérer ces rapprochements. Premier rapprochement, à l'arrivée de Marie, Élisabeth s'interroge. « Comment m'est-il donné que la mère de mon Seigneur vienne jusqu'à moi ?» Une interrogation qu'on trouvait déjà dans la bouche du roi David, de Samuel, chapitre 6, verset 9. « Comment l'arche du Seigneur entrerait-elle chez moi ?» Vous voyez, Élisabeth comme David sont dans une exclamation qui à la fois est faite d'une reconnaissance d'indignité. « Qui suis-je pour mériter cela ?» Et en même temps d'une grande exultation. Quel bonheur de pouvoir bénéficier d'une telle grâce. Et donc, l'identification entre l'Arche d'Alliance et la Vierge Marie nous est ici comme évidente pour nous émerveiller, nous aussi, de la proximité de Marie qui nous apporte Jésus. Nous sommes ici devant la chapelle des apparitions du Lot. Je pense que plus d'une fois, pendant les 54 années de rencontre, Benoît Trancurel a dû penser à cette parole d'Élisabeth. « Comment m'est-il donné que la mère de mon Seigneur vienne jusqu'à moi ?» Et Benoît ne va jamais se sentir digne de ces rencontres. À chaque fois, elle va les voir comme des pures grâces de Marie qui veut venir à la rencontre de sa fille bien-aimée. Et donc, ce questionnement, nous pouvons aussi l'avoir comme une louange. À chaque fois que nous nous tournons vers Marie, non pas être dans une logique de droit, « Marie, je me tourne vers toi, je prie un chapelet, tu as intérêt à m'exaucer », mais d'être dans la même logique d'indignité et de louange à chaque fois. Comment ai-je le bonheur que la mère de mon Seigneur s'intéresse à ce point à moi, vienne jusqu'à moi ? Et viennent chez vous, frères et sœurs. Pensez-y dans votre confinement. Marie fait en permanence des visitations pour venir vous rencontrer. Si vous êtes seul à la maison, vous n'êtes pas seul. Marie frappe à votre porte, comme elle va rencontrer Élisabeth. Elle vient auprès de vous pour vous apporter Jésus. Le deuxième point de rapprochement, c'est que cet émerveillement conduit Élisabeth à ne pas s'exprimer de manière plate. C'est le moins qu'on puisse dire. Luc, chapitre 1, versets 41-42. Élisabeth fut remplie d'Esprit Saint et s'écria d'une voix forte, « Tu es bénie entre toutes les femmes, et le fruit de tes entrailles est béni. » Nous avons vu dans la précédente méditation que c'était vraiment une invitation à ce que, lorsqu'on dit cette parole du « Je vous salue Marie », on le fasse aussi, nous, de tout cœur, et en nous laissant remplir de l'Esprit Saint. Et ce grand cri d'exultation n'est pas sans faire penser à celui du peuple auprès de l'Arche d'Alliance. Dès que l'Arche sortait de la tente de la rencontre, « Ah !» le peuple partait dans des grandes acclamations, reconnaissant la merveille du Seigneur marchant avec lui. D'ailleurs, le verbe qui est utilisé pour parler du cri d'Élisabeth, anaphonéo, n'est employé nulle part ailleurs dans le Nouveau Testament, et il est employé 5 fois dans la traduction grecque de l'Ancien Testament, devinez quand,
uniquement pour parler de l'arche, pour parler de l'exclamation du peuple quand il regarde l'arche. Cri d'exclamation du peuple qui célèbre la présence de son Dieu au milieu de lui. L'arche pour David, Marie pour Élisabeth, cette même joie est appelée à nous habiter nous aussi, car nous avons reçu Marie pour mère sur la croix, elle nous permet d'accueillir Jésus. Comme une invitation à dire, allez, entrez dans ce mystère, ne restez pas au seuil. Vous savez, on peut regarder la dévotion mariale de loin, voire un peu de haut, en disant, non, moi, je vais directement à Jésus. Non, moi, je ne pratique pas le chapelet, cette prière répétitive, un peu bête. Et quand on ose la vivre, quand on ose entrer dans cette relation, quand on ose chanter notre exclamation devant Marie, arche de la Nouvelle Alliance, mais quelle joie profonde nous habite, une joie qui chasse la tristesse, une joie qui fait, qui finalement vient prioriser, on pourrait dire, toutes les autres joies, les hiérarchiser par rapport à la joie de savoir que le Seigneur est avec nous. Ici, Benoît, je cite les manuscrits du Lot en 1698, eut une joie extraordinaire de voir sa bonne mère. Une joie extraordinaire. À chaque fois que nous nous tournons vers Marie, nous ressentons la même joie que le peuple hébreu voyant l'arche d'alliance sortir de la tente de la rencontre. C'est-à-dire, le Seigneur est avec nous, l'arche est là pour nous le montrer. Le Seigneur est avec nous, Marie est là pour nous le montrer. Troisième point de rapprochement entre le récit de la visitation et l'arche d'alliance dans le deuxième livre de Samuel, c'est l'exultation de David. Elle n'est pas qu'une préfiguration de la joie d'Élisabeth, puisque David, qu'est-ce qu'il va faire? Il va danser, hein, fameuse danse de, la vie de David devant l'arche, ça nous est bien connu. Et ça préfigure quoi? Bien sûr, le tressaillement, la danse, pour ainsi dire, de Jean-Baptiste dans le ventre de sa mère. Luc chapitre 1, verset 44, « Lorsque tes paroles de salutation sont parvenues à mes oreilles, dit Élisabeth, l'enfant a tressailli d'allégresse en moi. » L'enfant a dansé en moi. Lorsque Marie est là, elle nous fait danser parce que nous reconnaissons la présence de son fils. Elle nous fait danser de joie. Bon, personnellement, je ne suis pas un grand danseur, mais je m'interroge quand même. Est-ce que vraiment ma vie danse pour le Seigneur? Avec tout ce que la danse vient dire, de se bouger, de prendre en compte tout notre être, hein, comment mon corps participe à ma joie d'être sauvé? Comment tout mon être vient danser son Seigneur au milieu de lui? Donc la danse de David, le tressaillement de Jean-Baptiste nous interroge sur notre manière de danser notre joie d'être sauvé et joie d'être rejoint, comment? Particulièrement par Marie qui nous apporte Jésus. Quatrième point de rapprochement, après la rencontre entre Marie et Élisabeth, l'évangéliste précise, Marie resta avec Élisabeth environ 3 mois, puis elle s'en retourna chez elle. Tiens, voilà encore un indice hein, qui nous fait croire que pour Saint-Luc, Marie est bien la nouvelle arche d'alliance. Pourquoi? Parce que ce 3 mois, on le retrouve également dans le récit du deuxième livre de Samuel. L'arche va rester pendant 3 mois chez un certain Obed-Edom. Et le rapprochement est intéressant, puisqu'elle nous dit que accueillir l'arche d'alliance, accueillir Marie, nouvelle arche, ça se fait dans le temps. Marie est restée auprès d'Élisabeth. Quand Marie nous visite pour nous apporter Jésus, elle reste. On en a un témoignage ici avec 54 années d'apparition. Et je pense que ça peut être précieux quand on doit inscrire quelque chose dans la durée. Tiens, le confinement. Voilà bien une durée pour laquelle on n'a pas d'échéance, une durée qui nous oblige à vivre finalement au jour le jour et une durée qui nous invite à reconnaître la présence de Dieu à nos côtés dans la durée. Et de même que Marie est restée 3 mois chez Élisabeth, dites-vous que Marie va rester avec vous, j'espère que le confinement ne durera pas 3 mois, hein. Mais en tout cas, tout le temps du confinement, Marie va vraiment rester chez vous. Restez dans vos maisons, restez dans vos cœurs. Voilà pour ce regard sur la visitation, qui me semble vraiment justifier hein, ce rapprochement entre la Vierge Marie et l'Arche d'Alliance. Mais j'aimerais vous ouvrir maintenant à un autre livre biblique, celui qui nous accompagne d'ailleurs ces jours-ci jusqu'à l'entrée en Avent, c'est le livre de l'Apocalypse. Je crois qu'on peut dire que ce livre apporte un véritable couronnement à cette image de Marie préfigurée dans l'Arche de l'Alliance. En effet, on trouve dans le livre de l'Apocalypse 2 versets successifs qui sont très intéressants à entendre. Le danger, c'est qu'on pourrait les séparer. Pourquoi? Parce que l'un vient clore un chapitre
le chapitre 11 de l'Apocalypse, l'autre vient commencer le chapitre suivant, donc le chapitre 12. Et donc, comme ce sont deux chapitres différents, on pourrait avoir tendance à les séparer. Il faut savoir que les chapitres dans la Bible ont été fixés de manière relativement récente. C'était en 1227. Donc, quand l'auteur Saint Jean a écrit le livre de l'Apocalypse sous l'inspiration de l'Esprit-Saint, il ne l'a pas pensé en chapitres. Et donc, méfions-nous des coupures. Elles ont du sens. Elles essaient de repérer des unités de sens, mais ces coupures, il ne faut pas les absolutiser. Voilà ce qu'on fait si on coupe en deux la fin du chapitre 11 et le début du chapitre 12. Fin du chapitre 11, le sanctuaire de Dieu qui est dans le ciel s'ouvrit et l'arche de son alliance apparut dans le sanctuaire. Et il y eut des éclairs, des fracas, des coups de tonnerre, un tremblement de terre et une forte grêle. Fin du chapitre. On tourne la page. Chapitre 12. Un grand signe apparut dans le ciel. Une femme ayant le soleil pour manteau, la lune sous les pieds et sur la tête une couronne de 12 étoiles. Mais si on ne sépare pas les deux, qu'est-ce qui se passe? Alors on se rend compte qu'il y a un lien, et notamment par une expression « dans le ciel ». Voilà ce que ça donne. Le sanctuaire de Dieu qui est dans le ciel s'ouvrit et l'arche de son alliance apparut dans le sanctuaire. Je saute un petit passage. Un grand signe apparut dans le ciel. Une femme ayant le soleil pour manteau, la lune sous les pieds et sur la tête une couronne de 12 étoiles. Donc j'ai passé, il y a eu des éclairs, des fracas pour qu'on repère mieux le lien. Je reprends. Le sanctuaire de Dieu qui est dans le ciel s'ouvrit et l'arche de son alliance apparut dans le sanctuaire. Un grand signe apparut dans le ciel, une femme ayant le soleil pour manteau, la lune sous les pieds et sur la tête une couronne de 12 étoiles. Donc on peut vraiment faire ce rapprochement entre l'arche qui apparaît dans le ciel, et la femme qui apparaît dans le ciel, bien sûr que c'est la Vierge Marie. Et l'intérêt de faire ce rapprochement, c'est qu'on est ici dans une ambiance de combat et de victoire. Et ça nous permet d'accueillir cette réalité de la Vierge Marie présente dans nos combats et dans nos grandes victoires. Ce qui est très net dans l'Ancien Testament, c'est que l'Arche d'Alliance est souvent montrée comme offrant la victoire dans un combat. Je prends trois exemples. On va dans le premier livre de Samuel, au chapitre 5, où on relate le vol de l'Arche d'Alliance par les Philistins. Et voilà comment ce chapitre 5 du premier livre de Samuel. Les Philistins avaient donc pris l'Arche de Dieu. Ils la firent venir d'Ébénézer à Ashdod. Ils prirent l'Arche de Dieu pour l'introduire dans la maison du dieu Dagon. Ils la placèrent à côté de Dagon. Mais lorsque les gens d'Ashdod se levèrent tôt le lendemain, voici que Dagon était tombé face contre terre devant l'arche du Seigneur. Vous voyez clairement, à travers l'arche, c'est la domination de Dieu sur toutes les idoles qui est signifiée. C'est la domination de Dieu sur toutes les forces du mal. Et ainsi, pour la Vierge Marie, arche de la Nouvelle Alliance, devant laquelle les forces du mal tombent face contre terre. Pensez à cette image de Marie qui écrase la tête du serpent. Oui. Véritablement, devant Marie, les forces du mal tombent face contre terre. Pourquoi? Parce qu'ils n'ont aucune prise sur Marie. Elle est absolument exempte de tout péché, du péché originel par son Immaculée Conception, des péchés personnels par sa vie de sainteté. Et donc, Marie ne donne aucune prise à l'esprit du mal. Et donc, il tombe face contre terre devant elle et Marie écrase la tête du serpent. Un autre exemple, toujours dans le premier livre de Samuel, mais cette fois-ci au chapitre 6, au verset 19, on lit ceci. « Le Seigneur frappa les gens de Beth-Shechem parce qu'ils avaient regardé dans l'arche de l'Alliance. » Parce qu'ils avaient regardé dans l'arche du Seigneur, pardon. Alors, on n'est pas trop à l'aise aujourd'hui avec cette sorte de punition de Dieu, parce qu'il vient frapper ceux qui n'ont pas respecté sa grandeur. Ils ont regardé dans l'arche alors que c'était interdit de le faire. Mais il me semble que ça nous permet d'insister sur cette réalité qu'on ne peut pas laisser de côté. C'est la gloire qui est due à Dieu. C'est une exigence fondamentale pour le croyant, on pourrait dire pour toute créature. Elle doit rendre gloire à son Dieu. Et si elle oublie cela, elle rompt son lien à la vie essentielle. Et donc, elle est frappée. Vous voyez, elle est frappée par le fait qu'elle se coupe de la source de la vie. Et respecter la Vierge Marie fait aussi partie des grandes dispositions essentielles du chrétien. On ne méprise pas Marie. On ne fait pas de mauvaises plaisanteries sur la Vierge Marie. Je crois que c'est vraiment très important.
on blesse le cœur de Dieu si on vient négliger le mystère de Marie, si on raille le mystère de Marie. Il est vraiment essentiel pour nous de respecter le mystère qui habite Marie, comme les Hébreux respectaient le mystère de l'Arche. Et nous sommes vraiment tous interrogés sur la vénération que nous avons pour la Vierge Marie, sur le respect que nous avons pour sa beauté et sa grandeur. Un troisième exemple, Josué, chapitre 3, verset 13. L'Arche permet de reproduire, je le disais tout à l'heure, le miracle de la traversée de la mer Rouge. Selon cette promesse, je la cite, donc Josué 3, 13. Aussitôt que les prêtres qui portent l'arche du Seigneur de toute la terre auront posé la plante de leurs pieds dans les eaux du Jourdain, les eaux qui sont en amont seront coupées, elles s'arrêteront en formant une seule masse. Vous voyez, tout comme l'arche de l'Ancienne Alliance, Marie a ce pouvoir unique d'intercession. Elle a une puissance phénoménale pour arrêter les flots, hein, les flots tempétueux qui peuvent nous toucher et faire s'écarter les obstacles de notre vie. Alors, à travers ces trois passages, 1 Samuel 5, 1 Samuel 6, Josué 3, je crois que clairement, l'Ancien Testament nous offre la préfiguration de la Vierge Marie comme nouvelle arche dans sa puissance de lutte contre les ennemis de Dieu, contre le diable, contre les obstacles de la vie. Puissance qui ne vient pas de son propre chef, évidemment, mais qu'elle tient de son lien à son fils Jésus, le Sauveur du monde. Donc, Marie, la nouvelle arche, détient bien davantage de pouvoir que l'Arche d'Alliance, car l'accomplissement est bien sûr infiniment plus grand que la préfiguration. Et saint Bernardin de Sienne s'exclamera alors au sujet de la Vierge Marie, nouvelle arche d'alliance, je cite, « À la seule vue de la Sainte Vierge, la résistance des cœurs obstinés est détruite, le torrent impétueux de la concupiscence et des passions s'arrête, le démon est vaincu. » Je crois que c'est une expérience que nous faisons particulièrement dans la prière du chapelet. J'aime à faire ce rapprochement, je ne sais pas à qui il est dû, le rapprochement entre le chapelet et puis la façon dont David va réussir à terrasser le géant Goliath. Comment il terrasse Goliath? Non pas avec une épée, non pas avec une armée, mais avec une fronde et 5 cailloux qu'il va chercher au bord du ruisseau. Une fronde, ça peut faire penser à la corde du chapelet, 5 cailloux, ça peut faire penser aux 5 dizaines du chapelet. Voyez. Donc avec la fronde et les 5 cailloux, qu'est le chapelet, nous avons la même puissance et même plus de puissance que David devant Goliath. Nous pouvons donc affronter tous les géants, hein, tout ce qui peut nous paraître trop grand dans la vie, notre conversion personnelle d'abord, hein, et puis les grands problèmes du monde. On peut facilement baisser les bras, dire à quoi bon. Et on a commencé une veine contre la pandémie. Peut-être que certains d'entre nous se disent à quoi bon, c'est pas avec la prière mariale qu'on va pouvoir faire arrêter une pandémie. Mais si! Plus encore que David n'a pu écraser Goliath avec sa fronde, avec le chapelet, pas l'objet en lui-même bien sûr, mais l'intercession de Marie en tant qu'elle elle nous permet de nous tourner résolument vers son fils, le sauveur du monde, nous pouvons faire tomber les plus grands géants. C'est là aussi qu'on a l'image, vous voyez, de la capacité que le Seigneur nous dit avoir dans la foi de faire s'écarter les montagnes, vous voyez, de leur dire « partez au loin ». Tout ce qui est montagne dans nos vies, les montagnes de soucis, les montagnes de crainte par rapport à l'avenir, tout ça, notre foi l'évacue, et particulièrement par l'intercession de Marie. Voilà, après avoir vu l'histoire de l'arche, je vous propose maintenant de regarder de plus près de quoi cette arche était composée. Ah, c'est pratique aussi, hein, puisque la parole de Dieu nous offre tous les éléments. C'est au chapitre 25 du livre de l'Exode. Exode 25, on va commencer au verset 10. Voilà ce qu'on lit. On fera une arche en bois d'acacia de 2,5 coudées de long sur 1,5 coudées de large et 1,5 coudées de haut. Vous voyez, première précision, l'arche est faite de bois. Donc l'arche qui va porter la présence de Dieu à travers la table des 10 commandements et le lieu de la rencontre, elle est en bois. Bien sûr que ça nous fait penser, hein, préfiguration de quoi? De la mangeoire qui sera en bois, où l'enfant Jésus sera déposé, et puis bien sûr de la croix en bois sur laquelle il sera cloué. Mais on pourrait dire aussi que le chitim, ce bois d'acacia dans lequel l'arche est construite, c'était un bois réputé imputrescible. Et donc dans le bois qui va porter la présence de Dieu, on peut aussi reconnaître une image de la Vierge Marie. Bois imputrescible qui fait penser à la Vierge Marie incorruptible. Elle n'est pas corrompue par le péché et son corps ne sera pas corrompu par la mort. C'est le mystère de l'Assomption de la Vierge Marie. Le pape Pie XII
évoquera ainsi cette assomption qui a été, on pourrait dire, préparée par la dévotion des fidèles. Avant qu'elle soit proclamée par le pape, elle a été, ce dogme de l'assomption, en 1950, a été préparé par la dévotion des fidèles. Et Pie XII dit ceci, que son corps sacré n'avait jamais été soumis à la corruption du tombeau et que l'auguste tabernacle de la parole divine n'avait jamais été détruit en poussière et en cendres, voilà qui était porté par les fidèles depuis longtemps. Que son corps sacré n'avait jamais été soumis à la corruption du tombeau et que l'auguste tabernacle de la parole divine n'avait jamais été réduit en poussière et en cendres. Et Marie a porté en elle celui qui n'est pas corruptible à la mort parce qu'il est le Fils éternel de Dieu, Dieu lui-même, et parce qu'il va traverser la mort par son offrande sur la croix et sa sortie du tombeau. Et donc l'arche en bois imputrescible annoncerait de manière lointaine la Vierge Marie incorruptible. Passons maintenant au verset 11. Tu la plaqueras d'or pur à l'intérieur et à l'extérieur et tu l'entoureras d'une moulure en or. Bien sûr que l'or évoque l'éclat, la pureté, le reflet de la lumière. Eh bien, c'est bien ce qu'on trouve en la Vierge Marie. Ornée de tous les dons de la nature et de la grâce, Marie a resplendi, elle a resplendi plus que l'or. Elle est la pleine de grâce, rappelez-vous, hein, saluée par l'archange Gabriel, la plus bénie entre toutes les femmes, saluée par Élisabeth. Et donc, l'arche qui était plaquée d'or pur en dedans et en dehors, annonçait, préfigurait la Vierge Marie resplendissante à l'extérieur comme à l'intérieur de son être. En l'an 400, saint Maxime de Turin écrit « L'arche resplendissait dedans et dehors de l'éclat de l'or, Marie resplendissait dedans et dehors de la lumière de la virginité. L'or de l'arche était du monde, celui de Marie venait du ciel. » Et dans la très belle hymne acatiste de la liturgie, on lit ceci « Réjouis-toi, arche de la nouvelle alliance, dorée par l'Esprit. » Donc c'est beau comme expression, « arche de la nouvelle alliance, dorée par l'Esprit. » Comme une invitation à nous aussi, nous laisser dorer par l'Esprit. Laissez-vous dorer par l'Esprit comme on se laisse dorer au soleil. Et une invitation vraiment à laisser l'Esprit Saint agir en nous. Ce n'est pas par mes efforts que je vais me laisser dorer au soleil, c'est en me laissant faire par le soleil, avec toutes les précautions nécessaires, vous le savez bien, par rapport au soleil créé. Mais pour le soleil incréé qu'est l'Esprit Saint, allez-y, hein, laissez-vous dorer par lui, et puis laissez-le à cet égard mettre en lumière ce qui est beau en vous, ce qui est beau chez les autres, ce qui est beau dans le monde. Voilà, donc l'arche est en bois, imputrescible, mais plaquée d'or au-dedans et au-dehors, ces deux images annoncent Marie. Autre image qui annonce Marie, non plus la composition, mais le fait que l'arche d'alliance avait été pensée pour être mobile, on l'a vu tout à l'heure. Et là, il y a trois versets qui précisent dans Exode 25, les versets 12 à 15, cette mobilité de l'arche. C'est donc particulièrement important à entendre. Verset 12, « Tu couleras quatre anneaux d'or que tu attacheras aux quatre pieds de l'arche, deux anneaux sur un côté, deux anneaux sur l'autre. Tu feras des barres en bois d'acacia, tu les plaqueras d'or et tu les introduiras dans les anneaux des côtés de l'arche pour pouvoir la porter. Les barres resteront dans les anneaux de l'arche, ils n'en seront pas retirés. » Vous voyez, les barres qui sont faites pour porter, on ne les enlève pas. Comme pour dire quoi ? Toujours être prêt à marcher. Et même quand l'arche sera dans le temple de Jérusalem, on ne va pas retirer les barres. On sera toujours prêt à se déplacer. Consignes qui vont être données aussi dans le livre de Josué, Josué 3:3. « Quand vous verrez l'arche de l'Alliance du Seigneur votre Dieu et les prêtres lévites qui la porteront, vous quitterez le lieu où vous êtes et vous la suivrez. » Quand on voit l'arche, on est prêt à bouger, à quitter le lieu où on est et à la suivre. Vous voyez la préfiguration de la Vierge Marie ? Quand on voit Marie, on est prêt à bouger. On est prêt à quitter dans un lieu qui s'appelle Pindreau, c'est le deuxième lieu d'apparition. Ça va être le lieu de l'envoi en mission pour Benoît. La Vierge Marie va lui dire « Allez au Lot, vous y trouverez une petite chapelle, où s'exhaleront de bonnes odeurs, et là, très souvent, vous me verrez, très souvent, vous me parlerez. » Et la Vierge Marie conduit Benoît, la met en marche pour qu'elle arrive ici, et c'est ici, dans cette chapelle de bonnes rencontres, qu'elle verra la Vierge Marie pendant 54 années. La Vierge Marie nous aide à quitter les endroits où on est, à marcher, à aller vers la direction qu'elle nous montre, et cette direction, c'est toujours son Fils. Le livre de Josué a une parole intéressante. Josué 3, verset 4. « Vous la suivrez pour connaître le chemin à prendre. »
vous la suivrez pour connaître le chemin à prendre. Vous voulez connaître le chemin de la sainteté? Suivez Marie. Et ouais, mais comment je fais au quotidien? Intéressant comment poursuit ce livre de Josué. Vous la suivrez pour connaître le chemin à prendre, car vous n'êtes jamais passé par ce chemin, ni hier, ni avant-hier. Donc en suivant Marie, on va prendre le chemin, un chemin qui nous est inconnu. Autrement dit, on ne peut pas tellement l'anticiper. On ne peut pas le mettre par avance dans le GPS. Il s'agit pour nous d'être disponibles au quotidien. Marie va nous conduire, Marie nous conduit, frères et sœurs, aujourd'hui, maintenant, sur un chemin qu'on n'aurait pas pu prévoir. Vous voyez ce qui rend aussi passionnant le quotidien hein? Le quotidien est habité par le Seigneur et Marie est là pour nous tourner particulièrement vers son Fils, de façon à ce que nous accueillions au quotidien et pour demain le chemin nouveau que Jésus nous offre. Et hier, on ne pouvait pas prévoir ce chemin. Vous ne pouviez pas prévoir hier ce que vous alliez faire aujourd'hui. Mais si, j'ai fait mon agenda. Mais non, ce n'est pas une question d'agenda. Voyez. C'est le chemin que le Seigneur vous fait prendre. Et peut-être que ça passe par cette méditation, que sais-je. Peut-être que l'Esprit-Saint vous permet, par cette méditation, d'aller sur ce chemin qui n'était pas du tout prévu pour votre journée d'aujourd'hui. Revenons au chapitre 25 du livre de l'Exode. À partir du verset 18, après avoir parlé de l'arche en bois, de l'arche dorée, de l'arche portable, qu'est-ce que nous dit le verset 18? Il insiste sur le couvercle de l'arche, je veux dire le propitiatoire. Qu'est-ce qu'il y a sur le couvercle de l'arche? Des chérubins qui se font face. Des chérubins, c'est-à-dire des anges qui ont une mission particulière d'être gardiens de la sainteté de Dieu. Et donc, les anges centrent sur ce qu'il y a au cœur de l'arche. Les anges nous orientent vers la rencontre. C'est intéressant à dire, nous sommes ici dans un sanctuaire marial, mais aussi un sanctuaire angélique. Presque 600 fois, les anges se sont manifestés à Benoît Trancurel. Non pas pour que Benoît adore les anges, bien entendu. Elle sait que ce sont des simples créatures. Mais pour que les anges aident Benoît à se centrer sur le mystère de Jésus. Et finalement, Marie est là, Marie Nouvelle Arche, est là pour être portée par les anges qui vont centrer vers Jésus. Vous voyez, on a toute une image de la réalité céleste qui nous est offerte ici. Marie est l'arche où il y a les anges qui centrent sur la présence de Jésus. Ça, on le trouve souvent dans l'histoire du Lot avec de jolis rapports des anges à la Vierge Marie. Je vous en cite un tout simple. La bonne mère dit à Benoît de mettre sur son bras l'ange qui était là. Il y avait un ange et Benoît le met sur son bras. Ce qu'elle fait, et elle le garde un moment. Quand la Sainte Vierge se retire, l'ange dit à Benoît qu'il voulait retourner avec sa mère. C'est quand même très joli. Hein? Quand la Vierge Marie se retire, l'ange dit à Benoît qu'il voulait retourner avec sa mère. Il y a un lien tellement étroit entre les anges et la Vierge Marie. Marie, reine des anges. Voilà pour le contenu de l'arche. Elle est en bois, plaqué d'or, portable, avec des anges, des chérubins au-dessus. Maintenant, qu'est-ce qu'il y a dans l'arche? Arrivons à cette question qui est finalement essentielle, hein, puisque l'arche est faite aussi pour contenir quelque chose. On trouve trois passages bibliques qui évoquent ce contenu. Le premier, c'est toujours dans Exode 25, au verset 16. « Tu placeras dans l'arche le témoignage que je te donnerai. » Témoignage avec un T majuscule, je vous disais tout à l'heure, ce sont les tables de la loi. Dans le deuxième livre des Chroniques, au chapitre 5, verset 10, on lit ceci. « Dans l'arche, il n'y avait rien, sinon les deux tables de la loi que Moïse y avait placées au mont Horeb, quand le Seigneur avait conclu alliance avec les fils d'Israël à leur sortie d'Égypte. » Je m'intéresse à la manière dont c'est exprimé. Dans l'arche, il n'y avait rien, sinon les deux tables de la loi. Je dirais que les deux sont importants, voyez. C'est pas dans l'arche, il y avait les tables de la loi, c'est dans l'arche, il n'y avait rien, sinon les tables de la loi. Et le fait qu'il y ait un rien vient aussi exprimer quelque chose de la transcendance de Dieu, qui dépasse bien sûr la dimension locale de l'Arche de l'Alliance, même si elle est le lieu privilégié de rencontre de Moïse avec son Seigneur, il y a aussi la transcendance de Dieu par rapport à cela. Troisième passage biblique, Hébreux chapitre 9, verset 4. On y trouve en fait d'autres précisions qu'Exode 25 ou deuxième livre des Chroniques 5. L'Arche d'Alliance était entièrement recouverte d'or, dans laquelle se trouvait un vase d'or contenant la manne, le bâton d'Aaron qui avait fleuri et les tables de l'Alliance. Tiens, c'est intéressant, hein? On a plus de détails que dans les deux autres passages bibliques. Un vase d'or contenant la manne,
le bâton d'Aaron qui avait fleuri et les tables de l'Alliance qu'on avait donc déjà dans Exode 25, au deuxième livre des Chroniques. Sur les tables de l'Alliance, je pense que ce n'est pas nécessaire d'insister, hein, ce sont donc les tables de la loi, mais ce qui est intéressant de noter, c'est qu'en accueillant Marie, arche de la Nouvelle Alliance, on reconnaît qu'elle porte quoi ? Elle porte les nouvelles tables de la loi, qui ne sont pas écrites sur de la pierre, mais qui sont la personne même de Jésus-Christ. Il est la loi nouvelle. Il vous a été dit, moi je vous dis, Jésus-Christ, loi nouvelle qui accomplit toute la loi. La loi qui n'est plus un code à appliquer, la lettre tue, c'est l'esprit qui donne la vie. La loi nouvelle, c'est une personne à suivre, la personne de Jésus-Christ. Et donc, comme c'est l'Esprit Saint qui vient reposer en Marie, on comprend que la loi nouvelle ne peut être qu'accueillie et vécue pour nous aussi dans l'Esprit Saint. La loi nouvelle, c'est la grâce du Saint-Esprit répandue dans nos cœurs pour nous ouvrir à la présence de Jésus Sauveur. Et c'est comme ça qu'on vit le commandement nouveau. Et donc, reconnaître Marie comme la nouvelle arche qui porte les tables de la loi, c'est reconnaître en fait l'importance de confesser Jésus-Christ comme la loi nouvelle, la loi qui nous apporte la liberté totale. Nous ne sommes plus sous le régime d'un code de loi, nous sommes sous le régime de la suite de Jésus-Christ. C'est bien plus large, bien plus beau, en un sens bien plus exigeant, hein, parce qu'on ne peut pas dire « c'est bon, j'ai respecté la loi, je suis quitte ». Avec la loi de l'amour, on n'est jamais quitte. On est toujours en disponibilité justement à ne pas être dans nos efforts, mais à être dans la réception de ce qui ne peut venir que de Dieu. La charité est un don de Dieu. Voilà pour l'étape de la loi. Il y a aussi quoi, nous dit Hébreux 9, un vase d'or contenant la manne. Alors la manne, bien sûr, hein, c'est cette nourriture que le peuple hébreu avait reçue au désert. Il avait nourri au cours de sa marche, vous pouvez lire Exode chapitre 16. Mais bien sûr que la manne préfigurait quoi ? Jésus-Christ, le pain de vie. Jean chapitre 6, le fameux discours du pain de vie, au verset 48 et 52, on lit ceci. Jésus qui nous dit « Je suis le pain de vie ». Vos pères ont mangé la manne dans le désert et ils sont morts. Le pain que je donnerai, c'est ma chair que je donnerai pour la vie du monde. La manne préfigurait l'offrande du Christ dans sa chair, préfigurait l'Eucharistie. Voyez l'intérêt de pouvoir reconnaître Marie, arche de la Nouvelle Alliance, c'est de dire en Marie, qui confessons-nous ? La nouvelle manne, le pain nouveau, le pain de vie, Jésus-Christ qui se donne en nourriture. Et donc, on peut confesser Marie comme étant le premier et le plus beau de tous les tabernacles du monde. À chaque fois qu'on regarde un tabernacle, on pourrait penser à Marie. Et Marie, dans son corps, a porté Jésus réellement là qui se donne, comme le tabernacle porte les espèces consacrées, hein, la sainte réserve eucharistique, et comme chaque eucharistie fait de nous des tabernacles de la présence du Sauveur. Et c'est important de le dire, hein, à la fois pour reconnaître le mystère qui habite nos corps et tout notre être, et pour reconnaître le mystère qui habite le corps et l'être des autres. Des fois, je me demande si après la messe, on a vraiment conscience d'être les uns pour les autres des tabernacles de la présence du Seigneur. Voyez, c'est tellement important de pouvoir le confesser. Et pour ça, c'est tellement important de pouvoir nous tourner vers Marie. J'aime beaucoup Saint Jean-Paul II qui disait qu'à la Visitation, Marie est bien ce tabernacle, je cite, « dans lequel le Fils de Dieu, encore invisible aux yeux des hommes, se présente à l'adoration d'Élisabeth. » Saint Jean-Paul II, c'est dans son encyclique « L'Église vit de l'Eucharistie », nous présente véritablement le comportement d'Élisabeth devant Marie qui vient la rejoindre comme un acte d'adoration. On peut dire qu'avec Marie, Élisabeth fait la première adoration eucharistique de toute l'histoire de l'humanité. Et on peut dire aussi, ça c'est le pape Benoît XVI qui le dira dans une allocution de mai 2005, que la visitation est la première procession eucharistique de l'histoire. Donc c'est une belle expression, vous voyez. La visitation de Marie à Élisabeth, c'est la première procession eucharistique de l'histoire. Pourquoi ? Parce que Marie, tabernacle ou ostensoir du Christ pain de vie, se déplace pour venir rencontrer Élisabeth. Vous voyez, confesser Marie comme la nouvelle arche d'alliance, c'est contempler le vrai Dieu fait chair, présent dans les tabernacles du monde entier, présent dans nos corps quand nous communions substantiellement, de la même manière qu'il reposait dans le corps de Marie. Comme formidable ce qui se passe dans l'Eucharistie. Vous voyez qu'encore une fois, on est vraiment centré sur Jésus-Christ. Troisième objet présent dans l'arche. Ah, j'ai laissé pour la fin ce qui est sans doute le plus compliqué, en tout cas le moins connu. Le bâton d'Aaron qui avait fleuri. Quel est donc ce bâton
qui avait fleuri. Pour ça, il faut aller voir dans le livre des Nombres, au chapitre 17, où il est question du bâton ou de la branche d'Aaron qui est déposée dans l'arche. Je lis à partir du verset 16 de ce chapitre 17 des Nombres. Le Seigneur parla à Moïse. Il dit, « Parle aux fils d'Israël et fais-toi remettre par eux une branche pour chaque tribu, les fameux 12 tribus d'Israël. » Verset 19. « Tu déposeras les branches dans la tente de la rencontre, devant le témoignage, là où je vous rencontre. » Le témoignage avec un T majuscule, je vous rappelle, ce sont les tables de la loi qui sont dans l'Arche d'Alliance. Le récit continue. « L'homme que j'aurai choisi sera celui dont la branche fleurira. Ainsi, j'apaiserai en les écrasant de moi les récriminations que les fils d'Israël élèvent contre vous. » Et trois versets plus loin. « Le lendemain, Moïse entra dans la tente du témoignage, et voici, la branche d'Aaron avait fleuri pour la maison de Lévi. La branche avait fait éclore une floraison, fleurir des fleurs et mûrir des amandes. » Voyez que le bâton d'Aaron représente la vocation spécifique confiée au prêtre à Aaron et une vocation spécifique qui permet quoi ? Un apaisement écartant toutes les récriminations. Donc, quand nous confessons le bâton d'Aaron qui a fleuri, nous préfigurons quoi ? Bien sûr, le grand prêtre qu'est Jésus-Christ, dont le bâton fleurira en vie éternelle pour écarter toutes les récriminations que nous pouvons avoir contre la souffrance et contre la mort, puisqu'il en est éternellement vainqueur. Donc Marie porte bien le bâton qui a fleuri, elle porte bien celui qui donne sa vie, le grand prêtre de l'Alliance nouvelle et éternelle, qui donne sa vie pour que nous soyons libérés de tout ce qui, dans notre vie, suscite des récriminations et des souffrances. En conclusion de ce regard sur le contenu de l'Arche, par la présence des tables de la loi, la présence de la manne, la présence du bâton d'Aaron, je crois que nous pouvons, avec encore plus d'enthousiasme, reconnaître que Marie est bien la nouvelle arche qui nous permet, de manière authentique et belle, de pouvoir rencontrer son Fils, le médiateur de l'Alliance nouvelle. Jésus voit infiniment mieux que les tables de pierre de la loi, puisqu'il est le maître qui nous enseigne du dedans, il est en personne la loi nouvelle. Jésus voit infiniment mieux que la manne, parce qu'il est lui-même le pain vivant descendu du ciel, le pain d'immortalité. Jésus vaut infiniment mieux qu'Aaron parce qu'il est le prêtre véritable qui nous a réconciliés avec Dieu en s'offrant une fois pour toutes en versant son sang sur la croix. Quel trésor dans le corps de Marie. Et donc finalement, à travers cette image de Marie, arche de la Nouvelle Alliance, nous sommes vraiment centrés sur Jésus qui est dans son corps de femme pour reconnaître quelle grandeur celui que porte Marie. Et on peut donc chanter « Tu as porté celui qui porte tout. » Alors en conclusion, j'aimerais vous inviter à accueillir chez vous Marie comme la nouvelle arche. Voyez. Accueillez Marie comme si l'arche d'alliance entrait chez vous. Et plus encore, arche de la nouvelle alliance. Arche de la nouvelle alliance, elle vous apporte Jésus son Fils, dans toute la plénitude de ce que Jésus nous donne. La loi nouvelle, la nourriture qui vient nous guider jusqu'à la vie éternelle, et puis ce bâton de victoire qui fleurit pour nous dire que tout dans nos vies fleurit par la présence de Jésus, par son salut. Accueillez vraiment Marie. Prenez Marie chez vous, c'est le thème que nous avons choisi pour notre année mariale en notre sanctuaire du Lot, année mariale dont vous pouvez bien sûr recevoir depuis chez vous d'abondantes grâces. Prenez Marie chez vous. Prenez Marie chez vous comme les Hébreux au cours de leur marche au désert. Et si vous trouvez que le confinement est particulièrement une marche au désert, il faut le faire avec encore plus de ferveur, encore plus de joie. Reconnaître que Marie est cette arche qui marche avec nous pour nous apporter celui qui est contenu dans l'arche, pour nous permettre la rencontre avec notre Sauveur, l'unique Sauveur du monde par qui nous recevons tout. On peut donc dire que Marie, Mère du Christ et notre Mère, continue à porter la croissance de l'Église et la croissance de chacun d'entre nous, comme elle a porté en son corps, dans son corps d'arche de la Nouvelle Alliance, Jésus-Christ jusqu'à l'enfantement. Cet enfantement, nous l'attendons encore. Maranatha, viens Seigneur Jésus.

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Il y a des moments, chers amis, où la vie est pesante. Nous traînons un peu notre vie, nous n'avons pas beaucoup d'enthousiasme. Nous trouvons que la vie est vraiment une vallée de larmes, comme le chantent les moines tous les soirs en priant la Sainte Vierge dans le Salve Regina. Ce n'est pas un péché d'être triste, Jésus lui-même l'a été. C'est une grande idée de la petite Thérèse. Jésus a souffert avec tristesse, répète-t-elle souvent, après son père spirituel, le père Pichon. Jésus a souffert avec tristesse et nous voudrions souffrir généreusement, grandement. Non, la vie est difficile. Et nous savons ce que nous devons faire à ce moment-là. Aller chercher dans la Bible une parole de Dieu qui va nous servir de glaive contre la tentation. Le missile de la parole de Dieu est capable de supprimer la tristesse, une certaine tristesse exagérée. Par exemple, nous rappelons que si nous nous sommes brouillés avec quelqu'un de notre famille, avec quelque ami, si au lieu de partir en vacances avec elle, avec lui, avec eux, nous nous retrouvons seuls pendant les vacances, si nous ne pouvons plus nous échanger quelques coups de téléphone ou quelques cadeaux à l'occasion de nos fêtes et de nos anniversaires, eh bien, ce n'est pas grave. Peut-être est-ce un peu de notre faute, nous avons dit quelque chose que nous n'aurions pas pu dire, mais cette faute est tout simplement une gaffe, ce n'est pas forcément un péché que nous avons à nous faire pardonner. Il n'empêche que cette brouille, ce malentendu nous est pénible, et le souvenir de ce malentendu vient souvent embrumer notre vie, nous empêcher de connaître le grand soleil de la joie. Et c'est normal. Dieu ne nous en veut pas d'être un peu tristes à cause de cela. Donc, on s'oblige à méditer, à ruminer une parole de Dieu, à savoir que ce qui compte, ce n'est pas de réussir toutes ces amitiés, c'est d'aimer. Car ces personnes, nous devons continuer à les aimer dans l'espérance de retrouvailles futures, car rien n'est impossible à Dieu. Donc, on s'oblige à dire, Jésus, tu es le maître de l'impossible. Donc, cette brouille qui nous fait mal, un jour elle disparaîtra dans ce monde ou dans l'autre. Et bénis le fruit de tes entrailles, Jésus, Jésus, le maître de l'impossible. On répète le « Je vous salue Marie » avec cette clausule. Jésus, le maître de l'impossible, tu es capable de réaliser une réunion, une réconciliation entre deux êtres qui s'étaient séparés, qui s'étaient brouillés. Mais à force de dire ce « Je vous salue Marie » de cette façon-là, on finit par penser « Heureusement que tu es là, Vierge Marie, car toi, tu es toujours notre maman et tu nous consoles dans toutes nos afflictions. Nous avons le droit d'aller chercher en Marie une consolation dont nous avons besoin. N'ayons pas peur de ce mot de consolation. Jésus et Marie sont un homme et une femme qui sont dans notre vie, qui sont tout proches de nous. Il y a une présence réelle de Jésus et de Marie dans notre vie. Nous ne sommes pas seuls et ils nous consolent. Heureusement que tu es là. Donc à un certain moment, au lieu de continuer notre chapelet, nous nous contentons de dire « Marie, heureusement que tu es là. Sainte Marie, Mère de Dieu, toute proche de nous, prie pour nous pour que nous ne succombions pas à une tristesse exagérée. Et nous profitons de cette tristesse humaine normale pour aller nous réjouir avec toi. Sainte Marie, Mère de Dieu, présente dans notre vie, prie pour nous que le Seigneur envoie dans notre cœur l'Esprit Saint qui va renouveler et rajeunir notre cœur. Oui, tu es vraiment consolatrice des affligés, Vierge Marie. Ce n'est pas réservé aux gens spécialement pessimistes, c'est pour tout le monde. Car tous, tant que nous sommes, à certains moments, nous avons vraiment besoin d'aller nous faire consoler par la Vierge Marie, notre Mère du Ciel, qui connaît notre solitude intérieure, qui connaît nos déceptions, et qui nous dit, mon enfant, bien sûr, mais je suis là, je suis ta maman, je suis toujours là. À côté de toi ou dans ton cœur, tu peux te représenter ma présence des deux façons. Elles sont aussi vraies l'une que l'autre. Car Vierge Marie, tu es à la fois
compagne de route, nous accompagnant sur le chemin, comme Jésus et avec Jésus. Et tu es en même temps dans notre cœur, comme aime le dire Saint Grignon de Montfort. Tu es là dans notre cœur et tu supplies le Père à longueur d'éternité d'envoyer davantage l'Esprit Saint dans notre cœur pour que l'Esprit Saint nous rajeunisse et nous purifie et nous divinise.

Je vais vous parler aujourd'hui d'un prêtre français du XIXe siècle qui a été un grand apôtre marial tout en se mettant résolument au service des pauvres de son temps. Ce père Sestac, Louis-Édouard, est né à Bayonne en 1801, donc juste au lendemain de la Révolution, dans une famille profondément chrétienne. Après son petit séminaire à Aire-sur-Adour, il se rend grâce à des générosités de gens qu'il aimait bien au séminaire Saint-Sulpice à Paris. Et c'est là qu'il rencontre la spiritualité de l'école française et spécialement toute la dévotion de Jean-Jacques Ollier, le fondateur des Sulpiciens, de la dévotion de Jean-Jacques Ollier à la Sainte Vierge. Pour des raisons de santé, il doit interrompre ses études à Paris et il est ordonné dans son diocèse en 1825. En 1830, il est nommé vicaire à la cathédrale de Bayonne. Et très vite, il s'intéresse à la misère des jeunes orphelines qui errent sur les chantiers navals. Il se sent pressé de leur venir en aide. Un orphelinat commence à prendre forme. Et il va bientôt se trouver à la tête d'une œuvre qu'il appelle Notre-Dame du Refuge. Il fait tout pour que ces orphelines puissent manger à leur faim. Et il se met à développer l'agriculture. Il sera d'ailleurs récompensé plus tard par la Légion d'honneur à cause de tout ce qu'il aura fait pour développer l'agriculture de son temps. Il est aidé par un certain nombre de jeunes filles, dont sa propre sœur, Élise, et en 1842, 12 d'entre elles s'engagent par vœux religieux au service de l'œuvre, donnant ainsi naissance à une nouvelle congrégation qu'il appelle les Servantes de Marie. Entre-temps, l'ordre se développant, le siège en est transporté grâce à un don généreux de terrain sur Anglais, au lieu dit Châteauneuf, appelé aujourd'hui Notre-Dame du Refuge. Et bientôt, il élargit l'accueil de cette œuvre à toutes les jeunes filles qui essayent de se sortir de la prostitution. Et pour elles, il va fonder une œuvre nouvelle qui va devenir, pour celles qui désirent la vie religieuse, l'Institut des Bernardines, ainsi appelé parce que cet institut est établi à la solitude Saint-Bernard, près de Notre-Dame du Refuge. C'est en somme la branche contemplative des Servantes de Marie. Alors, c'est vraiment quelqu'un qui a beaucoup mis la Sainte Vierge dans sa vie. Très tôt, dès son séminaire et spécialement le jour de son ordination, il dit à la Vierge Marie « Je vous offre avec mes mains mon cœur et toute ma personne. » Et il se fixe un règlement très précis. Me lever de bonne heure à 5 heures et offrir immédiatement toute ma journée dans les mains de Marie. Dès que je serai libre, je dois me souvenir que ma vie tout entière appartient à la Très Sainte Vierge, dont je suis le pauvre et bien indigne serviteur. Tous les jours, je dois réciter le chapelet, selon ses intentions. La Très Sainte Vierge attend de moi ce tribut quotidien, et il me semble qu'elle serait mécontente si j'y manquais. Tout ce que nous avons et nos personnes appartiennent à la Très Sainte Vierge, autant que cela peut être dans l'ordre divin. Et nous lisons par exemple ceci dans l'une de ses lettres. Accoutumé à être dirigé comme par les mains par la Très Sainte Vierge Marie, je tremble toujours de m'écarter d'une ligne de la vraie voie par laquelle je dois marcher. Je suis comme son voyageur. Je voyage pour ses affaires et sur son compte, sur sa bourse qui ne se vide jamais. Je demeure toujours dans ce cœur maternel où j'ai fait élection, où j'ai choisi de tenir domicile. Un jour, on lui demandait s'il voyait la Sainte Vierge. « Non, répondit-il, je ne la vois pas, mais je la sens comme le cheval sans la main du cavalier qui le mène. » Alors, le père Sestac est surtout célèbre pour la prière magnifique qu'il a composée à la Très Sainte Vierge en l'appelant Auguste Reine des Cieux et Mère des Anges. Et les exorcistes savent que l'emploi de cette prière est extrêmement efficace quand on veut délivrer quelqu'un de l'emprise, du démon. La voici, cette prière.
Auguste reine des cieux et maîtresse des anges, vous qui avez reçu de Dieu le pouvoir et la mission d'écraser la tête de Satan, nous vous demandons humblement, envoyez les légions célestes pour que sous vos ordres, elles poursuivent les démons, les combattent partout, répriment leur audace et les refoulent dans l'abîme. Qui est comme Dieu ? Ô bonne et tendre mère, vous serez toujours notre amour et notre espérance. Ô divine mère, envoyez les saints anges pour me défendre et repoussez loin de moi l'ennemi cruel. Saints anges et archanges, défendez-nous, gardez-nous. Le père Sestac a été déclaré bienheureux à Bayonne le 31 mai de l'an 2015. N'ayons pas peur de le prier, c'est un intercesseur merveilleux pour nous aider à mieux comprendre la véritable dévotion mariale qu'il avait si bien comprise lui-même.

Parmi les paroles que Jésus a prononcées sur le calvaire, il y en a une qui nous est donnée par saint Luc. Et il est donc probable que c'est la Sainte Vierge qui a livré ce souvenir à saint Luc pour qu'il le fasse passer dans les évangiles, dans son évangile, comme il a fait passer dans son évangile les souvenirs que Marie lui a donnés concernant l'enfance de Jésus. « Père, pardonne-leur, ils ne savent pas ce qu'ils font. » Et Marie, qui a pris toujours l'habitude de méditer les paroles de Jésus, les événements concernant Jésus, a dû beaucoup méditer à la fin de sa vie, après la Pentecôte, cette parole qu'elle avait entendue de Jésus au calvaire. « Pardonne-leur, ils ne savent pas ce qu'ils font. » Marie a encore mieux compris combien les péchés que nous commettons sont souvent des erreurs. Si j'avais su, disons-nous souvent, après une bêtise, après une faute, si j'avais su tout le mal que je faisais en commettant ce péché, en me livrant à la drogue, à l'alcool, à la méchanceté, à l'adultère, à l'impureté, à la calomnie, oh, si j'avais su, je ne l'aurais pas fait. Alors c'est vrai que souvent nous péchons par mauvaise foi, c'est-à-dire qu'au fond nous le savons, mais nous ne voulons pas le savoir. Mais il y a des péchés vraiment que l'on commet parce que on ne savait pas que c'était si grave, on ne savait pas que c'était affreux. Et Jésus le dit à son Père. Et j'aime penser que maintenant Jésus le dit dans le ciel. Il est assis à la droite du Père, disons-nous dans le credo, à la suite du psaume 109. Il est assis à la droite du Père. Et j'imagine que Jésus dit à notre Père du ciel, au sujet de chacun d'entre nous, « Père, pardonne au petit Pierre ce qu'il a fait, car il ne savait pas ce qu'il faisait. S'il l'avait su, il ne l'aurait pas fait. » Car Jésus ne se contente de plaider pour la masse des hommes, c'est la cause de chacun d'entre nous qu'il plaide. Il intercède pour chacun de nous, pour chacun de nos péchés. Père, pardonne-lui. Pardonne-lui. Oh, pensons souvent à la façon dont Jésus parle à son Père dans le ciel pour, non pas nous excuser, mais nous préserver les circonstances atténuantes. Vous savez que nous avons deux avocats dans le ciel, Jésus qui plaide nos coupables, et puis le Saint-Esprit qui nous a dit Jésus, nous convaincrait de notre culpabilité, c'est-à-dire que le Saint-Esprit au contraire nous dit au fond de notre cœur, mon petit Père, reconnais que c'est ta faute, reconnais ton péché, ne joue pas à l'orgueilleux, reconnais ta culpabilité, et plus tu reconnaîtras ta culpabilité, plus Jésus, l'autre avocat, plaidera non coupable devant le Père. Pensons souvent à Jésus, parlons de nous personnellement à son Père dans le ciel. Père, pardonne-lui ce qu'il a fait à ce moment-là, il ne savait pas ce qu'il fait. Oh, comme nous devons avoir confiance dans la façon dont Jésus plaide notre cause auprès du Père. Et le Père nous pardonne, bien sûr, car le Père comprend parfaitement ce que son Fils lui dit. Ils ont d'ailleurs la même intelligence, même si c'est Jésus en tant qu'homme qui plaide notre cause. En tant que Dieu, ils ont la même intelligence, la même compréhension de chacun d'entre nous. Oh, mes frères, renouvelons notre foi en la miséricorde de Dieu. Demandons à la Sainte Vierge de nous faire comprendre combien est importante cette façon dont Jésus parle de chacun d'entre nous à son Père du Ciel pour qu'il nous fasse miséricorde. Jésus, toi qui ne cesses d'intercéder pour nous dans le ciel, en répétant sans cesse à ton Père, pardonne-lui, il ne savait pas ce qu'il faisait, donne-nous de croire que la grande joie de ton Père, c'est de nous pardonner. Oh.

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Je vous ai parlé la fois dernière de la merveilleuse apparition de la Sainte Vierge à Pontmain le 17 janvier 1871. Mais je n'ai pas eu le temps de vous parler du prêtre qui a vécu à Pontmain pendant des années et qui, avant l'apparition, a renouvelé la paroisse, une paroisse très pauvre qu'il a dynamisée grâce à sa sainteté et à son zèle pastoral, l'abbé Michel Guérin. Il était né en 1801 à Laval, une ville qui avait beaucoup souffert de la Révolution française. 14 prêtres y avaient été guillotinés pour avoir refusé de signer la Constitution civile du clergé. Et Laval était devenue très pauvre alors qu'elle avait été très riche à un certain moment. Parce que pendant des années, on y fabriquait des toiles de lin qui servaient essentiellement pour la marine. Mais avec la Révolution, le commerce a périclité puisque la France a livré bataille à l'Angleterre. Et donc on a cessé d'envoyer les toiles de lin pour la marine britannique. L'enfant est obligé de travailler lui aussi d'une façon très pauvre, car vous savez que pour fabriquer le lin, il faut se trouver dans des caves très humides, du fait que le fil de lin est fragile et qu'il casse, il n'est pas constamment humide. Et c'est pourquoi c'est un métier difficile où l'on contracte facilement la tuberculose. L'enfant ne contracte pas de tuberculose, mais il est frappé par la misère des gens. Et plus tard, quand il sera prêtre, il dira qu'on ne peut pas avoir une paroisse fervente si l'on a une paroisse qui meurt de misère et de faim. Donc il fera beaucoup pour élever le niveau social de ses paroissiens. Il finit par entrer au séminaire sur un tard et il est ordonné en 1829. On se rend compte que c'est un garçon très très intelligent. On pense qu'il est fait pour une paroisse de ville, mais lui, il préfère aller dans une paroisse pauvre. Il n'a pas envie de se retrouver avec les riches, il a envie d'évangéliser les pauvres. Et donc, on l'envoie dans une paroisse très pauvre du diocèse, Saint-Hélier du Maine. Une cité, où les routes sont pour la plupart des chemins creux, qui ne sont pas carrossables. Dès qu'il pleut 10 mois par an, elle se transforme en fonderie, en fondrière, et les commerçants alentours ne peuvent pas livrer à Saint-Hélier, seuls si on les paye le double. Alors, il y a un curé qui est envoyé là aussi, mais lui, il n'est pas du tout content d'avoir été expédié dans ce trou perdu, et il ne s'entend pas très bien avec son vicaire. D'autant que l'abbé Guérin est arrivé avec sa vieille maman, tandis que le curé est arrivé avec son vieux papa. Et la vieille maman et le vieux papa s'entendent comme chien et chat. Finalement, le curé est très content de voir que son vicaire s'occupe d'une petite desserte qui est à 5 km de Saint-Hélier, justement Pontmain. Et finalement, l'abbé Guérin est nommé desservant de cette paroisse, pas encore une paroisse, une succursale de Saint-Hélier, en 1836. Il y restera jusqu'à 1872 car il est mort accidentellement l'année qui a suivi l'apparition de la Sainte Vierge en 1971. Justement, il a eu un accident de voiture dans un chemin creux et il en est mort, le brave. Mais je vous signale que il y a un procès de canonisation qui est lancé depuis 2013, car on pense qu'on pourrait un jour le béatifier du fait qu'il a vécu comme un véritable curé d'Ars. Donc, arrivé dans cette paroisse très pauvre, il ne cherchait absolument pas à faire arranger son presbytère, mais tout de suite l'Église, bien sûr. Il fait faire des bancs, il fait réparer le confessionnal, il fait consolider la chaire, et puis surtout, il a une piété mariale extrêmement forte. Et il achète une trentaine de petites statues de la Sainte Vierge pour les distribuer aux familles. Et il leur demande de mettre cette statue en honneur dans la maison et de prier la Sainte Vierge. Si bien qu'on le surnommera gentiment, on lui donnera ce surnom, le curé aux bonnes vierges. Mais en consacrant ainsi sa paroisse à Notre-Dame, l'abbé Guérin sait très bien ce qu'il fait. On obtient toujours quelque chose quand on le demande avec foi à la Sainte Vierge. Et puis, il va être très frappé par ce qui s'est passé à Notre-Dame des Victoires à Paris, comment l'abbé Desgenettes a renouvelé sa pastorale en consacrant sa paroisse à la Sainte Vierge. Donc, il va faire la même chose. Vous voyez, il imite beaucoup ce qu'a fait l'abbé Desgenettes à Paris.
Et évidemment, sa paroisse est associée à l'archiconfrérie Notre-Dame des Victoires. Ça ne veut pas dire que tout le monde va devenir des saints dans sa paroisse. Il y aura toujours des ivrognes, des voleurs, des gens qui travaillent le dimanche, parce qu'il est très frappé, parce que la Sainte Vierge a dit à la Salette qu'il ne fallait plus travailler le dimanche, qu'il fallait respecter le repos dominical. Voilà. Donc ne soyons pas étonnés que la Sainte Vierge ait choisi Pontmain pour y apparaître. Bien sûr qu'on ne mérite pas de recevoir la visite de la Sainte Vierge. Il n'empêche que la Sainte Vierge choisit parfois des endroits où les gens sont préparés à recevoir sa visite. Ce fut le cas par exemple à l'île Bouchard. La Sainte Vierge a dit à Jacqueline qu'elle était venue à l'île Bouchard parce qu'il y a des personnes âgées qui y avaient prié souvent, et puis que Jeanne Delannoy y était passée. La Sainte Vierge aime en quelque sorte se faire précéder ainsi par une prière avant d'apparaître et de livrer son message. Soyons heureux de voir que dans l'Église, il y a comme ça de belles figures de prêtres qui malgré les difficultés énormes qu'ils éprouvent au début, parce qu'ils arrivent dans une paroisse absolument déchristianisée, ne baissent pas les bras et remontent la pente. Vous pouvez prier Michel Guérin, comme le fait dans l'Ouest, ce saint prêtre qui est certainement dans le ciel et qui a retrouvé la Sainte Vierge moins d'un an après. Un an après son apparition en 71, puisqu'il est mort en 1872.

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Fatima 2017, c'est avec le père Pierre Descouvement.

On n'insistera jamais assez sur le rôle essentiel qu'a joué Joseph dans la réalisation de notre salut. Dieu a voulu qu'en venant sur terre partager notre condition, Jésus puisse avoir quelqu'un auquel s'identifier pour devenir un homme à part entière. Vous savez qu'un garçon a besoin d'avoir devant les yeux l'image d'un homme au vrai sens du mot pour devenir un homme à son tour. C'est Joseph qui a joué ce rôle. Et puis Joseph a aidé aussi Jésus à pouvoir se faire une idée humaine de la paternité de son père. Il savait depuis toujours qu'il était le fils bien-aimé du père, mais il avait besoin d'en avoir une image humaine, et c'est Joseph qui a joué ce rôle. Par exemple, lorsque Jésus dit à ses disciples, « Si vous, tout méchant que vous êtes, vous savez donner de bonnes choses à vos enfants, à combien plus forte raison votre Père du ciel donnera-t-il l'Esprit Saint, donnera-t-il de bonnes choses à ceux qui l'ont pris ?» Eh bien, en disant cela, il est fort possible que Jésus pensait aux jouets que son papa avait fabriqués jadis pour le faire rire, pour le faire jouer. La paternité humaine de Joseph a aidé Jésus à comprendre humainement la paternité de son Père du ciel. Et puis, Joseph a appris un tas de choses à Jésus, comme un papa le fait avec ses gosses. C'est Joseph qui a appris à Jésus à parler, à travailler. C'est lui qui a appris à son enfant le métier de charpentier. Alors, vous me direz, on ne connaît aucune parole de Joseph dans l'Évangile. C'est vrai, on ne voit jamais Joseph parler. Pourtant, il y a un mot prononcé par Joseph que nous connaissons bien. Rappelez-vous, lorsque l'ange est venu appeler et est venu prévenir Joseph qu'il serait vraiment le père de cet enfant, il ne serait pas son père charnel, mais il serait son père adoptif, comme nous disons. « Tu lui donneras le nom de Jésus. » Ah, voilà le mot que Jésus a dû beaucoup prononcer, Jésus, Yeshua. Le jour de sa circoncision, Jésus a entendu, Joseph a dit à Jésus, « Mon enfant, tu t'appelleras désormais Jésus, c'est le nom que Dieu veut que tu portes sur la terre. » Et puis, quand Jésus prier, on peut imaginer que Joseph le regardait prier. Et Joseph était en admiration devant l'intimité que Jésus semblait avoir avec son Dieu. Et pour apprendre à mieux prier, Joseph se contentait de regarder son enfant en lui disant « Jésus ». Eh bien nous aussi, si nous voulons apprendre à faire oraison, nous pouvons, comme Joseph, regarder Jésus en nous servant d'une statue, d'une image, d'un dessin, contentons-nous, ou bien le crucifix, nous regardons Jésus en lui disant, avec tout notre cœur, toute notre affection, toute notre foi, « Jésus, mon trésor, mon Seigneur et mon Dieu, mon vrai berger, le Fils du Père, Jésus, entraîne-nous vers le Père, comme tu ne cesses de le faire dans le ciel. Jésus, Jésus, Jésus. »

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Amis auditeurs, bonjour. C'est l'ermite de Prisot, évêque émérite d'Autun, comme on vous l'a dit, qui vous présente aujourd'hui, 5 octobre, le martyrologe roumain de l'Église universelle. Pour ce jour, j'en donne d'abord la lecture, suivie de quelques brefs commentaires. Pour le 5 octobre, 1. À Trèves, en Gaule-Belgique. Commémoraison des saints martyrs qui subirent, croit-on, l'épreuve pour le Christ au temps de la persécution de Dioclétien au début du IVe siècle. 2. À Corycos, en Cilicie, au IVe siècle, sainte Charitine, martyr. 3. Commémoraison de sainte Malacha, vierge et martyr de la terre des Garaméens en Perse, qui fut mise à mort sur l'ordre du roi Sapor II lorsqu'il vint dans la contrée vers 343. 4. À Valence sur le Rhône, vers 520, saint Apollinaire, évêque, frère de saint Avit, évêque de Vienne, et saisi de passion pour la justice et l'honnêteté, il redonna à l'église de Valence, après une longue vacance du siège, la vigueur de la religion chrétienne et sa beauté première. 5. Commémoraison des saints morts et Placide, moines, qui furent, dès leur enfance, des disciples très chers de l'abbé Saint-Benoît, au VIe siècle. 6. À Nevers, en 816, Saint-Jérôme, évêque, dont la munificence et la sollicitude pastorale enrichirent son église. 7. Près de Paderborn, en Saxe, vers 857, saint Ménulphe, diacre, qui construisit et enrichit le monastère de Bodeken, où il établit des vierges consacrées. 8. À Léon, dans les Asturies, commémoraison de saint Froilan, évêque, en 905. D'ermite qu'il était, élevé à l'épiscopat, il évangélisa les régions de l'Espagne libérées du joug des morts et manifesta son zèle pour la propagation de la vie monastique et sa bienfaisance pour les pauvres. 9. À Zamora, dans la province de León, commémoraison de saint Attila, évêque. D'abord moine, il fut grandement associé à saint Froilan, dont on vient de parler, pour attirer au Christ les régions dévastées auparavant par les morts, et mourut en 1009. 10. À Florence en Toscane, l'an 1320, le bienheureux Pierre d'Imola, chevalier de l'ordre de saint Jean de Jérusalem, qui se dépensa avec une vraie charité dans le soin des malades. 11. À Beaulieu, au pays de Cahors, commémoraison de sainte Fleur, vierge du même ordre, de l'ordre de saint Jean de Jérusalem, qui soigna les malades pauvres et les pèlerins dans un hospice et communia de cœur et de corps à la passion du Christ. Elle mourut en 1347. 12. À Cori, dans le Latium, en 1392, le bienheureux Sanctès, prêtre de l'ordre des ermites de Saint-Augustin, que la foule suivait quand il prêchait la parole de Dieu. 13. À Nuremberg, en Bavière, en 1399, le bienheureux Raymond de Capoue, prêtre, qui fut maître général de l'ordre des prêcheurs, les dominicains, et le prudent conseiller spirituel de sainte Catherine de Sienne, et aussi son biographe. 14. À Vigevano, en Lombardie, l'an 1470, le bienheureux Mathieu Carreri, prêtre de l'ordre des prêcheurs, prédicateur véhément de la parole de Dieu et le plus éloquent de son époque. 15. À Londres, en 1588, les bienheureux martyrs Guillaume Harlay
et Jean Hewitt, prêtre, ainsi que Robert Sutton, qui, à cause de leur adhésion sans faille à l'Église catholique, furent condamnés à la pendaison en divers lieux alentour de la ville, sous la reine Élisabeth Ière. 16. À Mindelstetten, dans la région de Ratisbonne, en Bavière, l'an 1925, la bienheureuse Anne Schaeffer, vierge. À l'âge de 19 ans, alors qu'elle s'occupait de soins domestiques, elle fut brûlée par de l'eau bouillante et vécut à partir de ce jour, pauvre, dans la prière, avec une âme paisible. Alors que son infirmité s'aggravait progressivement et qu'elle supportait ses souffrances comme une croix pour le salut des âmes. 17 à Pompéi, près de Naples, en 1926, le bienheureux Barthélemy Longo, homme de loi, attentif au culte marial et à la formation chrétienne des paysans et des enfants, fonda dans la vallée de Pompéi, avec les ressources de sa pieuse épouse, un sanctuaire dédié au rosaire, à Notre-Dame du Rosaire, et une congrégation de sœurs sous le même titre. 18. À Tepatitlan, au Mexique, en 1928, Saint Tranquilen Ubiarco Robles, prêtre et martyr. Durant la grande persécution dans ce pays, il fut arrêté alors qu'il allait célébrer la Sainte Messe et fut sur le champ condamné à mort et pendu à un arbre en dehors de la ville. 19. À Cracovie, en 1938, Sainte Marie Faustine, Hélène Kowalska, vierge de la Congrégation des Sœurs de la Vierge Marie de la Miséricorde, qui fut très empressée à faire connaître le mystère de la miséricorde divine. Enfin, 20, à Plonkovo, en Pologne également, l'an 1939, le bienheureux Marien Spriklak, je ne peux bien, pas bien prononcer, prêtre de Gniezno et martyr. Au début de l'occupation de son pays par le régime nazi, il fut brutalisé dans son presbytère par un groupe de jeunesse hitlérienne. Et il fut tué par 3 coups de fusil à la porte de l'église. Et ailleurs, d'autres saints martyrs, confesseurs de la foi, ainsi que des saintes vierges. Eh bien, voilà, mes amis, une longue et belle liste d'intercesseurs qui sont portés aujourd'hui à notre connaissance, à notre pieuse connaissance et à notre vénération, si nous pouvons. Nous venons de célébrer, dans la semaine qui a passé, des grands poids lourds, les saints archanges, Michel, Gabriel, Raphaël, les saints anges gardiens, saint François d'Assise, sainte Thérèse de l'enfant Jésus, etc. Aujourd'hui, il n'y a peut-être pas autant de poids lourds, mais ceux qui sont là ne sont pas tellement légers. Voyons un peu en reprenant l'ensemble de ces saints et bienheureux. Il y a d'abord les martyrs, comme chaque jour, ceux de Trèves. Ceux de Trèves, c'est un ancien martyrologe qui nous dit que Palmas et ses compagnons subirent le martyr durant la persécution de Dioclétien sous le préfet terrible Rictiovar. On le retrouve très souvent dans la persécution de Dioclétien, ce monsieur-là. Eh bien, ils subirent le martyr dans la région de Trèves et ils furent en quelque sorte parmi, sans doute, je pense, je n'en suis pas sûr, mais à peu près parmi les premiers, les proto-martyrs de cette illustre église, une des premières. Après Arles, Vienne, Lyon, Autun, Auxerre, il y eut Trèves en Rhénanie. Et ensuite, vers Reims, vers Paris, vers Bourges, etc. Et en bas, vers Carcassonne, vers Narbonne d'abord, vers Toulouse, Limoges, les Arvernes. Voilà comment a pénétré dans la Gaule l'Évangile. Elle est venue par la Gaule du Sud, elle est passée dans la Gaule lyonnaise, dans la vallée du Rhône, et elle a atteint
la Gaule belgique, dans la région de la Rhénanie. Au IVe siècle, en Cilicie, nous avons une sainte martyre qui s'appelle sainte

qui fit à peu près le même chemin, et puis de Saint Jude, qui est un apôtre très vénéré pour des causes désespérées et des causes difficiles, il a évangélisé aussi, lui, la Perse, ainsi que Nathanaël, etc. C'est une église qui s'est développée et qui a été assommée par le roi perse Sapor II en particulier. Nous avons ensuite, beaucoup plus proche de nous, en 1588 à Londres, 1588 à Londres, vous devinez à peu près de quoi il s'agit. Il s'agit de deux prêtres et d'un laïc qui ont été pendus à Londres pour cause d'être des prêtres catholiques ou des adhérents à la foi catholique romaine, ce qu'il ne fallait pas depuis le schisme d'Henri VIII dans ce pays. Et en 1928, au Mexique, un prêtre, un curé de paroisse qui allait célébrer la Sainte Messe, qui a été fusillé dans la campagne sans autre forme de procès, comme un certain nombre de ses compagnons, dans les années 1927-1928, lors de la persécution qui fut assez forte, assez violente contre les prêtres au Mexique. Et en 1939, nous avons le bienheureux Marien, dont j'ai pas bien dit tout à l'heure le nom, en Pologne, qui fut tracassé dès le début de l'occupation par le régime nazi, lorsque les Allemands occupèrent la Pologne, vous le savez, avec la bénédiction de monsieur des Russes et des Soviétiques, et notamment de Staline et de ses comparses. Ils attaquèrent la Pologne, ils l'occupèrent, et là, ils brutalisèrent un certain nombre de juifs, comme nous le savons, mais aussi de catholiques, parmi lesquels de nombreux prêtres. Lui, il fut brutalisé dans son presbytère par un groupe de jeunesse hitlérienne et tué par trois coups de fusil à la porte de son église. Le bienheureux Marien, près de Gniezno, martyr. Voilà une série de témoins magnifiques. Nous pouvons dire cette prière des premiers chrétiens au moment des persécutions justement du roi Sapor. Voilà une prière que j'ai trouvée, que disaient nos frères chrétiens à ce moment-là. Ô bienheureux martyr, qui dans le creuset du feu avez été éprouvé comme l'or précieux, vous avez revêtu la cuirasse de la foi et le casque du salut. Vous avez été couronné du diadème et de la couronne impérissable, parce que vous avez écrasé la tête du démon. Ô bienheureux martyr, vous avez mérité une demeure d'honneur dans les cieux, debout à la droite du Christ, où vous bénissez Dieu le Père Tout-Puissant et notre Seigneur Jésus-Christ, son Fils. Le Seigneur a accueilli ces martyrs dans la paix à cause de leur beau témoignage. À lui, honneur et gloire dans les siècles des siècles. Amen. Au nom du Père et du Fils et du Saint-Esprit. Amen.

Outre ces 8 et plus, puisqu'il y a les compagnons à Trèves dont on ne sait pas le nombre, martyrs, nous avons un nombre important de confesseurs de la foi, 14. Voyons-les rapidement. Nous avons 4 évêques, je crois, un diacre, 2 religieux, 2 moines, 2 hommes, 2 saints hommes laïcs, entre autres. Alors, il y a à Valence, dans le Rhône, vers 520, saint Apollinaire, évêque de la ville de Valence. Il était le frère de saint Avit, qui fut un très grand évêque de Vienne, célèbre, martyr. Et on nous dit qu'il était saisi de passion pour la justice et l'honnêteté. Ah, c'est un successeur de saint Mamère.

0: qui a donné naissance à la prière des Rogations, comme vous le savez, à Valence. Et on nous dit que, après que cette église de Valence reçut une longue vacance de siège, je ne sais d'ailleurs pas pour quelle raison, la vigueur de la religion chrétienne retrouva toute sa beauté première avec l'action de ce saint évêque, saint Apollinaire, donc un évangélisateur d'une église qui était déjà constituée, mais qui avait besoin d'être ressaisie après quelque temps de somnolence, comme ça arrive ici ou là. Nous avons ensuite deux jeunes moines. Ce sont des amis dès l'adolescence de saint Benoît de Nursie. Ils furent de ces enfants ou de ces adolescents que les parents mettaient à l'école des moines, comme le père et la mère de saint Thomas d'Aquin mirent aussi au Mont Cassin le jeune Thomas d'Aquin à l'école des moines. C'est là qu'il a commencé toutes ses humanités chez les moines. Eh bien, il en fut de même dès le début de l'organisation du monastère du Mont Cassin par saint Benoît lui-même. Il en fut de même pour saint Maur et saint Placide. Et dans l'histoire, la biographie de saint Benoît que nous a laissé le grand pape saint Grégoire le Grand, on lit beaucoup de récits pittoresques concernant saint Maur et saint Placide, notamment lorsque saint Maur fut sauvé de la noyade, alors qu'il essayait de pêcher dans l'étang, il essayait de pêcher des poissons, et il était tombé dans l'eau et il risquait de mourir. Le saint abbé en fut mystérieusement averti et il a envoyé quelqu'un pour sauver Maur de la noyade. Saint Maur et saint Placide, deux jeunes moines qui ont vécu au Mont Cassin du temps du grand abbé saint Benoît. Nous avons ensuite un évêque de Nevers qui s'appelle saint Jérôme. Je n'en sais pas beaucoup, quoique je fus son voisin et je fus évêque des Éduens à l'époque où, justement, ont constitué l'évêché de Nevers à partir de terres qui étaient d'abord à l'évêché d'Autun. Eh bien, je ne sais pas beaucoup de détails sur ce saint Jérôme, mais l'éloge, bref, est toujours très pertinent, nous dit que là, il enrichit son Église de la munificence et de la sollicitude pastorale. La munificence, il a développé l'Église, y compris les bâtiments, les églises, comme lieu de prière, dans ce Morvan, et la sollicitude pastorale auprès des populations. Voilà pourquoi il est mis dans la liste des saints du martyrologe romain. Nous avons un diacre en 857, après le temps de Charlemagne, près de Paderborn, en Saxe, dans un pays qui venait d'être évangélisé, du temps de Charlemagne précisément, notamment par saint Boniface et par d'autres saints évangélisateurs. Et ce saint Maynulf, qui était diacre, qui était un diacre un peu argenté sans doute, construisit et enrichit un monastère à côté de Paderborn. Un monastère qui a dû perdurer pendant des siècles et des siècles. Et il y établit la démoniale. Voilà un saint diacre qui a contribué au développement de l'Église catholique dans ces pays de Saxe récemment évangélisés. Puis, dans les Asturies, dans la province de Léon, nous faisons la commémoration de saint Froilan, un évêque qui est mort en 905. Il était d'abord ermite, comme beaucoup de gens à l'époque, et il fut appelé à l'épiscopat. Et il évangélisa, nous dit-on, en particulier un certain nombre de régions d'Espagne qui venaient d'être libérées du joug des Maures. Il a manifesté aussi un grand zèle pour la propagation de la vie monastique, parce que les monastères étaient très importants pour ce témoignage chrétien dans les pays. Et il est remarquable pour avoir travaillé la main dans la main avec les abbés de Cluny, en faisant venir des moines de Cluny qui se sont implantés, notamment sur la route de Saint-Jacques-de-Compostelle, justement en traversant la province de León. Tout près de là, à Zamora, dans la même province, dans une église très antique et très célèbre, on fait la commémoration de Saint Attila, un évêque qui fut d'abord moine, lui aussi, et qui fut associé à l'œuvre de Saint Froilan dont je viens de parler, pour attirer au Christ les régions qui avaient été libérées récemment par les morts. Il mourut, lui, en 1009. Voilà deux évêques espagnols, deux évangélisateurs, au temps du début de ce qu'on appelle la Reconquista espagnole. À Florence, en Toscane, en 1320, nous avons le bienheureux Pierre d'Imola, qui était un chevalier, membre d'un ordre monastique, religieux et militaire, policier. C'est l'ordre de Saint-Jean de Jérusalem, de Rhodes et de Malte, aujourd'hui existant encore et appelé plus communément l'ordre de Malte. C'est un ordre qui fut fondé, vous le savez, pour exercer la sécurité autour des lieux saints et sur les chemins de pèlerinage à Jérusalem et en général sur les chemins des pèlerins. Eh bien, cet homme se dépensa avec une vraie charité pour le soin des malades, en particulier de ces pèlerins malades, à Florence, en Toscane. Et à Beaulieu, chez nous, au pays de Cahors, on fait la commémoration de Sainte Fleur, qui est une vierge merveilleuse, du même ordre de Saint Jean de Jérusalem et de Malte, qui soigna, qui passa une grande partie de sa vie à soigner les malades dans l'hospice qu'ils avaient créé à Beaulieu, sur un des chemins de Saint-Jacques-de-Compostelle. Elle soigna les pauvres pèlerins dans un hospice, et elle, à travers ces miséreux, ces malades ou ces gens en difficulté, elle a communié d'une manière très forte à la passion de notre Seigneur Jésus-Christ. C'est une âme très mystique. Elle mourut en 1347. Elle est très vénérée. Moi, quand j'étais petit, mon papa m'avait appris une prière au moment où il tonnait. Je vous la dis, elle est très belle. Par Sainte Claire, Sainte Barbe et Sainte Fleur, vive la croix de Jésus, mon Sauveur. Cette prière, partout où on la dira, jamais le tonnerre ne tombera. C'est beau ça, une prière populaire à l'occasion des tempêtes où on inclut ces grandes dames, Sainte Barbe, Sainte Claire, mais aussi Sainte Fleur de Cahors, que nous vénérons aujourd'hui. Nous avons le bienheureux Santès, prêtre de l'ordre des ermites de Saint-Augustin. Il fut un grand prédicateur dans le Latium, autour de Rome, dans la province qui est autour de Rome. Et on nous dit, ça c'est extraordinaire, que la foule suivait le prédicateur quand il prêchait la parole de Dieu dans les villages. On allait le suivre de village en village. À Nuremberg, en Bavière, en 1399, le bienheureux Raymond de Capoue, qui est un dominicain, qui est originaire de Capoue en Campanie, et qui fut maître général de l'ordre des prêcheurs, et le prudent conseiller spirituel de Sainte Catherine de Sienne, en même temps que son biographe. Voilà un saint bien, bien proche de la spiritualité de l'Église catholique. À Vigagan, en Lombardie, en 1470, le bienheureux Mathieu Carreri, qui était également un dominicain, un véhément prédicateur, le plus éloquent prédicateur du nord de l'Italie de cette époque. Dans la région de Ratisbonne, en Bavière, en 1935, la bienheureuse Anne Schaeffer, vierge, qui s'est ébouillantée à l'âge de 19 ans, et alors qu'elle s'occupait des soins domestiques, alors elle fut brûlée, la pauvre. Et à partir de ce jour, elle a vécu plus pauvrement, avec des souffrances, des infirmités qui se sont aggravées. Et elle a vécu dans la prière avec une âme paisible. Et elle a supporté ses souffrances comme une croix pour le salut des âmes. Vous entendez bien, mes amis, pour le salut des âmes. Elle a été canonisée parce que cette fille a supporté les épreuves de sa vie avec courage, avec patience et avec grâce pour contribuer au salut des âmes. Et à Pompéi, nous avons le bienheureux Bartholomé Longo, qui était un homme de loi, qui s'est occupé de l'évangélisation dans cette région de Pompéi. Il a fait venir une image qu'il a reçue de la Vierge Marie qui donne le rosaire à Saint Dominique et à Sainte Catherine de Sienne. Il a fait de la publicité pour cette image, d'où le grand pèlerinage de Notre-Dame du Rosaire à Pompéi, et il a établi un hôpital pour le soin des malades, avec une congrégation religieuse affectée à ce soin des malades. Le bienheureux Barthélemy Longo, Notre-Dame du Rosaire de Pompéi. Et enfin, sœur Marie Faustine à Cracovie, celle-là je n'insiste pas, vous la connaissez, on en parle tout le temps aujourd'hui depuis que le pape Jean-Paul II l'a canonisée, et c'est une grande zélatrice de la miséricorde divine. Qu'elle nous aide, avec tous ses saints et saintes, à vivre selon l'esprit de sainteté sur le chemin du ciel. C'est la grâce que je vous souhaite. À bientôt.
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0: Père de l'Église ont employé de nombreuses expressions pour décrire Marie, parmi lesquelles celle si délicate de « lys au milieu des épines ». Qu'entendait-il par là? Il voulait souligner l'attitude profonde de Marie qui lui a permis de rester fidèle à sa vocation en dépit des tempêtes du monde. Parvenir à vivre comme un lys au milieu des épines n'est possible que si l'on a une grande force intérieure et si on lutte pour rester cohérent avec les valeurs auxquelles on croit. Marie a été une grande femme parce qu'elle a eu le courage de s'appuyer entièrement sur la confiance en Dieu, sans jamais revenir sur son choix. Notre confiance en elle représente donc une aide puissante pour préserver notre dignité. Car nous entendons souvent dire qu'il est impossible de vivre les valeurs fondamentales sans faire des compromis. Mais si Marie y est parvenue, nous le pouvons nous aussi, car c'est elle notre mère et notre guide. Être des lys parmi les épines n'est pas pour nous quelque chose de secondaire. Bien au contraire, c'est l'unique façon de rester fidèle à notre humanité, qui n'a pas été créée pour le mal, mais pour le bien. Nous en faisons mille fois l'expérience. Quand nous aimons, quand nous pardonnons, quand nous créons harmonie et communion, alors nous nous sentons le cœur joyeux et éprouvons la paix qui vient de Dieu.
1: À présent, nous nous unissons en prière avec le monde entier en renouvelant notre consécration à Marie.
2: Vierge Immaculée, Mère de Dieu et de l'humanité, je t'accueille comme don de Jésus sous la croix et je me confie entièrement à toi. Je t'offre toute ma vie, ce que je suis, ce que j'aime et ce que j'ai, afin que resplendisse en moi la beauté du Christ. Aide-moi à être docile à l'Esprit et à vivre avec joie ma vocation dans l'Église, afin de collaborer à ta mission maternelle et d'orienter vers Dieu le cœur de tout homme. Toi qui as guidé Saint Maximilien Kolbe pour aimer sans mesure, enseigne-moi à être témoin de l'Évangile et à faire de ma vie un don. Je te confie les personnes que je rencontrerai et je t'offre le travail, les joies et les souffrances de cette journée. Ô Marie, conçue sans péché, prie pour nous qui avons recours à toi et pour ceux qui n'ont pas recours à toi.
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1: Pleine de grâce. C'est ainsi que la Vierge Marie s'entendit appeler par l'ange. Pleine de grâce, devenue objet de la prédilection de Dieu, comblée de la faveur divine. La véritable identité de Marie, c'est-à-dire ce qu'elle était aux yeux de son Créateur, renvoyait à un pur don. C'est uniquement par bienveillance que Dieu l'avait enrichie de toute grâce et de toute vertu. Et Marie voulut agir pareillement, en se donnant tout entière à celui qui s'était le premier donné à elle. Cette soumission lui permit de se fier aveuglément à l'action divine. Tout en elle montre combien la créature ne peut faire autrement que recevoir de Dieu. Elle reçoit de lui son nom, son identité, sa vie, sa vocation, son salut. Or, pour les Juifs, le nom n'était pas un simple signe d'identification, mais d'une certaine façon, il transmettait la valeur de la personne, son identité profonde. L'expression « pleine de grâce » renvoie à une totalité, à une plénitude de dons surnaturels, telle qu'elle fut employée par l'Église pour défendre le dogme de l'Immaculée Conception. Elle ne pouvait avoir été sainte à ce seul instant. Elle devait l'avoir été à partir de sa conception, lorsque le ciel et la terre s'unirent en une unique réalité, Dieu, en créant Marie sans péché originel, commençait une histoire renouvelée.
0: À présent, nous nous unissons en prière avec le monde entier en renouvelant notre consécration à Marie.
2: Vierge Immaculée, Mère de Dieu et de l'humanité, je t'accueille comme don de Jésus sous la croix et je me confie entièrement à toi. Je t'offre toute ma vie, ce que je suis, ce que j'aime et ce que j'ai, afin que resplendisse en moi la beauté du Christ. Aide-moi à être docile à l'Esprit et à vivre avec joie ma vocation dans l'Église, afin de collaborer à ta mission maternelle et d'orienter vers Dieu le cœur de tout homme. Toi qui as guidé Saint Maximilien Kolb pour aimer sans mesure, enseigne-moi à être témoin de l'Évangile et à faire de ma vie un don. Je te confie les personnes que je rencontrerai et je t'offre le travail, les joies et les souffrances de cette journée. Ô Marie, conçue sans péché, prie pour nous qui avons recours à toi et pour ceux qui n'ont pas recours à toi.
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1: Pendant les jours qui précédèrent la dernière apparition de Notre-Dame aux trois pastoureaux, une frayeur collective se développa à Fatima. Elle avait une double origine. De nombreux habitants de ce village ne faisaient pas confiance aux voyants. Ils pensaient que ces enfants avaient menti et que leur imposture serait dévoilée le 13 octobre, puisqu'aucun miracle, pensaient-ils, n'aurait lieu. Ils craignaient alors la réaction des pèlerins lorsqu'ils comprendraient qu'ils avaient été bernés. Certains pourraient s'en prendre aux enfants et même aux adultes. Qui peut arrêter une foule en colère? Ceux qui croyaient aux apparitions n'étaient pas pour autant rassurés. Ils redoutaient une réaction violente des autorités publiques, prêtes à tout faire pour étouffer les événements extraordinaires qui se déroulaient à Fatima. On alla même imaginer que des opposants farouches à l'Église catholique allaient poser des bombes pour en finir une fois pour toutes avec ces apparitions. La crainte peut paraître exagérée, toutefois, elle fut en partie réalisée 5 ans plus tard lors de la destruction de la Capellina. Ce fut dans ce climat de peur collective qu'arriva l'abbé Possas, le curé de Porto de Mos, petite ville du district de Leiria. Il était accompagné d'un de ses paroissiens. Ces deux hommes avaient décidé d'obtenir la rétractation des trois bergers assez rapidement pour annuler toute réunion à la Cova da Iria le 13 octobre. Ils commencèrent à interroger François, ou plus exactement, ils le menacèrent sans arriver à le faire céder. Ils allèrent chez une sœur de Lucie, où ils trouvèrent les deux voyantes. Elles revenaient d'un hameau voisin, où elles avaient été chercher de la chaux. Monsieur l'abbé Possas dit à Lucie, « Écoute, petite, tu vas me dire maintenant que tout cela ne sont que des histoires et des sorcelleries. Si tu ne le dis pas, je vais le dire, moi, et le faire dire partout. Tout le monde croira, et l'on viendra tout détruire par ici. Vous n'y échapperez pas non plus, c'est bien clair ?» Lucie resta silencieuse. Le père de François et de Jacinthe, M. Manuel Marteau, était présent à l'interrogatoire. Cet homme, d'un calme à toute épreuve, qui ne parlait jamais à la légère, qui pesait tous ses mots avant de les prononcer, pour une fois se mit en colère. Il cria au curé de Porto de Mos, « Si vous voulez le dire à tout le monde, vous n'avez qu'à le télégraphier tout de suite. » Le prêtre répondit, « C'est ce que l'on devrait faire. Ainsi, personne ne viendrait ici le 13 et tout serait fini. » Profitant de l'altercation entre le curé et son père, Jacinthe partit se réfugier chez elle. Quelques instants plus tard, l'abbé Possas et son paroissien la rejoignirent. L'abbé tenta un ultime essai. Monsieur Marteau raconta ce dernier interrogatoire. Monsieur l'abbé Possas s'adressa à Jacinthe. « Écoute, tu ne veux rien dire, mais Lucie nous a tout raconté, et tout cela n'est que mensonge. » La petite répondit avec assurance, « Non, Lucie n'a rien dit de pareil. » Il insistait, mais Jacinthe se défendait de plus belle. Elle répétait, « Lucie n'a rien raconté. » En bon psychologue, M. Marteau, après avoir examiné les traits des deux visiteurs, conclut, « On voyait bien qu'ils étaient stupéfaits de l'assurance de la petite. J'avais même l'impression qu'ils commençaient à être convaincus des apparitions. » Le laïc sortit alors de sa poche une pièce de monnaie et la tendit vers la petite fille. Monsieur Marteau prit le bras de l'homme et le força à ranger sa pièce là où il l'avait prise. Le prêtre, commençant à partir, se retourna et lança au père de Jacinthe cette phrase « Oui, monsieur, vous avez bien rempli votre rôle » et obtint pour réponse « Bien ou mal, je ne sais pas, mais chez moi, c'est ainsi qu'on fait. » Puis Manuel Marteau ajouta « Vous n'êtes pas arrivé à obliger les enfants à se dédire. Même si vous l'aviez obtenu, je garderai mon opinion qu'ils disent la vérité. » Ce qui est remarquable, c'est le calme que les trois pastoureaux ont su garder alors que tout le monde s'agitait autour d'eux. Prenons exemple sur eux, sachons au milieu des épreuves garder une confiance absolue en Dieu qui ne peut nous abandonner.
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Dieu a tellement aimé le monde qu'il a donné son Fils unique, afin que quiconque croit en lui ne se perde pas, mais obtienne la vie éternelle. Jean 3, 16.

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1: Plus on s'approchait de la date du 13 octobre, plus l'agitation croissait à Fatima. Il n'y avait pas un habitant qui n'exprimait sa crainte ou ne donnait des conseils pour éviter la catastrophe. De toutes parts, on faisait pression sur les parents des voyants pour qu'ils obtiennent des pastoureaux l'aveu de leur supercherie. Maria de Santos, tiraillée par les doutes, ne savait quelle décision prendre et se préparait au pire. Marie des Anges, la fille aînée, comprit qu'elle devait prendre en main la situation et vaincre enfin la résistance des pastoureaux. Elle n'allait pas permettre que des enfants, par leur obstination, soient une menace pour la vie de nombreux habitants de Fatima. En effet, le bruit courait que les opposants aux apparitions, avec le soutien des autorités civiles, allaient placer des bombes dans plusieurs maisons du hameau d'Aljustrel. Quelques jours avant le 13, elle trouva les pastoureaux réunis autour du puits. Elle leur dit « Alors, vous n'êtes pas décidé à dire que vous n'avez rien vu à la Cova d'Aeria ? On dit par ici qu'on va jeter des bombes pour détruire nos maisons. Il faudrait mieux l'avouer à moi seulement, et j'irai le dire à monsieur le curé, qui en parlerait à l'église. Voulez-vous que j'y aille ? Le voulez-vous ? » Lucie, le front plissé, restait silencieuse. Jacinthe, en pleurant, répondit de sa petite voix douce « Mais nous l'avons vu. » Il est difficile d'imaginer l'épreuve intérieure subie par ces enfants. Ils étaient conscients que le refus de se dédire pouvait avoir de terribles conséquences pour leurs proches. Toutefois, ils ne pouvaient rejeter la belle dame. Ils appliquaient à la lettre cette parole de l'Évangile « Qui aime son père ou sa mère plus que moi n'est pas digne de moi. » Le 12 octobre, à l'aube, Maria Rosa de Santos sortit vivement du lit, persuadée qu'il ne lui restait plus que quelques heures à vivre. Elle réveilla Lucie, la seule fille qui était restée à la maison, et lui dit « Il vaut mieux aller nous confesser. On dit que nous allons mourir à la Cova d'Aeria. Si Notre-Dame ne fait pas de miracle, on nous tue. Aussi, il vaut mieux aller à confesse pour être préparé.

0: à se diriger vers la Covada Iria, offrant un spectacle impressionnant. Une journaliste décrivit ainsi ces longues files de pèlerins. Hommes et femmes, presque tous sont pieds nus. Les femmes portent sur la tête des sacs surmontés de leurs savates. Les hommes s'appuient sur de gros bâtons et sont munis aussi de leurs parapluies. On dirait que la plupart sont indifférents à ce qui se passe autour d'eux. Ils vont sans s'occuper du paysage, ni des autres pèlerins, comme plongés dans un rêve, récitant le chapelet sur un ton de triste mélopée. Une femme commence la première partie de l'Ave Maria, le salut à la Vierge. Les compagnons, en chœur, reprennent la seconde partie, l'imploration. D'un pas assuré et cadencé, ils s'avancent sur la route poudreuse, entre les bois de pins et les oliveraies, afin d'arriver avant la nuit au lieu de l'apparition, où ils vont dormir le plus près possible du chêne vert béni, afin d'être bien placés le lendemain pour tout voir. Quel contraste entre d'un côté la fébrilité des sceptiques qui tremblent de peur, et de l'autre côté le calme des voyants et la piété solide de ces milliers de pèlerins venus confier à la Sainte Vierge leur peine. Quel côté choisissons-nous habituellement ? Préférons-nous une vaine agitation ou une confiance aimante nourrie par la prière ?
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C'est de lui, et par lui, et pour lui, au Seigneur, la gloire pour l'éternité. Romains 11, 36.

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1: On estime entre 50 000 et 70 000 le nombre de personnes présentes à la Cova d'Ailia le samedi 13 octobre 1917. C'était une foule compacte, formée de personnes très diverses par leur position sociale et leur motivation. Le valet côtoyait son maître, le sceptique échangeait ses impressions avec des pèlerins convaincus, le patient calmait l'irritable. Ce nombre important de présents est d'autant plus remarquable qu'une forte pluie ne cessait de tomber et qu'un vent glacial soufflait. Ces mauvaises conditions météorologiques auraient dû décourager les pèlerins, et il n'en fut rien. De plus, de folles rumeurs agitaient la foule. Le bruit courait que des anticléricaux avaient posé des bombes au lieu même des apparitions. Entendant ces alarmes, la mère de Lucie, Maria Rosa, décida d'accompagner sa fille à la Cova d'Ailia. Elle dit à son mari « Allons avec Lucie. Si elle doit mourir, nous voulons mourir à ses côtés. » Sans le vouloir, cette femme citait un verset de l'Évangile selon saint Jean au chapitre 11, saint Thomas, résigné à suivre son Seigneur à Jérusalem, déclarait aux autres apôtres « Allons nous aussi, nous mourrons avec lui ». Lucie et ses deux parents se rendirent à la maison de l'oncle Marteau pour rejoindre François et Jacinthe. Le désordre dans cette demeure était à son comble. Des pèlerins avaient envahi toutes les pièces dans l'espoir de pouvoir parler aux petits voyants. Certains s'étaient assis sur les lits ou les coffres, d'autres, avec leurs souliers pleins de boue, piétinaient dans le salon, au grand désespoir de Madame Olympia Marteau. Son mari eut le mérite de rester calme. Il disait à son épouse « Laisse donc, femme, quand la maison sera pleine, il n'y entrera plus personne. » Olympia n'était pas seulement contrariée par le désordre de sa maison, plus profondément, elle était inquiète de ce qui allait se produire après l'apparition. Si le miracle promis ne se produisait pas, cette foule si nombreuse qui avait supporté le froid et l'humidité se sentirait lésée et serait capable de lyncher les voyants. Elle était rongée par la crainte. Son époux désigna sa forte inquiétude par cette belle expression « Elle futurait les choses en mal ». Heureusement, certains pèlerins surent la calmer par leurs douces paroles et leur confiance indestructible. Une dame qui, au dire de M. Marteau, pourrait être la baronne de Almeyrim, avait apporté deux robes pour les petites voyantes. Elle les habilla elle-même et plaça sur leur tête des couronnes de fleurs artificielles. Ainsi vêtues, Lucie et Jacinthe, accompagnées de François, prirent le chemin de la Cova d'Ailia. Ils étaient suivis de leurs parents et de la foule des visiteurs. L'oncle Marteau raconta ainsi la longue progression de sa maison au lieu des apparitions. Nous nous sommes mis en route et il pleuvait, Dieu sait comme. Le chemin n'était que boue gluante. Cela n'empêchait pas les femmes et même des dames de se mettre à genoux devant les enfants. Je leur disais « Allons, femmes, pas de ces choses-là ». Après beaucoup d'efforts, nous avons fini par arriver à la Cova d'Ailia. La foule était si serrée qu'on ne pouvait la traverser. Un domestique prit dans ses bras ma Jacinthe. Et à force de bourrade, s'ouvrit un chemin jusqu'au poteau où étaient les lanternes en criant « Laissez passer les petits qui ont vu Notre-Dame ». Ces poteaux, au nombre de deux, reliés à leur sommet par une barre transversale où pendaient deux lanternes, formaient un portique. Cette frustre décoration indiquait de loin l'emplacement des apparitions. Pour cette année, le sanctuaire a eu la bonne idée d'ériger une réplique de ce portique en haut de l'esplanade, près de l'entrée de la basilique de la Sainte Trinité. En ce 13 octobre 1917, Jacinthe, portée en l'air, aperçut son père happé par la foule. Elle se mit à pleurer et à crier « N'étouffez pas, mon papa !» Lucie et François arrivèrent devant le chêne vert et placèrent Jacinthe entre eux deux afin de la consoler. À la demande des voyants, les pèlerins fermèrent leur parapluie, bien que la pluie continuât à tomber, et se mirent à réciter le chapelet. Leur prière à peine finie, l'éclair annonciateur des apparitions zébra le ciel, et Lucie cria « Silence, silence, Notre-Dame va venir, Notre-Dame va venir !»
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de même que le Père qui est vivant m'a envoyé, et que moi je vis par le Père, de même celui qui me mange, lui aussi vivra par moi. Jean 6, 57.

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1: En 1941, soit 24 ans après l'événement, Sœur Lucie rapporta les paroles prononcées par la Sainte Vierge lors de sa dernière apparition devant les trois pastoureaux. Elle le fit en ces termes. « Je veux que l'on fasse ici une chapelle en mon honneur. Je suis Notre-Dame du Rosaire. Que l'on continue toujours à dire le chapelet tous les jours. La guerre va finir et les militaires reviendront bientôt chez eux. Ceux qui demandent une guérison devront se corriger et demander pardon de leurs péchés. » Et prenant un aspect plus triste, Notre-Dame ajouta « Que l'on n'offense pas davantage Dieu notre Seigneur, car il est déjà très offensé. » Cette relation de l'apparition du 13 octobre 1917 est fidèle sans aucun doute à ce que la Sainte Vierge a révélé en ce jour, non pas au mot même, mais au sens. En effet, si on la compare aux interrogatoires menés peu de temps après l'événement, on décèle de nombreuses différences. La plus évidente concerne l'annonce de la fin des hostilités. Lucie et Jacinthe ont affirmé par deux fois, devant le chanoine Formigan, que l'apparition de la Vierge le 13 octobre avait mis fin à la guerre. Les réponses qu'elles donnèrent sur ce sujet sont assez surprenantes. Le 19 octobre, Lucie affirma que la Sainte Vierge aurait déclaré que la guerre finissait le 13 et que l'on devait attendre les militaires pour bientôt. Le prêtre qui l'interrogeait lui fit remarquer que les journaux avaient annoncé des combats après l'apparition et demanda à la petite voyante comment pouvait-elle expliquer cette contradiction. Elle répondit « Je ne sais pas. Je sais seulement que j'ai entendu que la guerre finirait le 13. Je ne sais rien de plus. » Le chanoine Formigan insista. « Certaines personnes affirment qu'elles t'ont entendu dire que la guerre finirait bientôt. Est-ce vrai ?» Même réponse de Lucie. « J'ai dit les choses telles que Notre-Dame les a dites. » Il est étonnant que Lucie n'a pas voulu admettre en ce moment une erreur de sa part, alors que tout prouvait l'énormité de soutenir la fin de la guerre le 13 octobre. Les réponses de Jacinthe sur ce sujet sont intéressantes sur deux points. Le premier est anecdotique, bien qu'il montre que les petits voyants ne faisaient pas que répéter ce qu'ils entendaient. Ils essayaient de comprendre le message, ils l'interprétaient à la mesure de leur faible connaissance. Ainsi, Jacinthe imaginait qu'il fallait laisser le temps à la Sainte Vierge pour remonter au ciel. Mais dès son arrivée près de son fils, elle tiendrait sa promesse et la guerre finirait. Le second point est plus intéressant et pourrait expliquer l'affirmation étrange des voyantes. Jacinthe résuma ainsi le message de la Sainte Vierge « Je viens ici pour demander que l'on n'offense pas davantage notre Seigneur, car il est déjà trop offensé. Si le peuple se corrige, la guerre finit. S'il ne se corrige pas, le monde finit. » Jacinthe, par cette déposition, donna le sens des affirmations de sa cousine. Il semble bien que la Sainte Vierge aurait dit que la guerre finissait aujourd'hui, mais ce que Lucie n'avait pas compris et que Jacinthe avait seulement pressenti, cette annonce doit être rattachée aux autres paroles de Notre-Dame. Elle doit être comprise dans ce sens, que les hommes se convertissent et se repentent de leurs péchés, et la guerre finit aujourd'hui, et les soldats ne tarderont pas à revenir. La Providence a voulu que la foule ait compris le sens exact de ces paroles et n'ait pas attendu la fin immédiate des hostilités et le retour des soldats dans les jours suivants. Le présent est le temps des promesses de Dieu. Il suffit pour s'en rendre compte de parcourir les évangiles. Jésus annonça à Zachée, alors qu'il n'avait fait que des promesses, « Aujourd'hui, le salut est venu pour cette maison. » De même à Fatima, la Sainte Vierge, considérant les sacrifices des petits voyants, la foi de ces pèlerins détrempés par la pluie, affirma « Maintenant est venue la paix, même s'il faut attendre quelques mois encore pour que cessent les combats. » Jésus nous dit à nous tous maintenant « C'est aujourd'hui que je veux te sauver, te rendre heureux, si tu le veux vraiment. »
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Nous tous qui par le baptême avons été unis au Christ Jésus, c'est à sa mort que nous avons été unis par le baptême. Romains 6, 3.

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1: Si l'on accepte la formule usuelle de fin de message « Je ne demande plus rien », la dernière parole de Notre-Dame à la Covada Ilia le 13 octobre 1917 fut « Que l'on n'offense pas davantage Dieu, notre Seigneur, car il est déjà trop offensé. » Du moins, si l'on suit l'ordre des révélations données par Sœur Lucie dans son quatrième mémoire. Cette phrase conclurait donc le message de Fatima que la belle dame a développé en ses 6 apparitions. Pour cette raison, elle doit être entendue avec une grande attention. On peut se demander à qui s'adresse cette recommandation. Elle fut prononcée alors que Lucie venait de finir la longue liste des demandes que de nombreux pèlerins lui avaient confiées. Il est étonnant de constater que la Sainte Vierge écouta avec patience toutes ces doléances, promettant à quelques-uns la guérison, demandant à d'autres d'accepter leur misère et de prier pour leur salut. Il se peut donc que l'invitation à ne pas offenser davantage Dieu s'adressa d'abord à ces personnes, comme si la Sainte Vierge voulait leur rappeler que le bien-être corporel n'est pas premier et qu'ils doivent surtout penser à leur état spirituel, abandonner toutes mauvaises habitudes pour se convertir davantage au Seigneur et goûter ainsi la joie indestructible des vrais enfants de Dieu. Toutefois, il semble bien que cette recommandation mariale avait une portée plus générale. Le 19 octobre, le chanoine Formigan interrogea Jacinthe sur le chemin qu'il fit avec elle entre Aljustrel et la Cova d'Airia. La petite fille lui fit le résumé suivant des paroles de la Sainte Vierge prononcées 6 jours plus tôt. « Notre-Dame a dit, je viens ici pour dire que l'on n'offense pas davantage notre Seigneur, car il est déjà trop offensé. Si le peuple se corrige, la guerre finit. S'il ne se corrige pas, le monde finit. » Mais Lucie a mieux entendu que moi ce que Notre-Dame a dit. Jacinthe ne se contenta pas de retransmettre avec ordre les paroles de la Sainte Vierge, elle les a reformulées pour leur donner un sens plus clair pour elle. D'ailleurs, elle reconnaît bien que sa relation n'est qu'approximative et que pour avoir un récit plus rigoureux, il vaut mieux s'adresser à sa cousine. Vraisemblablement, la mention de la fin du monde serait un produit de sa lecture personnelle. Cet ajout n'est pas à rejeter, il permet de mieux situer la dernière recommandation de la Sainte Vierge. Suivant les voyants, elle aurait pris un aspect triste, son visage se fit plus grave quand elle demanda que les hommes arrêtent d'offenser davantage Dieu. S'ils se corrigent, c'est la paix, sinon ils iront à leur perte, engageant la planète entière à la destruction totale. Ce message dramatique n'est pas sans espérance. Notre-Dame donna aux 3 voyants un signe. Elle ouvrit ses mains, dégageant une vive lumière qui se projeta sur le soleil, prélude du miracle de la danse de l'astre du jour. François, qui n'entendait pas les paroles de la belle dame, remarqua qu'elle était plus visible, plus rayonnante que le mois précédent. Son éclat était tel qu'il ne pouvait fixer trop longtemps les yeux sur elle. Par cette éclatante lumière, Marie montrait la richesse des grâces de Dieu qu'elle pouvait transmettre à tous ceux qui le lui demanderaient. Cette ultime recommandation de Notre-Dame rejoint le message de pénitence commun à toutes les apparitions mariales. Le point de vue adopté par la Sainte Vierge à Fatima est particulier. En effet, il n'est pas demandé d'abandonner les choix dangereux et coupables d'une société athée qui, par son aveuglement, peut aller à sa perte, même si cet aspect, nous l'avons vu dans le témoignage de Jacinthe, n'est pas absent. Il est essentiellement demandé de ne plus attrister Dieu. Les conséquences du péché ne sont pas vues du côté humain, mais de Dieu. Cela change tout. Comme les rayons lumineux qui montent de la terre jusqu'au soleil, nous avons à élever nos désirs du monde matériel au royaume céleste. C'est en voulant aimer avec plus de vérité notre Seigneur que nous trouverons la force de nous convertir et d'avancer jour après jour vers lui.
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0: Seigneur, unifie mon cœur pour qu'il craigne ton nom. Psaume 85, 11.
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Bonjour à tous. Le début du mois de septembre, eh bien, est ponctué de trois grandes fêtes mariales. C'est ce qui fait de ce mois un mois marial, lui aussi. Il s'agit du 8 septembre, la fête de la Nativité de la Vierge Marie, qui nous montre la grande préparation à la rédemption, par la création de Marie, l'Immaculée, qui va accueillir le Verbe de Dieu, une préparation encore lointaine, mais qui annonce, même si le mystère reste caché, eh bien l'œuvre inimaginable que Dieu accomplit par la Nouvelle Alliance. Ensuite, le 12 septembre, c'est la fête du Saint-Nom de Marie. Cette fête nous donne l'occasion de contempler et d'invoquer eh bien Marie dans son mystère d'Immaculée Conception. C'est le Saint-Nom de Marie. Enfin, le 15 septembre, on fête Marie, Mère des Douleurs. Et là, on voit eh bien, la coopération de la Vierge Marie à la rédemption, puisque être au pied de la croix, là, c'est vraiment le symbole même de l'association de la Vierge au Christ rédempteur. La venue au monde de la Vierge Marie avait été annoncée d'une manière très lointaine par le prophète Michée, par exemple. Et Michée, ça, c'est le 8e siècle avant notre ère. Et je vous lis le passage là qui illustre justement la messe de la Nativité de la Vierge Marie. « Et toi, Bethléem, Ephrata, le moindre des clans de Juda, c'est de toi que naîtra celui qui doit régner sur Israël. Ses origines remontent au temps jadis, aux jours antiques. C'est pourquoi il les abandonnera jusqu'au temps où aura enfanté celle qui doit enfanter. » Bien sûr, à cette distance dans le temps, le prophète Michée ne peut pas voir les traits précis de la Vierge Marie en tant qu'immaculée, et il ne peut voir que cette femme mystérieuse que ses visions lui annoncent et qui va enfanter ce Messie successeur de David. C'est un temps en crise, un monde en crise que nous décrit le prophète dans ce chapitre 5. Le monde en crise, c'est le royaume du Nord, c'est-à-dire les trois quarts des Israélites de l'époque. Ça représente 10 tribus, hein, le royaume du Nord, parce qu'il avait été divisé en deux, royaume du Nord et royaume du Sud. Le royaume du Sud va durer plus longtemps, avec pour capitale Jérusalem. Mais le royaume du Nord, c'est là où prêche le prophète Élie, le prophète Élisée. Eh bien, c'est un monde qui ressemble de plus en plus au paganisme ambiant, et même totalement, alors qu'ils sont sous le joug de l'Alliance, normalement. Ils devraient être éclairés par la foi et les commandements de Moïse. Et au lieu de cela, eh bien, ils vivent comme tous les païens des nations. Et Dieu leur envoie des prophètes régulièrement, mais ils ne se convertissent pas. C'est la vie du monde présent, quoi, et on oublie l'éternité, on oublie la transcendance, surtout, qui dépasse ce monde présent et qui en fait comprendre les enjeux spirituels. Donc, il y a eu, en 721, l'envahissement du royaume du Nord, dont la capitale était Samarie, et par le roi des Assyriens. Et les Assyriens ne vont pas se contenter de prendre les territoires et de construire des forteresses. Ils vont déporter complètement la population dans leur vaste empire, et ils vont repeupler avec les autres populations des autres royaumes ce fameux royaume du Nord des 10 tribus d'Israël. Et on voit là que la menace de Dieu prend corps. Ça évoque toutes les crises religieuses majeures que l'Église elle-même a pu connaître, notamment dans les périodes des années 60-80. C'est cette façon de vider les Églises. Eh bien là, c'est un peu pareil. Vous voyez, ils sont déportés et puis ils sont plongés
dans un monde et des civilisations totalement païennes, ils oublient leur foi, ils se dissolvent littéralement. Alors, vous voyez, on passe d'une pratique massive de la foi et d'un seul coup, il y a la crise qui arrive avec des prophètes qui viennent avertir. Hein, Dieu ne prend pas les gens par derrière, par surprise, mais immanquablement, un jour ou l'autre, eh bien, ça finit par craquer. Le craquement est toujours très rapide, fulgurant même. Et comme ces Israélites vivaient comme des païens, eh bien, ils ont été dispersés au milieu des païens et ils se sont fondus à ce monde païen jusqu'à disparaître en tant que peuple élu. Et il ne restait plus dès lors que le petit royaume du Sud, qui ne représente que deux tribus seulement. Alors, dans ce monde religieux totalement en crise, le prophète Michée, 20 ans avant que le roi d'Assyrie n'arrive, eh bien, avertit et donne comme signe, eh bien, le Messie lui-même, mais aussi celle qui va l'enfanter. C'est important, ça. Celle qui doit enfanter est encore comment dire, une perche, une occasion de raviver sa foi. Et pour nous, eh bien, qui vivons dans un monde qui est vraiment païen par ses valeurs, nous sommes immergés dans ce monde et nous sommes devenus minoritaires en Occident, s'entend, eh bien, ce texte-là a vraiment beaucoup d'actualité. Le prophète Michée pointe vers la Vierge Marie autant que vers le Christ. Il nous montre eh bien, cette femme il nous invite à faire ce parcours de Nazareth jusqu'au désert que le texte de l'Apocalypse au chapitre 12 nous présente, là où la femme, donc la Vierge Marie, l'Immaculée, est entraînée pour échapper au dragon et où elle trouve un refuge jusqu'à l'arrivée de l'agneau, c'est-à-dire du Christ en tant que combattant, chef des armées célestes, qui vient libérer les élus de la terre. Ainsi, Michée ne nous montre pas seulement la Vierge Marie comme, je dirais, un instrument, certes nécessaire de l'incarnation, une sainte respectable comme les parents de la Vierge Marie eux-mêmes, qui étaient des gens pieux, Anne et Joachim, mais il nous montre, pardon, le prophète, eh bien, la Vierge Marie comme un instrument beaucoup plus essentiel. Lui, il est, je vous le dis, au 8e siècle avant notre ère, il ne peut pas voir l'Immaculée, mais avec, par exemple, les apparitions de Fatima. Eh bien, et donc, cette demande transmise par Marie de la consécration du monde à son cœur immaculé, eh bien, on comprend en quoi Marie est un signe à elle seule. C'est son Immaculée Conception qui est un signe tangible. Et il n'est pas seulement admirable, il doit être imitable pour les croyants. C'est pour cela que Dieu nous la montre, nous la donne à contempler dans son mystère de pureté originelle. Marie, à Fatima, eh bien, elle n'est pas seulement la messagère, elle est aussi le modèle. Et cette consécration demandée par Marie à son cœur immaculé, eh bien, est vraiment de cet ordre-là. Il faut vivre de la spiritualité de l'Immaculée, hein, pour être préservé du naufrage spirituel qui semble engloutir l'Église entière à notre époque en Occident. Il faut retrouver le sens de l'Immaculée. Le monde, lui, il est dominé par les valeurs des démons, par les valeurs des convoitises, des biens matériels, les trois convoitises dont parle Saint Jean, la convoitise de la chair, tous les appétits du corps, vous voyez, qui le font exulter, et puis toutes les vanités, la convoitise des yeux, et enfin l'orgueil de la vie, du vivant. Ça, c'est les convoitises spirituelles, hein, se prendre pour des dieux, pouvoir
décider du bien et du mal, je dirais en forme de plaisanterie, changer le climat, donc avoir sur la création un tel pouvoir, un pouvoir divin quasiment, ça, c'est le rêve de l'homme, quoi. C'est toujours se prendre pour Dieu à tous les niveaux. Il y a Marie, le cœur immaculé de Marie, eh bien, nous montre au contraire, eh bien, ce que doit être la vie spirituelle que Dieu attend de chacun d'entre nous. Elle est, en ce sens-là, vraiment un modèle. On peut décliner les grands aspects de la spiritualité mariale, de son cœur immaculé, de la façon suivante. Donc, il faut d'abord apprendre à vivre de la beauté. L'immaculé, c'est la beauté. Et la beauté est vraiment un attribut divin. Et si le Seigneur nous montre la Vierge Marie, il nous donne de la regarder vraiment dans son intériorité, s'entend pas dans son corps extérieur, eh bien, c'est la beauté. La beauté, on la voit chez les enfants, là où l'homme n'est pas encore gâché par ses choix égoïstes ou vaniteux. La beauté, eh bien, en fait, nous parle d'autre chose que de toutes les convoitises du monde. On voit bien pourquoi la beauté est divine en soi. L'art moderne, qui a pris comme critère de s'éloigner justement de la beauté, vise la monstruosité, curieusement. Et c'est puissant, ça aussi. Mais c'est un art vraiment dénaturé.

qui compose la beauté, ou le prestige de la beauté, ou le rayonnement divin de la beauté. On échappe déjà aux convoitises. Et ce cœur pur, eh bien, il nous permet de voir, de commencer à sentir, à pressentir le monde de l'invisible, et notamment le monde angélique. C'est donc les médiateurs entre Dieu et les hommes, les envoyés de Dieu. Et la Vierge Marie, bah, vivait parmi les anges, bien évidemment, à cause de son Immaculée Conception. Et le disciple de Marie, eh bien, est appelé lui aussi à comprendre et à percevoir un petit peu ce monde spirituel, tout angélique, par définition, par nature. Il y a aussi, elle a vécu à Nazareth, la Vierge Marie, c'est la vie familiale qu'elle nous présente vraiment, que Dieu nous présente comme modèle essentiel, élémentaire, fondamental de la vie fraternelle. La vie fraternelle, ça s'apprend dans la famille. Et la famille doit être comme celle de Nazareth, soit les parents de Marie ou évidemment la Sainte Famille elle-même. C'est l'amour qui l'a construit et qui construit la reconnaissance de chacun dans sa différence, l'homme et la femme, et en même temps, eh bien, qui donne au quotidien cette saveur si essentielle, cette beauté si essentielle, que l'homme, eh bien, comme jardinier, comme responsable de la création, doit avoir souci de semer tout autour de lui pour que le monde soit beau et continue de l'être toujours davantage. Un monde habitable, c'est un monde qui est beau. La vie familiale, voyez, comme modèle de vie fraternelle, ça s'oppose à l'individualisme psychologique là où baigne l'homme contemporain. C'est l'individualisme, c'est la valeur du monde qui nous entoure. Les familles sont de plus en plus éparpillées, reconstituées, remodelées à volonté, donc elles perdent leur pouvoir d'apprentissage de la vie fraternelle. Et les hommes qui sont issus de ces familles et des valeurs païennes du monde ambiant, eh bien, se replient chacun sur lui-même. Et l'homme moderne, c'est vraiment le culte de l'ego, hein, c'est l'être égotique par excellence. Et l'individualiste est un être égotique. Et il est voué non pas à la force, non pas à l'épanouissement, il est voué au contraire, malheureusement pour lui, à la solitude spirituelle la plus rude. Parce que ben, quand on tombe dans cet individualisme qui est voulu par les sociétés contemporaines, eh bien l'homme se trouve face au tout. L'homme moderne est face à la société tout entière qui se présente à lui comme un immense tsunami ou un rouleau compresseur. Individuellement, les hommes ne peuvent rien contre cette société, ses valeurs, ses choix. On est entraîné comme par un courant qu'on ne peut pas dominer. Et ça, l'expansion de l'individualisme, de l'idéologie individualiste et la sociologie c'est-à-dire la dimension concrète de l'idéologie, eh bien, pousse les hommes à l'aliénation et on revient à l'esclavage d'Égypte, comme la Bible nous le montre, hein. Les âmes emprisonnées par les convoitises du monde et qui obéissent à ce monde aveuglément, manipulables à volonté, tandis que Dieu nous avait libérés, comme Moïse avait libéré le peuple, eh bien, Dieu, par la foi, nous libère de ces aliénations, de ces peurs qui agitent le monde, que ce soit le Covid ou autre chose. Le culte marial aussi développe en nous la grande sagesse de la foi. Marie nous apprend à garder dans notre cœur, eh bien, ce que le Seigneur nous montre, soit par la méditation de la révélation. Ça, c'est Marie a soin de nous inviter sans cesse à méditer l'Écriture sainte. Et puis, et l'écriture vivante, c'est-à-dire le monde qui nous entoure, quand on sait le décrypter, eh bien, il nous montre cette tension entre lumière et ténèbres, et donc c'est un véritable évangile vivant. Il y a la force de la croix en Marie, hein, la mère des douleurs. Elle nous montre qu'il faut demeurer, quoi qu'il arrive, unis avec Jésus.
Vous voyez, quand on regarde la croix, il faut la regarder.

regardait en face, avec le Seigneur cloué dessus et Marie au pied de cette croix. Si on regarde la souffrance, les épreuves de cette façon-là, on ne chavire pas. On n'est pas déstabilisé, on n'est pas brisé par les épreuves. Si vous passez de l'autre côté de la croix, dans le dos, vous ne voyez rien d'autre qu'une croix nue, une souffrance nue et sans consolation. Le mal, là, par derrière, quand on le regarde sans le Christ et sans la Vierge Marie, eh bien, le mal n'est pas changé en bien. Or, le propre de la croix, celle de Jésus, c'est de changer le mal en bien. Et Marie nous apprend à demeurer patiemment, amoureusement, au pied de la croix, dans le combat spirituel. Et ça c'est un grand enseignement, une grande grâce que Marie communique eh bien, aux âmes qui l'ont prise comme modèle. Enfin, Marie, c'est une espérance sans faille. Elle espère contre toute espérance. Bien sûr, elle s'est forgée, s'est fondée sur son expérience, sur l'Annonciation, mais devant tant de contradictions, eh bien, il n'y a que Marie qui puisse encore au pied de la croix penser que son fils sera victorieux comme la vie est victorieuse de la mort. Je dirais pour conclure, que en Marie, eh bien, l'humilité et le don de soi sont vraiment inséparables. Marie, c'est l'humilité par excellence, la douceur, et ça rime avec le don de soi. Quand on se demande si on a fait des progrès dans l'humilité, ce qui n'est pas toujours facile à mesurer, parce que on peut bien avoir une attitude humble en étant très orgueilleux finalement. Eh bien, il faut voir du côté du don de soi. Est-ce que réellement on est capable de s'oublier pour ben au profit du bien commun, au profit des autres, au profit de Dieu lui-même avant toute chose. Voilà ces fêtes du début du mois de septembre, fêtes mariales qui nous invitent à une grande sagesse, à une grande contemplation, à une grande douceur.

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qu'il n'y ait pas de division entre vous. Soyez en parfaite harmonie de pensée et d'opinion. 1 Corinthiens 1, 10.

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1: On souligne de nombreux aspects de la Mère de Dieu, parmi lesquels son rôle dans l'éducation de son Fils Jésus. Pour nous, aujourd'hui, il est des plus utiles de regarder son exemple, car l'urgence de l'éducation appelle chacun à s'engager sérieusement auprès des jeunes, qui sont notre avenir. Pour un certain nombre d'experts, les parents doivent retrouver leur rôle d'éducateur, de guide, sans quoi leurs enfants, privés de toute référence précise, ne se sentiront pas accompagnés et ne sauront pas s'orienter. La relation parent-enfant doit être asymétrique. Il ne peut s'agir d'une relation d'amitié, d'égalité. Le modèle doit en effet garder une supériorité pour jouer son rôle éducatif. La relation entre Marie et Jésus fut elle aussi asymétrique, car Marie a exercé avec autorité son rôle maternel. Lorsque Jésus, âgé de 12 ans, resta au temple pour débattre de questions religieuses avec les docteurs de la loi, elle alla le récupérer pour le ramener à la maison. Et Jésus, bien qu'il soit en train d'affirmer sa pleine conscience d'être fils de Dieu, s'est laissé emmener par ses parents. Si nous nous confions à Marie, nous renforcerons nous aussi notre rôle éducatif et nous assumerons fermement la responsabilité d'être parents.
0: À présent, nous nous unissons en prière avec le monde entier en renouvelant notre consécration à Marie.
2: Vierge Immaculée, Mère de Dieu et de l'humanité, je t'accueille comme don de Jésus sous la croix et je me confie entièrement à toi. Je t'offre toute ma vie, ce que je suis, ce que j'aime et ce que j'ai, afin que resplendisse en moi la beauté du Christ. Aide-moi à être docile à l'Esprit et à vivre avec joie ma vocation dans l'Église, afin de collaborer à ta mission maternelle et d'orienter vers Dieu le cœur de tout homme. Toi qui as guidé Saint Maximilien Kolb pour aimer sans mesure, enseigne-moi à être témoin de l'Évangile et à faire de ma vie un don. Je te confie les personnes que je rencontrerai et je t'offre le travail, les joies et les souffrances de cette journée. Ô Marie, conçue sans péché, prie pour nous qui avons recours à toi et pour ceux qui n'ont pas recours à toi.
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1: De tous côtés, on rappelle aujourd'hui l'urgence de restaurer le dialogue entre parents et enfants. Les enfants se plaignent souvent de ce que leurs parents n'aient pas de temps à leur consacrer pour écouter ce qu'ils ont dans le cœur. Et lorsqu'ils se trompent ou agissent mal, ils se sentent comme culpabilisés au lieu d'être aidés à comprendre d'où vient l'erreur. Que peut nous dire Marie à ce sujet ? Elle, l'éducatrice du Fils de Dieu, Jésus, nous apprend un autre style de dialogue, fait d'accueil et d'écoute sincère, bien plus que de jugement de valeur. Quand son fils de 12 ans est resté seul dans le temple, sans rien dire à ses parents, Marie ne lui a pas demandé la raison de son comportement. Elle ne l'a pas accusé de s'être montré irresponsable, mais elle a cherché à aller plus loin et à comprendre les motivations profondes de ce geste mystérieux. Pour un parent, se confier à Marie signifie donc apprendre d'elle et écouter ses enfants à partir du cœur. Au lieu de porter des jugements hâtifs, il s'agit de découvrir, au-delà des comportements, les raisons qui les ont poussés à faire de tels choix. Cela aidera les enfants à se sentir accueillis par leurs parents jusque dans leur souffrance et à oser leur faire confiance.
0: À présent, nous nous unissons en prière avec le monde entier en renouvelant notre consécration à Marie.
2: Vierge Immaculée, Mère de Dieu et de l'humanité, je t'accueille comme don de Jésus sous la croix et je me confie entièrement à toi. Je t'offre toute ma vie, ce que je suis, ce que j'aime et ce que j'ai, afin que resplendisse en moi la beauté du Christ. Aide-moi à être docile à l'Esprit et à vivre avec joie ma vocation dans l'Église, afin de collaborer à ta mission maternelle et d'orienter vers Dieu le cœur de tout homme. Toi qui as guidé Saint Maximilien Kolb pour aimer sans mesure, enseigne-moi à être témoin de l'Évangile et à faire de ma vie un don. Je te confie les personnes que je rencontrerai et je t'offre le travail, les joies et les souffrances de cette journée. Ô Marie, conçue sans péché, prie pour nous qui avons recours à toi et pour ceux qui n'ont pas recours à toi.
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Je vous ai parlé dans une chronique précédente de Cotignac, ce grand pèlerinage marial situé en Provence, et du pèlerinage que fit le frère Fiacre, un religieux augustin de Paris, pour demander à la Vierge de donner à la France un dauphin, le petit Louis XIV. Mais je n'ai pas eu le temps de vous parler de l'origine de ce pèlerinage. C'est une apparition mariale qui eut lieu le 10 août 1519. Un bûcheron, Jean de la Baume, gravit le mont Verdaille, qui est près de Cotignac, et il commence sa journée comme d'habitude en priant. Et en se relevant, il voit une nuée lui apparaître, découvrant la Vierge Marie et l'enfant Jésus dans ses bras. La Vierge est debout, les pieds sur un croissant de lune, et elle est entourée de l'archange Saint-Michel et de Saint-Bernard. La Vierge s'adresse alors au bûcheron en lui disant « Je suis la Vierge Marie. Allez dire au clergé et au consul de Cotignac de me bâtir ici même une église sous le vocable de Notre-Dame de Grâce. Qu'on y vienne en procession pour recevoir les dons que je veux y répandre. » Le bûcheron ne se dépêche pas d'exécuter ce que la Vierge lui demande, si bien que la Vierge lui apparaît de nouveau le lendemain, le 11 août 1519, et alors le bûcheron s'exécute, il va trouver les consuls, on construit un petit sanctuaire qui sera agrandi plus tard, et dès 1521, deux ans après, le pape Léon X, accorde une série de privilèges à ce sanctuaire provençal. Je dois vous dire aussi que suite à l'annonce qu'il allait avoir un enfant, le roi Louis XIII exécute enfin l'idée qu'il avait projetée depuis un bon nombre d'années de consacrer le royaume à la France. C'est le fameux vœu de Louis XIII. Depuis longtemps, il en parlait à son confesseur, le père Caussin. Il désirait mettre son royaume sous la protection de la Vierge Marie. Et il avait prévu le texte. Mais c'est seulement en février, le 10 février 1638, quand il apprend qu'effectivement il va avoir un enfant, qu'il se décide à l'édicter pour que ce vœu soit en même temps une façon de manifester sa reconnaissance envers le ciel, de lui donner enfin un enfant. Et alors quel est ce vœu? Eh bien vous le savez, le roi promet que désormais, tous les ans, on fera une procession en l'honneur de la Sainte Vierge, le 15 août, en la fête de l'Assomption. Et c'est ce qui se passe encore dans bien des communes de France. On a l'autorisation de faire cette procession en l'honneur de la Vierge Marie. Je vous signale aussi, je vous rappelle qu'en 1660, donc à quelques kilomètres du sanctuaire marial, c'est Saint-Joseph qui est apparu le 7 juin 1660 à un berger, un petit berger, Gaspard Ricard, qui faisait paître ses moutons par une intense chaleur. Épuisé de soif, il s'allonge sur le sol brûlant et voici qu'un homme d'imposante stature se tient soudain près de lui et lui indique un rocher en lui disant « Je suis Joseph, enlève-le et tu boiras. » Ce rocher est très très lourd, il faudra plus tard 8 hommes pour le déplacer, et il reçoit la force surnaturelle de déplacer le rocher et de découvrir une source qui se met à couler. C'est très très beau, à quelques kilomètres l'un de l'autre, la Sainte Vierge et Saint Joseph sont apparus en ce lieu. Si bien que si vous allez à Cotignac, ce que je vous souhaite, eh bien, vous ne manquerez pas de faire à pied les quelques kilomètres qui séparent l'endroit où la Sainte Vierge est apparue au XVIe siècle et l'endroit où Saint Joseph est apparu un siècle plus tard, en 1660.

des cris de joie, fille de Jérusalem. Voici ton roi qui vient à toi. Il est juste et victorieux. Zacharie 9:9.

Je voudrais vous parler aujourd'hui, chers amis, de la façon toute simple dont vous pouvez vous représenter votre relation avec la Sainte Vierge. Pensez à une icône que les peintres ont souvent dessinée. On voit la Sainte Vierge les bras étendus, les bras levés, dans l'attitude de la prière. On appelle ça dans l'attitude dorante. Et elle tient l'enfant Jésus dans son cœur, pas dans son ventre. Les peintres d'icônes savent très bien l'endroit du corps féminin où se développe un enfant. Mais ils veulent montrer par là que la Sainte Vierge a cru à la présence de Jésus en elle avant que cela ne se réalise dans son ventre. Mais c'est une façon aussi de nous rappeler la façon dont Jésus nous forme. Vous savez que le désir de Jésus, c'est de s'installer de plus en plus en nous, de régner en nous, de demeurer en nous, de telle sorte que nous puissions dire de plus en plus comme saint Paul, ce n'est pas moi qui vis, c'est Jésus qui vit en moi. Mais Jésus veut s'installer en nous, comme il s'est installé en Marie. Donc il veut que ce soit Marie qui fasse grandir Jésus en nous. Ce n'est pas pour rien que Saint Louis-Marie Guillaume de Montfort nous dit que la dévotion mariale, c'est de vivre en Marie, que Marie est vraiment un sein maternel, une enveloppe maternelle qui ne cesse de nous protéger. Donc quand vous récitez votre chapelet, eh bien vous dites « Sainte Marie, Mère de Dieu, fais ton travail, façonne-nous ». Vous pensez à la Sainte Vierge qui vous entoure de sa protection parce qu'elle est vraiment là. Nous fêtons cela le 15 août, elle a un corps ressuscité qui peut donc être partout, qui échappe aux limitations de l'espace et du temps. Eh bien, la Sainte Vierge, elle est là. Si elle vous apparaissait, elle ne serait pas davantage présente, vous le savez bien. La Sainte Vierge est partout. Elle n'est pas plus spécialement dans le ciel que sur... Elle est partout. Donc, elle est non seulement tout près de vous, mais elle vous enveloppe. Et donc, tout en récitant votre chapelet, vous dites, ben, Sainte Marie, prie pour nous, pauvres pécheurs. Toi qui es l'associé privilégié du Saint-Esprit pour que Jésus grandisse en nous, vous pensez que la Sainte Vierge, elle est là, qu'elle vous enveloppe, et vous savez que pendant qu'elle vous protège, Jésus grandit en vous comme Jésus a grandi dans le corps de la Vierge Marie pendant les 9 mois de sa grossesse. Elle fait son travail. Et donc, au lieu de compliquer les affaires, vous priez la Sainte Vierge en sachant que plus vous la priez, plus elle va demander à l'Esprit Saint de venir faire grandir en vous Jésus. Et donc, à la fin de votre prière, vous savez qu'il y aura un progrès dans votre vie chrétienne parce que Jésus s'y sera davantage installé. Laisse Jésus en toi, être Jésus pour toi. De temps en temps, vous pensez à Jésus et vous lui dites « Seigneur, viens, Maranatha ». À d'autres moments, vous pensez uniquement à la Sainte Vierge et Jésus est très content que vous fassiez comme cela. Et plus vous priez la Sainte Vierge, plus le Saint-Esprit fait son travail de faire grandir Jésus en vous. Et le nouvel Adam ne peut rien faire sans la nouvelle Ève. Jésus, c'est le nouvel Adam, Marie, c'est la nouvelle Ève. Ils ne sont pas séparés. Ils font le travail ensemble. Donc, il suffit de penser davantage à la Vierge Marie, vous enveloppant de sa tendresse, de son giron maternel, pour que, du même coup, Jésus, le nouvel Adam, fasse davantage son travail en vous. C'est aussi simple que cela. Donc n'ayez pas peur de regarder beaucoup la Sainte Vierge quand vous récitez votre chapelet. N'ayez Dieu que pour la Sainte Vierge. Vous avez le droit de faire comme cela. Et plus vous le ferez, plus Jésus sera content comme tout de faire davantage son travail en vous parce que vous aurez pensé à celle qui ne cesse de vous porter pour que Jésus devienne de plus en plus le roi

Je suis sans reproche envers le Seigneur, je me garde loin du péché. Psaume 17, 24.

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Je voudrais revenir aujourd'hui sur ce que je vous disais dans une précédente chronique, à savoir que nous avions le droit et le devoir de penser que nous sommes vraiment en Marie, qu'elle nous porte en elle, comme elle a porté l'enfant Jésus. Comment Jésus est-il venu sur terre? Comment s'est-il fait homme parmi nous? Eh bien, il s'est laissé former pendant 9 mois dans le sein de la Vierge Marie. Eh bien, comment Jésus va-t-il s'installer en nous? Forcément, il va utiliser la même méthode. C'est en Marie qu'il veut grandir en nous, comme c'est en Marie qu'il a grandi dans son ventre et dans sa vie. Donc, au lieu de vous casser la tête pour savoir ce que vous demandez, ce que vous devez demander à Jésus, au lieu de vous casser la tête pour savoir quel est le don, le fruit de l'Esprit Saint que vous devez davantage développer en vous, vous dites, Vierge Marie, tu le sais mieux que moi, tu es ma maman, tu es chargée de cela. Donc, de temps en temps, vous vous reposez de votre combat spirituel, non pas qu'il faut l'abandonner, mais de temps en temps, vous reposez, oh, Vierge Marie, en ce moment, je n'ai plus envie tellement de faire mon examen de conscience pour savoir ce que je dois demander comme grâce au Seigneur. Tu t'en charges. Et vous regardez Marie. Vous la félicitez du travail qu'elle fait en vous. Vous la félicitez de demander elle-même au Père de vous envoyer tel fruit de l'Esprit Saint pour que Jésus grandisse davantage en vous. Vous la regardez. Et Jésus est très content que vous lui fassiez, confiance. Il n'exige rien d'autre à certains moments. L'enfant se laisse porter par sa maman et lui dit « Maman, maman, continue à faire ton travail, continue à supplier le Père d'envoyer l'Esprit Saint dans mon cœur, mais je ne cherche pas à le sentir, je ne cherche même pas à savoir ce que tu fais, je sais que tu le fais et je t'en remercie. » Et je chante Magnificat parce que tu es en train de travailler dans mon cœur. Tu es vraiment présente à ma vie, comme si tu m'apparaissais. Nous rappelons-nous sans cesse que si la Sainte Vierge nous apparaissait, elle ne serait pas plus présente. Nous fêtons ça le 15 août. Avec son corps ressuscité, elle est capable d'être partout à la fois, sans fatigue. Sainte Marie, Mère de Dieu, je te remercie de faire ton travail d'intercession, car c'est comme ça que tu agis en nous. Tu ne cesses de prier le Père d'envoyer l'Esprit de ton Fils dans notre cœur pour que Jésus règne de plus en plus, qu'il soit de plus en plus notre Seigneur et notre Roi. Amen.

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Rendez donc à César ce qui est à César, et à Dieu ce qui est à Dieu. Matthieu 22, 21.

Nous savons tous, mes chers amis, que l'une des blessures du péché originel, c'est le désir de violence qui se trouve dans le fond du cœur humain et qui peut ressurgir à un certain moment dans notre vie. Il suffit de penser à toutes ces scènes de gladiateurs dont raffolaient les Romains. On passait des heures à aller voir des gladiateurs s'entretuer ou bien se faire manger par des bêtes fauves qu'ils devaient affronter les mains nues. Oh mes frères, comme c'est terrible ce désir qui peut exister chez nous de voir souffrir les autres ou de les faire souffrir. Et aujourd'hui, l'une des manifestations de cette violence, vous le savez bien, ce sont les sites porno que l'on peut facilement contacter sur Internet. Et combien d'hommes ont la simplicité d'avouer dans une confession qu'ils ont du mal à se débarrasser de cette addiction au porno. Ils ne sont pas pervers, mais ils ont... Par hasard, sont tombés sur un site porno et par curiosité, ils y sont retournés et ils n'arrivent pas à s'en débarrasser. Et c'est une honte pour eux, c'est une souffrance. Alors, qu'est-ce qui peut nous aider à nous débarrasser de ces addictions, frères et sœurs? Qu'est-ce qui peut aider les hommes à ne pas céder à cette tentation de violence? Eh bien, c'est la Vierge Marie. Ô Marie conçue sans péché, priez pour nous qui avons recours à vous. C'est vraiment l'arme fondamentale que nous devons employer quand nous avons la chance d'être chrétiens. Le manteau protecteur de Marie, le manteau tout blanc de Marie pour nous protéger de cette addiction, pour nous en délivrer. Les bras recourbés de la Vierge, c'est le berceau de ses enfants. À toi d'y reposer souvent. Livre-toi à l'Immaculée, ses bras te garderont du mal. Sur toi, Marie déploie son manteau virginal pour t'habiller de joie. Ô Marie, prends-moi dans tes bras, comme en l'icône où je te vois, serrer Jésus tout contre toi. Mais la Sainte Vierge ne se contente pas d'ouvrir son grand manteau pour nous protéger. Elle nous montre ce Jésus qu'elle a formé dans son ventre pendant 9 mois. Elle nous montre Jésus Eucharistie, la blancheur de l'Eucharistie, aussi nécessaire que la blancheur de l'Immaculée. Et la Sainte Vierge nous dit, prépare-toi à ta communion, pense à ta dernière communion, pense à ces mains de Jésus qui t'ont empoigné lorsque tu as communié, laisse-toi encapturer. Empoigné, serré par Jésus, c'est lui qui va te sauver. Oui, mes frères, l'Eucharistie, la pureté de l'Eucharistie doit l'emporter sur toutes nos violences. J'aime bien ces crucifix où l'on voit Jésus quitter d'une main la croix pour embrasser Saint François d'Assise ou quelque autre disciples, de tes bras étendus attachés à la croix, ôte une main Jésus pour m'attirer vers toi. Et dans l'Eucharistie, ce n'est pas seulement une main que Jésus prend, ce sont ses deux mains. Celui qui mange ma chair et boit mon sang demeure en moi et moi en lui. C'est Jésus vraiment qui nous prend, qui nous saisit, qui nous capture. Et dans les mains de Jésus, qu'est-ce qu'on est bien. Lorsque nous sommes tentés de mal nous servir de nos mains dans un geste de violence, plus ou moins sadomasochiste, eh bien, on pense qu'il y a quelque chose de bien plus intéressant, c'est d'aller se laisser prendre par Jésus. De ses mains transpercées, Jésus veut t'empoigner, laisse-toi capturer. Tu sais que devant toi, Jésus est toujours là pour t'ouvrir grand ses bras. Jésus s'étendit sur la croix pour que je me jette en ses bras. Oh, mes frères, c'est vraiment le moyen fondamental, l'arme la plus efficace contre la violence, les mains pleines de douceur de Jésus.
Mains adorables de Jésus, saisissez-nous et sauvez-nous. Mains adorables de Jésus qui empoignait l'enfant prodigue, saisissez-nous et sauvez-nous. Mains adorables de Jésus qui avait guéri le lépreux, qui avait empoigné tous les paralysés, saisissez-nous et sauvez-nous. On ne dira jamais assez que pour conserver les mains pures, il faut aller les plonger dans les mains de Jésus, lui demander de les serrer, de les prendre, que nous devenions son esclave. Ce n'est pas pour rien que Saint Louis-Marie-Guillon de Montfort souhaitait devenir l'esclave de Jésus, l'esclave volontaire. Jésus, prends mes mains pour qu'elles ressemblent aux tiennes. Amen.

Être juste nous sera accordé, puisque nous croyons en celui qui a ressuscité d'entre les morts, Jésus, notre Seigneur. Romains 4, 24.

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Voilà, donc nous continuons notre chemin avec Marie. Mais Marie, toutefois, échappe. Elle est l'échappée belle, Marie. Elle échappe, on va voir que elle échappe à beaucoup de choses. Elle échappe, Immaculée Conception, à cette histoire avec un grand H, qui est aussi l'histoire avec une grande H, une histoire de violence. Elle y échappe, Marie. En tant qu'elle est Immaculée Conception, en tant qu'elle venait à l'idée de Dieu dès avant la création du monde, comme on le verra. Marie échappe aussi parce que on ne peut pas l'enfermer dans un ensemble de mots qui ferait qu'à un moment donné, on serait quitte de la rencontrer, quitte de lui adresser la parole. Marie, en cela, est une personne et donc plus qu'un personnage. Hein, par exemple, même si l'évangile de Jean est très écrit, très composé, et composé plus tardivement que les autres évangiles, il n'en reste pas moins que Marie est toutefois plus qu'un personnage dans un récit parfaitement pensé, où elle ne serait qu'un élément d'une fiction. Marie est véritablement quelqu'un, et le récit de Jean le laisse sentir, hein, quelqu'un, qu'est-ce que c'est qu'être quelqu'un? Eh bien, c'est être un être dont Dieu prend la liberté au sérieux. Qu'est-ce que c'est que être quelqu'un et non pas simplement un pion dans les doigts de Dieu? Eh bien, qu'est-ce que c'est qu'être une personne? C'est être un être dont Dieu prend la liberté au sérieux. Et c'est en effet sans doute la spécificité de la Bible par rapport aux autres mythes, c'est que nous rencontrons des êtres incarnés, maladroits, qui résistent, même tout le peuple d'Israël est en un certain sens une sorte de grande résistance à la mission qui lui est confiée, dont ce peuple-là pressent qu'elle lui est particulièrement confiée. Et pourtant, que de malentendus, que de... Hier, Jean-Gabriel parlait des retards, que de retards sur la compréhension de ce qu'il est demandé à ce peuple, et jusque la croix. La croix est une sorte de malentendu, mais par quoi l'on voit que la rencontre est une rencontre, précisément. Que la rencontre, hein, qu'est-ce que ça veut dire quand il y a rencontre? Eh bien, s'il n'y avait que des personnages, eh bien, le rendez-vous serait fixé à l'heure dite, et Jésus arriverait, et son peuple le reconnaîtrait, fin de l'histoire. Mais précisément, il y a rencontre quand il se passe, dans le fait que deux êtres se croisent, hein, il y a rencontre quand il se passe dans le fait que deux êtres se croisent, plus et moins qu'un simple accord, qu'une simple combinaison heureuse. Il y a rencontre quand il y a un reste, quand il faut encore s'entendre. Ce matin, je croisais un article qui nous promettait, un article de journal qui nous promettait la télépathie, de pouvoir avoir enfin accès directement aux pensées de l'autre. Et ce serait terrible parce que ça nous ferait l'économie de cette chose qui est parfois douloureuse, mais qu'on appelle le dialogue, qu'on appelle la rencontre, qu'on appelle finalement qu'est-ce que c'est que... Une histoire d'amour ou d'amitié, c'est un quiproquo, un quiproquo. On prend quelqu'un pour quelque chose. Hein, bon, le quiproquo. Bon, mais en effet, on se fait une image. Et qu'est-ce que c'est que cette décision, par exemple, en amour, d'écrire toute sa vie une histoire avec cette personne, eh bien, c'est accepter de relever l'autre de l'image. Qui est tombé par terre et qu'on s'était fait de lui une image. Voilà, on désire peut-être toujours que l'autre soit sage comme une image, hein, cadré et fixe. Or, l'autre est une personne et écrire une histoire avec lui, d'amour ou d'amitié, eh bien, c'est le relevé de ces images qu'on a dû, à quoi on a dû renoncer. Et en effet, non, pas de télépathie, pas de communication directe, mais un lent et long dialogue. Qui fait qu'il y a véritablement rencontre, il y a peut-être plus de résistance dans le cœur de l'homme que ce à quoi Dieu s'attendait, mais par là, Dieu découvre qu'il a vraiment créé le monde, que ce monde existe bel et bien en dehors de lui. Et puis, évidemment, et l'inverse est surtout vrai, il y a infiniment plus dans Dieu que ce à quoi l'homme s'attendait, et même nous devons nous rencontrer nous-mêmes. Il y a plus en nous que ce que nous croyons être. Il y aura plus dans notre vie, il y aura plus dans notre vie que l'ensemble de nos projets,
tranquillement réalisée. Il y aura plus dans notre vie que l'ensemble de nos projets tranquillement réalisés. Il faudrait avoir toujours deux choses, un agenda. Agenda, en latin, ça veut dire ce qui doit être fait. L'ensemble des choses, agenda, c'est l'ensemble des choses que l'on doit accomplir. Et en effet, on fait des listes, on barre, etc. Mais il faudrait avoir à côté un livre, qui ne pourra jamais être un livre, qui serait un patienda. Un patienda, c'est l'ensemble, c'est l'inverse que agenda, qui veut dire l'ensemble des choses à faire, à agir. Patienda, c'est l'ensemble des choses qu'il y aura à souffrir, à subir, ou plutôt, pour le dire de façon plus lumineuse, à accueillir, qui viendront à nous. Et dans une liste, on met rarement imprévu. Acheter du liquide vaisselle, acheter du beurre, imprévu, inscription conservatoire, imprévu numéro 2, imprévu numéro 3. Ben, non, ça ne marche pas comme ça. Et pourtant, en effet, il y a rencontre quand la chose que nous croisons excède l'idée que nous nous étions fait de cette chose. Et dans la Bible, en effet, il y a quelque chose de toujours surprenant. Il y a quelque chose en effet, qui fait qu'on s'identifie, par exemple, on s'identifie à Saint-Pierre dans son allant maladroit. Je vais construire trois tentes. Enfin, on a l'impression qu'il est souvent tout feu, tout flamme, et puis un peu à côté de la plaque. Et par là, on rencontre vraiment quelqu'un et on voit quelqu'un en train de rencontrer son Seigneur dans tous les retards, dans ce fait que le coq, eh bien, chantera trois fois et que Saint-Pierre n'aura pas encore compris. Cette spécificité de la Bible par rapport aux histoires trop bien écrites, et puis il faut pas minimiser l'importance de la Bible dans notre histoire littéraire. C'est-à-dire que le roman n'a été possible que grâce à la Bible. Avant, vous n'avez, on pourrait dire, sans la Bible, nous n'aurions que des histoires bien faites, des contes, et quoique les contes soient très riches, mais on n'aurait que des allégories où les êtres, où les personnages ne raconteraient que ce qu'ils ont à raconter dans le cadre d'une histoire qui a parfaitement un sens. Or, précisément, la Bible nous met eh bien, aux prises avec des êtres dont on sent que, oui, ils sont plus que un simple élément d'un discours qu'on veut nous tenir. Et en cela, un bon roman, c'est quoi? C'est vraiment, quand vous avez lu un bon roman, vous avez l'impression d'avoir rencontré quelqu'un, bon, même si ça reste un personnage. Bon, cette spécificité de la Bible par rapport aux autres histoires est en réalité une force. Hier, je vous disais, la personne ne vient pas de notre imagination, elle n'est pas un personnage, elle ne vient pas de notre fiction, comme quand l'on se crée soi-même un personnage. La personne ne vient pas de notre imagination, de notre volonté de créer une fiction, mais toutefois, elle configure un imaginaire. Elle ne vient pas de notre imagination, mais précisément parce qu'elle est plus que cet ensemble d'images que l'on se crée, eh bien, elle va configurer un nouvel imaginaire. Rencontrer quelqu'un, c'est voir à nouveau toute chose. C'est quoi un imaginaire? Ça peut être un imaginaire qui naît de l'imagination, comme Tolkien, mais un imaginaire, vous avez un philosophe qui s'appelle Castoriadis qui s'est intéressé à ça, il appelait ça l'institution imaginaire de la société, et Castoriadis remarquait qu'il n'y a pas une société qui, pour avoir accès à elle-même et au monde, ne se racontait quelque chose. Il n'y a pas une société qui, pour avoir accès à ce qu'elle est en propre et au monde extérieur, eh bien, n'avait besoin de se raconter, de déployer une certaine image du monde. Et en effet, rencontrer quelqu'un, c'est se rapporter, c'est pas tant voir de nouvelles choses, ça c'est l'imagination qui nous promet de, voilà, j'ai été voir un film, ça m'a détendu, très bien, mais en fait, un vrai film, un vrai roman, une vraie œuvre d'art fait mieux que de vous faire voir de nouvelles choses, ça vous permet de voir à nouveau toute chose. De voir à nouveau toute chose, c'est-à-dire de voir votre imaginaire, la façon dont vous vous rapportez au monde, de voir votre imaginaire renouvelé. Il y a un théologien américain dont je vous conseille la lecture qui s'appelle William Cavanaugh. Et William Cavanaugh, ou Cavanaugh, c'est Cavanaugh, et je vous promets, je marquerai tous les noms d'auteurs que j'ai
cité lors de cette conférence tout à l'heure. Et William Cavanaugh, qui a écrit par exemple « Torture et Eucharistie » ou « Mondialisation et Eucharistie » ou « Migration du sacré », enfin, et son dernier livre, c'est un ensemble de textes que Salvatore a réunis sur l'idolâtrie. Et c'est très, très bien vu. Voilà, ce contre quoi doit lutter perpétuellement un chrétien, c'est contre l'idolâtrie. Hein, c'est pas d'idole. Comme le disait Simone Veil, elle disait « Il ne tient pas à nous de croire en Dieu. » Moi, je dis ça à mes élèves pour les détendre. Hein, ben, voilà. « Il ne tient pas à nous de croire en Dieu, mais il tient à nous de ne pas croire en des faux dieux. » Ça dépend complètement de nous. De ne pas croire en des faux dieux. Et en général, quand vous avez cassé toutes les statues des faux dieux, eh bien, bizarrement, ça laisse une certaine place pour que le Dieu vivant se dise à vous, se murmure à votre oreille. Mais donc, il ne tient pas à nous de croire en Dieu, genre, ce n'est pas un acte de volonté, bon, bah, ça y est, je... Non, il y a quelque chose de l'initiative de Dieu, mais précisément, nous avons l'initiative, nous devons avoir l'initiative de déblayer le chemin pour que ce Dieu qui veut se donner et qui ne sait donner que lui-même, eh bien, puisse atteindre notre cœur. Bon. William Cavanaugh, son dernier texte, je ne me souviens plus quel titre Salvatore a trouvé à cet ensemble d'articles, a fait son dernier essai traduit en français, c'est sur l'idolâtrie. Et William Cavanaugh, il construit le concept d'imagination théologique. Alors, il le doit à son maître, qui est un pasteur évangélique, qui s'appelle Stanley Auerwaese. Stanley Auerwaese disait que la Bible, c'est d'abord un choc au niveau de l'imagination. La Bible, en effet, reconfigure notre imaginaire. Il prend l'exemple du sermon sur la montagne. Il dit le sermon sur la montagne, mais tout le sens dessus-dessous. Heureux les pauvres en esprit. Heureux ceux qui pleurent. Il dit, c'est tellement bizarre que tout votre univers s'effondre et que vous êtes obligé de reprendre les choses en se disant, mais en quoi celui qui pleure est-il plus heureux que celui voilà, qui n'a peut-être pas cette capacité de larmes. En quoi le pauvre en esprit, en quoi il faut laisser venir à nous les petits-enfants à tout prix? Alors que quand même, ça dérange, hein, cet épisode de la Bible, il est intéressant parce que voilà, laisser venir à moi les petits-enfants, qu'est-ce que c'est le petit-enfant? Ben, c'est un principe de dérangement. C'est quelqu'un qui ne vous laisse pas tranquille, c'est quelqu'un qui vous réveille la nuit, c'est quelqu'un qui vous pose la question pourquoi, là où vous aimeriez qu'il y ait un bon tabou tranquille. Bon, eh bien oui, Jésus, ce qu'il fait, et ce pourquoi il parle en parabole, c'est qu'il nous demande de nous rapporter au monde avec un autre imaginaire, un imaginaire qui redistribue le monde. Voilà, et William Cavanaugh dit dans « Torture et Eucharistie », vous avez un imaginaire d'État, un imaginaire de l'État moderne, fondé sur une fiction, l'état de nature. Hobbes imagine un monde qui est l'antigenèse, hein, où il y aurait des individus déjà constitués, hein, qui ne doivent rien à personne, et qui n'ont qu'une trouille, parce qu'ils sont d'abord tuables, ils ne sont pas d'abord mortels, ils sont d'abord tuables, en droit ils sont infinis, mais il y a les autres peuvent les tuer, les autres sont d'abord, nous sommes d'abord les uns pour les autres un principe de mort, parce qu'il n'y a pas de loi, et donc, nous évoluons dans cet état de nature, nous dit Hobbes, au XVIIe siècle, et il nous faut inventer l'institution, le Léviathan, qui nous protégera les uns des autres. Il faut demander à l'État de nous protéger les uns des autres. Et l'État a bien entendu ce message, il est même peut-être fondé sur cet appel, « S'il te plaît, protège-nous les uns des autres. Mets entre nous et tous les autres une distanciation telle que nous sommes indemnes de toute rencontre. Bon. » Et cet imaginaire qui fonde l'État tout-puissant, qui est un de nos gros problèmes, une de nos grandes plaies, eh bien, William Cavanaugh dit, eh bien, face à cette imagination, il faut opposer une autre imagination. Une autre imagination, comme le Christ a opposé à l'imaginaire, hier on parlait de ça, Sainte Nitouche, qui avait encore cours à son époque, voilà, si le prêtre et le lévite ne s'arrêtent pas pour secourir l'homme tombé aux mains des bandits, c'est pas parce que c'est des salauds qu'on pourrait accuser de non-assistance à personne en danger. Ils font ce qu'ils doivent faire, parce que ce sont des prêtres. Hein, la tribu de lévite était une tribu vouée au service du temple. Et que si vous touchez le sang d'un autre, vous êtes impur. Et là, c'est ablution, c'est 8 jours hors du temple, etc. Bref, c'est une galère pas croyable. Donc, ils font ce qu'ils doivent faire, ne pas toucher
l'homme tombé aux mains des bandits, qui saigne, donc qui est impur, voilà, qui remonte de Jérusalem à Jéricho, donc où va-t-il? Et puis bon, on ne touche pas. Et c'est normal, c'est tout à fait normal. Et Jésus nous dit, bien, le bon samaritain, lui, il touche. Et il touche comment? D'ailleurs, en mettant l'huile et du vin, qui sont des espèces sacramentelles. Hein, Jésus nous parle ici d'un nouveau prêtre, d'un nouveau prêtre. D'accord? Il fait pas que, même à l'époque, on mettait pas de l'huile et du vin sur les blessures ouvertes. Bon, ça aurait été. Bon, c'est vraiment, il choisit ici des outils, on pourrait dire, des instruments du sacrement, et il nous dit, voilà le nouveau prêtre, celui qui touche, celui qui n'a pas peur d'être touché. La femme hémorroïde, là encore, elle saigne, femme hémorroïde, bon, et elle touche les franges de l'habit de Jésus, c'est-à-dire elle touche la loi. Hein, sur chaque frange était écrit une des lois mosaïques. Et Jésus se laisse toucher et va toucher. Bon, eh bien, contre l'imaginaire hygiéniste du Léviathan individualiste, on se protège les uns des autres, Jésus propose une contre-imagination, une imagination où le sacré ne consiste pas à ne pas toucher, mais précisément à toucher pour purifier. Et en effet, Jésus, par ses paraboles, par ses envois, et alors le sermon sur la montagne est juste scandaleux, hein. On te demande ta tunique, donne tout. On te demande de faire 1 000 pieds, fais-en 5 000. Enfin, c'est fou, voyez, c'est fou. Mais c'est un choc au niveau de l'imaginaire qui nous demande de reconfigurer complètement notre rapport au monde. Et ça, c'est très important, parce que dans les paraboles, il y a des personnages. Il y a des personnages, donc on pourrait dire, oui, mais non, mais c'est que c'est d'autant plus puissant que Jésus va faire ce qu'il raconte. Il va le faire en personne. Et là, c'est très important. Le sermon sur la montagne, ce qui est quand même important de comprendre, c'est que c'est comme la parabole du bon samaritain. En fait, le bon samaritain, ce n'est pas d'abord nous. Nous, on est l'homme tombé aux mains des bandits, et au mieux, on est l'aubergiste. J'aime beaucoup le fait qu'on soit l'aubergiste, parce que Jésus nous rapporte un blessé, qui, en un sens, est lui. Hein, c'est lui le Christ qu'il faut vêtir alors qu'il est nu. Mais il nous rapporte un blessé, c'est notre conjoint, c'est cet ami, c'est notre prochain. Et il nous dit, voilà, soigne-le, je te donne une réserve d'amour. Et quand on rencontre quelqu'un, on a toujours cette réserve d'amour qu'il contient en lui-même. Hein. Quand on est amoureux, on a l'impression, ou quand on accueille un enfant, qu'il apporte avec lui la dose d'amour qu'on devra lui donner. Et en fait, ce n'est pas tout à fait vrai. Et à un moment donné, tu n'auras plus rien. Et tu devras mettre de ton nécessaire. Mais aie confiance, je repasserai et je renflouerai les caisses. Il y aura ce moment où tu devras aimer à vide, comme le désert, comme avec Dieu, comme la nuit obscure. Mais dans ce cas-là, tu tiens bon, tu dures, et je repasserai et je renflouerai les caisses. Et Jésus, évidemment, celui qui ne fait pas que raconter des belles histoires édifiantes, c'est celui qui va en personne. Hein, c'est lui le bon samaritain, et quand il dit, voilà, si on te frappe sur une joue, tends l'autre joue, c'est pas d'abord nous. C'est lui qui le fera pour nous. Et parce qu'il l'a fait pour nous d'abord, eh bien nous pouvons nous inscrire par grâce en ce chemin-là, qui, selon nos propres forces, serait un chemin complètement ahurissant, impossible, et même, voilà, on n'arrête pas de se moquer de ces paroles-là de Jésus, en disant, mais c'est voilà, c'est n'importe quoi, c'est une mentalité de victime, c'est maquiller sa faiblesse en force en disant, bah oui. Voilà, je me suis laissé frapper parce que sinon, non. Bon, mais c'est Jésus qui le fait. Bon, donc, non seulement la Bible est pleine d'histoires fortes, mais le fait que quelqu'un paye de sa personne, ça fait que la spécificité du récit biblique, ça fait que on se dit, eh bien, c'est maintenant que nous pouvons en effet changer d'imaginaire. Changer d'imaginaire. L'éthique chrétienne n'est pas une application d'un ensemble de préceptes. C'est mettre sa petite histoire, celle de sa vie, dans une grande histoire, dans une histoire plus grande que la nôtre. Hein, c'est mettre notre petite histoire de vie dans celle d'une grande libération, celle du peuple d'Israël. C'est mettre notre petite histoire dans celle de Saint-Pierre, de la Sainte Vierge, de Tamar, de Bethsabée, etc., etc. Et puis des autres saints qui nous invite à plonger notre histoire dans la leur pour pouvoir, eh bien, reconfigurer l'histoire de notre petite vie selon un imaginaire beaucoup plus ample et généreux.
Les deux chocs au niveau de l'imaginaire que nous offre Marie, c'est de relire toute notre vie comme un don que l'on reçoit pour le laisser passer. Ça sera mon premier point, mon premier choc dans mon avancement. Là, j'ai fini mon introduction. Le premier choc, c'est la vie comme grâce. Et le second choc que je vous propose, c'est d'accueillir cette vie comme don à partir d'un point qui est un point de vous-même, qui est absolument indemne, absolument indemne, absolument quitte et sauf de tout ce qui sera venu entraver la réception du don, qu'on pourrait appeler le péché. Il y a quelque chose de vous, et Marie va nous aider à non seulement le percevoir, mais le vivre, il y a quelque chose en vous qui est absolument vierge de tout le mal qu'on vous aura fait et que vous aurez fait. Il y a ce point qui n'appartient qu'à Dieu et qui est toujours à tout instant, et qui est ce point, et ça n'est qu'un point, c'est-à-dire, qu'est-ce que c'est qu'un point en mathématiques? C'est une surface sans épaisseur, vous voyez. C'est un pur concept d'ailleurs. Une surface sans épaisseur. Eh bien, il y a un point en vous, qui peut devenir toute votre vie d'ailleurs, il y a un point en vous qui n'appartient qu'à Dieu, c'est-à-dire qui est toujours un point de départ à partir duquel, eh bien, tout le mal que vous aurez fait ou qu'on vous aura fait et qui vient entraver la source du don, eh bien, tout ce mal-là peut être relativisé. Et on repart un peu en amont, on le prend avec nous et on redessine toute notre vie. Ça sera le deuxième point. En conclusion, on en verra un troisième. Mais les deux chocs que nous propose Marie, c'est vraiment ça. Notre vie est un don, la vie est un don qui passe par nous et qui nous mène au-delà de nous. Premier choc. Relire, revisiter toute notre vie à partir du fait qu'elle est une grâce. Et deuxième choc, eh bien, quand bien même on ne l'aurait pas compris, quand bien même on aurait mis du temps à le comprendre, eh bien, il est toujours possible de recommencer. Le pardon, le don redonné. Alors, comment en arriver à ce double choc? Comment en arriver à ce double choc? Eh bien, pour si je reprends, Marie est une personne, plus qu'un concept, plus qu'un personnage, c'est-à-dire, pour le dire un peu abstraitement, c'est une personne au sens théologique d'un être subsistant, ce n'est pas un personnage qui n'existe que dans une fiction, c'est un être incarné, réel, d'un être subsistant et, comme il en va dans la Trinité, subsistant et en relation, et qui doit s'entendre à partir de la relation. Hein, dans la Trinité, je vous ai dit que le concept de personne prend consistance pour nommer les trois personnes de la Trinité et leur vie. Et dans la Trinité, on a affaire à des êtres subsistants. Le Père n'est pas le Fils n'est pas l'Esprit-Saint, l'Esprit-Saint n'est pas le Père. Bon, des êtres qui ont leur consistance propre, mais cette consistance pourtant ne les enferme pas en eux-mêmes. Cette consistance, au contraire, ne s'entend qu'à partir de la relation. Le Père n'est pas le Fils, mais le Père ne peut s'entendre que par rapport au Fils. On n'est pas Père d'abord, et ensuite on a un Fils. On est Père par le Fils qu'on a. Dieu est enfanté comme Père par le fait qu'il a un Fils. Bon, et donc, voilà.

Et l'incarnation elle-même est une cheville entre la création et la rédemption. Et donc, si l'on entend Marie à partir de là, c'est-à-dire comme un être consistant, mais qui est toujours en relation avec qui? Eh bien, avec Jésus, en tant qu'elle va le mettre au monde, en tant qu'elle va rendre possible l'événement, le miracle par excellence de l'incarnation. Et donc, je vais entendre Marie à partir de cette formule de saint Paul, hein, c'est dans la lettre aux Colossiens, dans la lettre aux Colossiens, oui. Jésus-Christ est l'image du Dieu invisible, le premier-né de toute la création. Jésus, le Christ est l'image du Dieu invisible, nous dit saint Paul, le premier-né de toute la création, on verra ce que ça veut dire. En lui ont été créées toutes les choses qui sont dans les cieux et sur la terre, les visibles et les invisibles. Alors, tout a été créé par lui et pour lui. Ça va être les trois étapes, même si le par lui, ça sera simplement pour ma conclusion, les trois étapes de notre avancement avec Marie et vers elle. Tout a été créé en lui, par lui et pour lui. Tout a été créé en lui, pour lui et par lui. Marie, c'est celle qui nous donne d'entendre à fond ça. Toute la création est pour lui, ça sera mon premier point. Toute la création est pour lui. Marie, ça sera ma première grande partie. Marie nous permet d'entendre que toute la création est un don. Toute la création est un don. Et c'est un don qui va du Père au Fils en vue de son incarnation. Ça, c'est le dogme qu'on peut appeler mystère. Certains sont gênés par l'idée de dogme. Le mystère de l'Immaculée Conception n'a de sens que par rapport à cette formule de saint Paul. Tout a été créé pour lui. Lui, c'est le Fils. Tout a été créé pour le Fils en tant que Christ, en tant qu'il est devenu Jésus le Christ. Le deuxième point, c'est tout a été créé en lui. Ça sera mon deuxième point. Et pareil, Marie va nous donner à entendre que tout a été créé en lui. Et donc, et ça sera, si mon premier point, on va le visiter avec un philosophe qui s'appelle Duns Scott, qui était un franciscain. Le deuxième point, on va le visiter avec Maître Eckhart, ce grand mystique rhénan. La mystique rhénane commence avec les Béguines. Voilà, avec Hildegard de Bingen notamment, Marguerite Porret, etc. Et se continue avec, c'est marrant parce qu'il y a d'abord une série de femmes, puis une série d'hommes, plutôt dominicains, Maître Eckhart, Jean Tauler, Suzeau évidemment, Suzeau. Et Maître Eckhart va beaucoup insister sur le fait que il faut nous-mêmes que nous devenions vierges pour enfanter Dieu. Et qu'en réalité, il y a en nous une enceinte, dit-il, il y a en nous un écho de Dieu qui fait que quand Dieu crie « me voici », en fait, sans qu'on ait besoin de rien forcer, simplement il ne faut pas tamiser trop notre intériorité, sinon cet écho sera mal rendu, mais quand Dieu crie « me voici », il y a en nous quelque chose qui répond « me voici ». Vous voyez, s'il y a un écho, vous dites « me voici », vous entendez « me voici bon. ». Eh bien, il y a en nous un écho, nous dit Maître Eckhart, un écho de Dieu en nous, qui fait que quand il appelle, quelque chose répond. Hein, c'est une mystique sponsale, la mystique rhénane, et une mystique de la réponse. Et là, la Vierge Marie va nous indiquer de façon très pratique, va nous inviter à chercher cette part, comme je le disais tout à l'heure, cette part indemne de ce que l'existence aura fait de nous, cette part qui, encore aujourd'hui, appartient à Dieu et d'où tout peut repartir. C'est un peu malheureux avec les incendies qui nous entourent, mais Maître Eckhart dit aussi qu'il y a en chacun une étincelle de Dieu. Et à chaque instant, cette étincelle peut tout réenflammer. Bon. Ça sera mon deuxième point. Donc, mon premier point, c'est pour lui, tout a été créé, pour lui, pour le Christ, pour le Fils en tant qu'incarné. Et Marie est la cheville qui nous guide vers ce mystère. Et en lui, tout a été créé. Nous préexistons toujours dans le Verbe divin. Nous préexistons actuellement dans le Verbe divin. Nous existons dans cette vie si difficile. Vous avez eu chaud cette nuit, on est peut-être fatigué. Nous existons dans cette vie. Mais pour bien exister dans cette vie, pour être bien dans ce monde, il faut
savoir

que il y a une part de nous qui n'est pas du monde. Le chrétien ne peut se rapporter au combat de ce monde que s'il ne s'y abîme pas, que s'il n'y devient pas fou, que s'il n'y désespère pas. Le problème des révolutionnaires, c'est que ils étaient dans le monde et c'est tout. Donc, la vérité du révolutionnaire, c'est qu'il faut changer ce monde. C'est impossible. C'est impossible. Ce monde qui n'est qu'un refus du don. Et donc, qui, comme le dit Blaise Pascal, chacun se bat pour défendre sa place au soleil. Absurde. Mais précisément, le chrétien, lui, il peut s'engager dans les combats du temps parce qu'il y a une part de lui qui n'est pas du monde et qui lui permet de faire tout son possible, tout son nécessaire pour que ce monde soit meilleur, mais de ne pas non plus détruire le monde si le monde ne correspond pas à son grand projet de paradis sur terre. Bon. Voilà. Donc ça sera, vous voyez, pour lui, en lui, et ma conclusion, ça sera par lui, la Vierge Marie comme étant peut-être cette sagesse, comme le dit le livre des Proverbes, hein, voilà, la sagesse se met à parler et elle dit qu'elle était là quand Dieu crée le monde, elle jouait auprès du Créateur. Et peut-être qu'en effet, la Vierge Marie, vous avez un très beau poème de Gerard Manley Hopkins, un poète du jésuite du 19e siècle. Si je le trouve, je n'ai pas ramené mon recueil, mais si je le trouve sur Internet, je vous le lirai, qui s'appelle Marie comparée à l'air que nous respirons, je crois. Marie, et pour lui, voilà, le Marie, et voilà, ce monde est tramé dans l'innocence virginale. Et voilà, par lui, au fond, par le Christ, et donc par la grâce de son incarnation, donc en un sens par Marie, tout a été créé, on verra ça. Mais donc mon premier point, c'est pour lui, tout a été créé. Toute la création est en vue de l'incarnation du Fils. C'est ce qu'enseigne le dogme de l'Immaculée Conception, qui a été défendu par Duns Scot. Bon. Pour lui, tout a été créé. Ça, c'est le mystère de l'Immaculée Conception, comme vous allez le voir. La création est inclue dans le mystère de l'incarnation. S'il y a création, c'est d'abord parce que le Père voulait offrir au Fils de s'incarner, de prendre chair. La raison de l'être, ce pourquoi il y a de l'être, c'est pour que le Fils puisse y prendre chair. La création est un nid en vue du Christ, c'est-à-dire en vue du Fils tel qu'il prend chair par la Vierge Marie. Et là, vous allez voir comme Marie est importante. Alors, le premier point de ça, si vous voulez, je peux vous dire combien j'ai de points dans cette partie. Alors, ça tombe pas très bien. Si, on va dire que j'en ai 12. D'accord? Comme ça, c'est très beau. Premier point, le point de départ, c'est que la vie, c'est gratis. C'est gratis. C'est Ferdinand Ulrich, qui était un penseur allemand brillant, hein, et puis qui a, à un moment donné, décidé d'entrer dans le silence et dans la prière, un penseur franciscain, Ferdinand Ulrich, et il avait fait du côté gratis son concept clé. Dans peu de textes, c'est un mystique assez remarquable qui est mort il y a peut-être 3-4 ans, Ferdinand Ulrich. Qui est parti de, voilà, un ami de Benoît XVI, hein, de cette grande école de pensée allemande, de philosophie allemande avec Robert Spemann et d'autres. Et Ferdinand Ulrich, c'était ça sa grande vérité, la vie c'est gratis, la vie c'est un don, il ne fallait pas la vie. Il ne fallait pas, c'est-à-dire que il fallait que Dieu créa, accent circonflexe, il fallait que Dieu créa le monde. Bon. Pourquoi? Eh bien, sans ça, comme dit... Je ne sais pas si c'est un hadith du Coran ou un ajout qui était. Oui, je crois que c'est. Mais j'étais un trésor caché. Je voulus me connaître. Donc je crée les mondes. Voilà, je ne crois pas que ça fasse partie du Coran. Je crois que c'est des commentaires postérieurs, etc. Bon. Mais j'étais un trésor caché. Ça a beaucoup influencé la mystique musulmane. J'étais un trésor caché. Je voulus me connaître. Donc je créai le monde. D'accord? C'est-à-dire que Dieu. S'il ne crée pas le monde, il ne sait pas qui il est, il ne sait pas sa puissance. Il a besoin du monde pour enfin avoir un vis-à-vis, pour enfin avoir un miroir dans lequel se rencontrer lui-même. Dans le christianisme, on n'est pas du tout là-dedans. Pourquoi? Parce que Dieu s'aime et se connaît parfaitement dans la Trinité.
dans la circumcision trinitaire, dans la péricoèse trinitaire, eh bien, le Fils donne au Père de se connaître et de s'aimer à travers l'Esprit Saint. Et Dieu n'a pas besoin de nous. Comme le dit une très belle préface, là encore, Jean-Gabriel pourrait peut-être nous citer de tête, voilà, tu n'as pas besoin de nos louanges, hein, mais elles nous donnent de nous rapprocher de toi. Mais tu n'en as pas besoin. Dieu n'a pas besoin de nous. Il ne fallait pas. Oui, il n'a pas besoin de nous, en tout cas pour savoir qui il est. Il s'aime, il se connaît parfaitement. Et s'il y a création, c'est par surcroît. C'est du bonus. Et vous le sentez d'ailleurs parfois. Quand vous êtes heureux, en fait, vous ne dites pas « je suis heureux parce que je suis en train de réussir ma vie ». Non, vous dites « je suis heureux parce que mon existence est comme toujours déjà réussie ». Il y a quelque chose de bon dans l'être. Il y a quelque chose de bon dans l'être, c'est-à-dire, voilà, il ne fallait pas. Alors, on pourrait dire, mais donc la vie est absurde. Il ne fallait pas. Il ne faut pas qu'on existe. En fait, on est là par surcroît. Dieu n'a pas besoin de nous. Oui, mais vous allez voir, il n'a pas besoin de nous. Mais donc, nous existons en plus. Nous existons par surcroît. Ça n'est pas absurde. C'est gratuit. C'est gratuit. Il ne fallait pas. C'est exactement comme quand vous faites un cadeau à quelqu'un. Ah, ouais, quelqu'un vous invite. Et vous ramenez un immense bouquet de fleurs. Et la personne vous dit, mais il ne fallait pas. Et de fait, il ne fallait pas. C'est-à-dire qu'il ne vous a pas invité en se disant, j'aimerais bien avoir des fleurs, j'ai la flemme de m'en acheter, d'aller chez le fleuriste. Et donc, tiens, je vais inviter des gens. Et comme ça, peut-être qu'ils vont me ramener des fleurs. Et stratégiquement, bon, vous voyez, en fait, il ne fallait pas. Je ne t'ai pas invité pour que tu me ramènes des fleurs. Oui, mais la personne veut authentifier par le don des fleurs, d'ailleurs c'est inutile. Quand on offre des fleurs, on ne veut pas rendre l'appareil. Mes parents parfois disaient, ils nous ont invités, il faudrait qu'on rende l'appareil. Je me disais petit, mais ils ont embarqué l'appareil à raclette ou quoi? Pourquoi ils veulent leur rendre l'appareil? Je ne comprenais pas quel était cet appareil qu'il fallait à tout prix rendre. Bon. Non, mais en réalité, c'est quand on n'a pas compris que l'invitation est gratuite et que la gratuité appelle la gratuité. L'invitation gratuite, on les connaît à peine, je les ai invités. Bon, on ne sait pas si on s'aime, mais peut-être qu'on va s'aimer. Allez, on essaye. Eh bien, l'invitation gratuite appelle le don gratuit, le bouquet de fleurs. Vous voyez, quand vous êtes invité, vous ne ramenez pas l'entrée, le plat, le dessert. Non, vous rendez pas ce qu'on vous donne. Vous rendez pas l'équivalent. Ou à la fin, vous ne dites pas, je vous dois combien là pour j'ai à peu près calculé, ça doit être 18 euros, non, l'ensemble, parce que bon, le vin. Bon, non, vous n'êtes pas là-dedans. Le don appelle le don. Et la création, il y a quelque chose comme ça. Il y a quelque chose de profondément gratuit, inutile. À quoi ça sert? À quoi ça sert un papillon? Ben, cela existe. Cela est. Et d'ailleurs, une mauvaise façon d'aller vers la vie, la façon du 19e siècle, hein, on n'est pas encore sorti du 19e siècle. Vous avez un livre de Philippe Meret qui s'appelle Le 19e siècle à travers les âges. Et il dit, mais en fait, on n'est pas encore sorti du 19e siècle, on y est entré pour peut-être très très longtemps. Le 19e siècle, dit-il, est scientiste, utilitariste, ésotérique, tout le monde fait tourner les tables, bon, et puis socialiste au sens de l'utopie révolutionnaire. Ils sont tous là-dedans, George Sand, Victor Hugo, ils sont tous, oui, ésotériques, voilà, dans la magie, magie blanche et magie noire. Bon. Mais il est vraiment utilitariste. C'est-à-dire que, voilà, Darwin, ce qu'il désespère, c'est le gâchis dans la nature. Et il dit, mais voilà, sélection, pourquoi? Mais voilà, la nature, elle donne, et globalement, c'est en vain, il y a énormément de gâchis. Vous voyez, prenez les fruits d'un arbre, il y a 99% des fruits de l'arbre qui ne vont pas donner un autre arbre. D'accord? Et en réalité, en effet, il ne fallait pas. Et en réalité, quand on est comme ça, on est comme la femme qui, recevant un bouquet de fleurs de son mari, au lieu de dire, oh, alors, s'il est gros, hein, oh là là, waouh, bon, mais il fallait pas, mon chéri. Bon, se met à se dire, oui, il fallait pas, mais alors pourquoi? Il fallait pas, tu as un truc à me demander? Ou, écoute, ça fait deux bouquets de fleurs en 3 semaines. Elle s'appelle comment? C'était un truc à m'annoncer ou à me faire pardonner. C'est quoi ton problème? Bon, c'est sûr, alors parfois c'est vrai. Parfois, il faut aller chercher la cause, la raison.
Mais parfois, il faut juste dire, mais merci. Mais il ne fallait pas, en effet, c'est, ça n'a aucune nécessité d'être. Et cela est pourtant. Et là, c'est ce qui nous amène à Duns Scot, qui était donc un frère franciscain du XIIIe siècle, qui est né en 1266 à Duns, en Écosse. Donc en fait, il s'appelle, moi je m'appellerais, moi je suis né à Metz en France, moi je m'appellerais Metz France. Bon, il s'appelle Duns Scot, il est né à Duns en Écosse. Et Duns Scot, donc un frère franciscain de fin XIIIe siècle, début XIVe, et Duns Scot, qui était un disciple de Saint Bonaventure, qui était aussi le maître d'Ockham, qui lui est un théologien qui va être condamné. Mais Duns Scot, il est franciscain au sens où il insiste énormément sur le côté gratis de la création, sur le côté l'émerveillement face à la création. Il se bat contre cette idée que le monde serait une émanation de Dieu. Ça, c'est les Grecs. Le monde est une émanation de Dieu. Si vous prenez Plotin, vous avez au commencement l'un. Donc Plotin, on est au 3e siècle après Jésus-Christ. Dieu, c'est l'un, un. L'un est parfaitement tout ce qu'il peut être. Donc il manque de rien, il manque même pas du manque. Donc il surabonde en dehors de lui. Et puisqu'il surabonde en dehors de lui, il crée des réalités en dehors de lui. Mais il ne sait pas ce qu'il fait. Hein, il sait pas ce qu'il fait. Ce qui existe en dehors du principe émane du principe, comme une conséquence nécessaire. Bon, et vous pouvez rentrer là-dedans, dire Dieu devait créer le monde. Dans ce cas-là, vous êtes un émanentiste, c'est-à-dire un émanatiste. Vous pensez, ou non, un émanentiste, on l'appelle. Vous pensez que le monde émane de Dieu comme la lumière du soleil. Il n'y a pas le choix. Si le soleil, bon, il n'y a pas le choix, c'est logique, c'est nécessaire, etc. Duns Scot se bat contre ça. Pour lui, le monde est créé. Le monde pourrait ne pas être, et il est, parce qu'il a été voulu, fiat, que cela soit. Il y a un désir au fond de toute chose. Il y a un désir de Dieu que nous soyons. Il y a un désir de Dieu que nous soyons. Simone Veil, qui avait un problème avec sa propre existence, la philosophe, elle disait, voilà, quelques jours avant de mourir, c'est très très beau, parce que quelques jours avant de mourir, elle consent à sa propre existence, elle qui se détestait, elle qui s'émerveillait de tous les êtres, moins un, moins une, c'est-à-dire elle. Bon. Elle qui comprenait l'existence de tous les êtres, sauf la sienne, sauf son existence propre. Et pourtant, quelques jours avant de mourir, alors qu'elle est en sous-nutrition et qu'elle a la tuberculose, eh bien, elle recommande le Notre Père qui, elle dit, Notre Père, c'est le nôtre. Mais attention, il est inappropriable. Qui êtes aux cieux? On le libère dès lors qu'on l'a pris. Notre, mais qui êtes aux cieux? Que votre règne arrive. Elle commande ça. Elle dit que tu deviennes tout en tout. C'est-à-dire que nous cessions d'être. Elle était comme ça, que nous cessions d'exister pour que tu sois tout en tout. Que nous cessions de te faire écran, comme le disait Maître Eckhart. Que nous cessions de te faire écran. Et elle disait que ta volonté soit faite. Enfin, ou que votre. Mais quand elle commente, que ta volonté soit faite, elle dit, en effet, nous disons adieu, mais après toi. Désolé de te faire écran, désolé d'exister un peu trop, d'appuyer sur ma propre existence, de telle sorte que je ne suis pas un bon passage de toi vers mon prochain. Donc désolé de faire écran comme la fenêtre sale fait écran à la lumière. Permets-moi de n'être plus rien pour que tu sois tout. Et pourtant, que ta volonté soit faite, et ta volonté, c'est quoi? C'est que je sois. Donc, certes, pour être parfait, il faudrait que je ne sois rien pour que Dieu soit tout, tout en moi. Et pourtant, tu as voulu que je sois. Pourtant, être rien, ça n'est pas m'anéantir. C'est exister en vue de toi. C'est exister même en acceptant. Et elle dit, je dois consentir à exister parce que Dieu l'a voulu. Non pas parce que j'ai le droit d'exister, parce que je suis quelqu'un de formidable, etc. Non, c'est parce que je suis formidable parce que Dieu m'aime et me crée à tout instant. Donc, la création est un acte, un événement, et même si c'est un événement, on n'en revient pas. Vous voyez, c'est formidable de se promener avec des enfants. J'ai envie de dire, vous voyez, là, pour moi, c'est encore 2 sur 4, vous voyez, qui ont la faculté pleine d'émerveillement. Alors, ça prend du temps, mais ils s'émerveillent de tout, la sauterelle, le papillon. Même Benoît, il dit, ah, oh,
une fleur. Et puis c'est un pissenlit. Il dit oui, mais n'en prends pas trop là. Si ça pousse, c'est qu'un chien a fait ses besoins ici. Bon, mais l'émerveillement à tous les étages. On n'en revient pas. Et en effet, on n'en revient pas puisqu'on en provient de la création. On n'en revient pas. Il n'y a aucune nécessité à ce que nous soyons et pourtant nous sommes. Et ça, c'est mon deuxième point. En effet, le monde est gratuit, mais il n'est pas gratuit par arbitraire seulement. Il n'est pas gratuit. C'est pas que nous sommes parce que Dieu l'a voulu alors qu'il aurait pu ne pas nous créer et que, en fait, Dieu nous a créés arbitrairement. Un Nietzsche voyait Dieu comme ça. Voilà, ce monde est gratuit, mais attention, il est gratuit comme un don et non pas, c'est pas un Dieu artiste qui est derrière tout ça. C'est un Dieu qui veut nous partager sa joie d'être Dieu, la joie trinitaire d'être Dieu, et c'est un monde qui est profondément bon et beau. Hein, quand vous mettez contingence plus bonté du monde, pour moi, la bonté, elle est première sur le mal. Comme je vous le disais à propos du révolutionnaire, on ne saurait rien, on ne saurait rien de l'injustice qui blesse ce monde si nous n'avions pas, premièrement, l'idée pure de la justice. Hein, si voilà, si on ne s'attristerait jamais de la mort de quiconque si nous ne savions pas d'abord que nous sommes faits pour l'être et pour la vie. Voilà, c'est ce que j'écrivais dans le petit traité de la joie, mon premier livre. Les gens qui disent oui, mais quand même, c'est trop beau pour être vrai de mettre la splendeur du don en premier. Quand on voit tout le mal, l'injustice, tout ce qui est dégueulasse dans ce monde, etc., etc. Mais en réalité, c'est parce que l'on sait que la vie est belle et bonne, dès l'origine, que toutes ces dégueulasseries nous font du mal. Si la vie était un pur fait, bon, ouais, quoi, je suis un mammifère debout et parlant, et alors, si la vie était un pur fait, voire quelque chose de mauvais, quelle chienne de vie, ben, au fond, ce serait pas grave. Ce serait pas grave d'avoir des salauds au pouvoir. Ce serait pas grave d'exterminer. Ah, ils ont exterminé un peuple. Bah, au moins, ce peuple aura vécu moins longtemps ce calvaire. Au fond, ça n'est que parce que nous avons la certitude que la vie est belle et bonne que le bas nous blesse, que le mal nous blesse. Et donc, en effet, contingence plus bonté plus beauté du monde. Et la beauté et la bonté, en effet, portent ce monde. S'il n'y avait que le mal, ce monde se serait déjà abîmé mille fois. Donne l'idée que ce monde est gratuit, non pas au sens d'une expérimentation de Dieu, un Dieu artiste, mais au sens d'un Dieu qui donne, au sens d'un cadeau. Ce monde est une surprise. Ce monde est une surprise, ce qui fait qu'il y a deux tonalités de notre âme que vous pouvez faire fonctionner à plein, que les thomistes allemands distinguent, ils disent, vous avez la Bewunderung, l'admiration. La Bewunderung ou l'admiration, c'est quand vous vous émerveillez qu'une chose soit ce qu'elle est. C'est ce qu'on voyait hier sous la catégorie de l'essence. Vous vous émerveillez qu'une chose soit ce qu'elle est. Quand vous voyez un beau chien, vous dites, ah, ça, oh, quel beau chien, vous vous émerveillez que ce chien ait accompli en lui l'essence de la caninité. Bon, voilà, ouais. Bon. Ça, c'est la Bewunderung, c'est l'admiration. Vous avez la Verwunderung, c'est l'émerveillement. La Verwunderung, c'est l'émerveillement. Et c'est quoi? C'est cette fois-ci non pas s'étonner de ce qu'une chose soit parfaitement ce qu'elle est, mais simplement s'étonner de ce qu'une chose soit. S'étonner d'être. S'étonner non. Vous voyez, dans l'admiration, il y a encore un effort pour travailler à devenir ce que nous sommes, et ça peut plus ou moins réussir. Dans l'émerveillement, eh bien, vous savez qu'il y a quelque chose de toujours déjà réussi, qui fait que ça va vous aider d'ailleurs à être quelqu'un de bien, à être cet être pleinement doué de logos qui fait que vous allez pouvoir vous admirer vous-même, c'est-à-dire être fier de vous. Tiens, j'ai su lui parler, j'ai su dire les mots qui convenaient, j'ai su résoudre cette situation au travail ou cette situation dans mon groupe de bénévoles. Mais pour avoir la confiance qui nous permet de coïncider à notre essence, il faut d'abord s'émerveiller d'être. S'émerveiller d'être avant de s'émerveiller que les choses soient ce qu'elles sont. S'émerveiller de ce qu'il y a de l'existence. C'est ce que je dis à mes étudiants. Vous passez un concours, eh bien, voilà. Mais vous ne l'aurez que si vous savez que vous êtes déjà une réussite.
Vous êtes là, vous êtes déjà, toujours déjà une victoire de l'être sur le néant. Vous êtes une réussite et d'ailleurs, voyez, si vous passez un concours en vous disant ma vie sera réussie si je suis admis à l'ENS, ma vie ne sera réussie que si et seulement si je la réussis, eh bien, vous savez, on ne prête qu'aux riches. Ça se sentira, ça se sentira. Là, il y a deux garçons qui ont eu l'ENS dans ma promo, mais c'était les deux. Alors, il y en a un, il voulait l'avoir l'année suivante, il voulait faire deux cagnes, il adore la cagne pour la cagne, et l'autre, il voulait même pas l'avoir. Il disait, oh, moi, bon. Et donc, ils étaient, et puis c'est des garçons, ouais, ils se réveillent, ça fait 2 ans qu'ils bossent, quoi. Ils se réveillent comme ça, un peu tranquille, et en effet, ils n'avaient pas préparé l'oral, mais ils ont super bien réussi l'oral parce que, si vous voulez, quelqu'un qui arrive et qui est bien et qui sent que sa vie ne dépend pas de ce qui est en train de se jouer, ben on a envie, ben déjà, il est en relation et on a envie qu'il soit des nôtres. On a envie qu'il soit des nôtres. Quelqu'un qui est là et qui panique et qui dit, mais qui serait prêt à dire, mais s'il vous plaît, donnez-moi ce job, sinon je me supprime. On disait, oh là là, c'est lui, ça va mal, c'est lourd à porter. Donc, voyez, on ne prête qu'aux riches. Si vous êtes déjà riche du don de cette vie, eh bien, on vous prêtera tout le reste. Si vous savez déjà que cette vie est toujours déjà une réussite, eh bien, on vous prêtera tout le reste. Et donc, pour arriver à mon troisième et tout dernier point, ouais, au fond, qu'est-ce que c'est qu'être? Eh bien, être, c'est se recevoir. Comme en sport, vous savez, il y a des sports où vous devez apprendre à vous recevoir, le saut en longueur, le judo, parce que vous tombez tout le temps. Le saut en longueur, c'est une façon de tomber quand même. Et se recevoir, apprendre à se recevoir, c'est apprendre à tomber sur soi. Tiens, il est tombé sur moi d'être moi. C'est un peu embêtant. J'aime pas, je sais pas, j'aime pas ma configuration physique, j'aime pas ce trait de caractère, et pourtant, c'est le donné avec lequel je travaille. Eh bien, le être, c'est se recevoir comme un cadeau. Mais d'abord, c'est se recevoir, c'est-à-dire tomber sur soi. Un sportif qui apprend à se recevoir, au judo, en fait, vous tombez sur vous-même. Quand vous fait culbuter, eh bien, apprendre à se recevoir, à tomber sur soi et à se recevoir comme un cadeau, car en effet, et là c'est très marial, on se reçoit proportionnellement à notre exultation. Mon âme exalte le Seigneur, exulte mon esprit. Marie, quand elle exulte, elle exalte Dieu. Qu'est-ce que ça veut dire, exalter le Seigneur? Ça veut dire le rendre plus grand. Au fond, le Seigneur, il se donne, Dieu ne sait pas donner autre chose que lui-même, c'est l'Eucharistie. Hein. Dieu ne sait pas donner autre chose que lui-même, il est l'être, il nous donne l'être, il est la vie, il nous donne la vie. Et la dimension de notre vie, c'est la dimension de notre merci. Et ce merci, c'est comme quand vous donnez plus de chair au soleil qui brille, eh bien, le soleil envahit, enfin, vous permettez au soleil de se refléter d'autant plus sur une chair que vous ouvrez les bras, que vous vous exposez au don du soleil. Eh bien, de la même façon, on peut exalter le Seigneur, c'est-à-dire lui donner une part plus grande dans sa création. On a ce pouvoir d'exalter Dieu, exaltare, de le rendre plus grand. Vous imaginez, on a le pouvoir de rendre Dieu plus grand. Ben oui, plus grand en sa création, en lui ouvrant tout simplement la porte, en faisant qu'il envahisse cette porte à laquelle il se tient avec tact et discrétion. Et il attend qu'on l'ouvre par notre exultation. Exulte en Dieu. Voilà. Et en effet, le merci de l'exultation exalte Dieu. Nous existons à proportion de notre merci. Et le bonheur, qu'est-ce que c'est? C'est mon dernier mot de ce matin. Le bonheur, en fait, parce que tomber sur soi, j'aime bien, ouais, l'image de se recevoir, parce que quand même, on tombe sur soi. Hein, c'est quand même, on a maille à partir avec soi-même. Quand même, on aurait préféré, voilà, avoir les cheveux longs et non pas un crâne dégarni. On aurait préféré n'avoir pas ce caractère, voilà, avoir le sens du conflit. Vous voyez, il y a des gens, ils ont le sens du conflit, ils aiment bien polémos. Bon, puis nous, on est là, on aimerait bien l'éviter, on admire les. Bon, bref, on voudrait être autre qu'on est. Bon, et en réalité, on aimerait bien être, je sais pas, fille plutôt que garçon, comme c'est très très en vogue actuellement. Et en réalité, le bonheur, c'est vu qu'on est tombé sur soi, vu qu'il m'est arrivé à moi-même d'être moi-même, convertir le donné en don. Convertir ce donné que je trouve déjà fait, je me découvre avec ses parents, ce pays, cette situation historique,
ce n'est trop long. Et ce, bon, tout ce que vous, tout ce qui vous, tout ce qui résiste à votre merci, mais en fait, vous pouvez le convertir en don. Et c'est quoi le malheur? C'est quoi n'être pas heureux? Eh bien, c'est quand le donné, on en fait quelque chose qui est une donnée, une data qu'on va pouvoir reconfigurer indéfiniment et avec quoi on va entrer en guerre. Et voilà, bon, je m'arrête là, mais c'est vrai que on arrive peu à peu à Marie, parce qu'on va se demander si la vie est un don. J'espère que vous en aurez un peu donné le sens, et peut-être ce sens, vous pouvez l'avoir en vous disant, mais oui, en effet, plus je dis merci, plus je m'expose à ce don, plus je suis. Et c'est donc que l'être se présente à nous comme quelque chose qui est à recevoir. Il ne le fallait pas, mais on ouvre les bras, on ne demande pas pourquoi et on dit je suis. Bon. Et on va se demander, c'est un cadeau, mais c'est un cadeau à qui? C'est un cadeau à qui? Puisque, en réalité, nous, en tant que créature, nous faisons partie du cadeau. C'est peut-être pas simplement un cadeau à nous. C'est peut-être un cadeau à nous, mais à travers nous, à quelqu'un d'autre. Et c'est là que l'incarnation va jouer.

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1: Marie chez le père de Montfort et la dévotion mariale qu'il propose aux fidèles. Nous avons découvert, lors de la dernière émission, toute la force de la spiritualité mariale de Saint-Louis-Marie Grignion de Montfort, qui est de nous conduire au Christ par ce chemin de sainteté. Avec le père Simonet, Montfortin, découvrons les fondements de la spiritualité mariale du père de Montfort et sa mise en œuvre. Bonjour père.
2: Bonjour.
1: Pouvez-vous nous dire quels sont les fondements de cette dévotion mariale ?
2: Bien, tout d'abord, je suis heureux de retrouver les auditeurs pour ce partage, pour cette émission. Alors, les fondements de cette dévotion, de ce chemin de sainteté, eh bien, nous les trouvons dans l'Évangile. Dans l'Évangile selon saint Jean, au chapitre 19, verset 27. À partir de cette heure-là, le disciple l'a pris chez lui. Vous savez, en matière de doctrine spirituelle, il faut toujours nous garder des innovations. Certes, l'Église ne cesse de méditer et d'approfondir le mystère du salut reçu en Jésus-Christ. Et l'expérience des saints aidants, bien l'Église tire de son trésor du neuf et de l'ancien, comme nous dit saint Matthieu au chapitre 13, verset 52. Mais en même temps, seule l'Église, qui a la garantie de l'assistance de l'Esprit-Saint, et juge, en définitive, des doctrines qui jaillissent en son sein.
1: Alors, qu'en est-il de l'enseignement du père de Montfort concernant la consécration de tout l'être et de toute la vie à la Vierge Marie ? Peut-on aller, au fond, ça paraît énorme, aussi loin ?
2: Tout à fait.
1: Une telle consécration n'est-elle pas un acte réservé à Dieu ?
2: Bien, je dirais qu'il faut le dire immédiatement clairement. Doctrine et pratique ne datent pas du père de Montfort. Elles étaient l'une et l'autre dans l'Église avant d'être de lui. Elles étaient d'Évangile avant d'être de ses écrits. Et lui-même se défend d'avoir innové en quoi que ce soit, trop heureux et trop fier de n'être qu'un humble fils de cette mère qu'est l'Église, qu'il a enfanté et nourri de son verbe de vie, Jésus, la sagesse incarnée. Seule l'Église, en effet, a une vraie dévotion envers Marie, comme elle seule, elle a une vraie dévotion envers l'Eucharistie. Rappelons-nous la lettre du pape dernièrement sur l'Eucharistie, envers le Sacré-Cœur, envers les saints. Dans la ligne de cette vérité première, la dévotion au sens noble et profond de ce mot peut s'exprimer selon les époques et les pays dans une diversité de formes, de pratiques, de degrés que l'Église approuve ou encourage, comme elle peut du reste mettre en garde contre des pratiques déviées. Dans la voie de la dévotion mariale, comme en d'autres voies de la piété chrétienne, certains spirituels sont allés aussi loin que possible, guidés par l'Esprit-Saint qui donne l'intelligence de l'Écriture et de l'enseignement de l'Église. Ils sont allés jusqu'à la consécration totale à la Sainte Vierge pour mieux vivre dans l'appartenance au Christ et dans la fidélité aux promesses faites au baptême. Et notre père de Montfort est du nombre. Et, pourquoi pas le dire, il est sans doute le plus grand, en tout cas le plus connu. Ni le premier, ni le seul, comme je viens de le dire. Bien avant lui, et dès les premiers siècles, par exemple, tel Odilon, abbé de Cluny, au Xe siècle, des hommes se sont ainsi voués à Marie, comme serviteurs ou esclaves. Eh bien, notre père de Montfort se réfère au concile et au père de l'Église, aux auteurs anciens et nouveaux, lui-même, appuisé largement, comme il le dit, selon sa grâce propre, dans les courants spirituels de son temps, surtout dans les maîtres de l'école française de spiritualité. et j'en cite quelques-uns comme Bérulle, Ollier, Condrin, Saint-Jean-Eudes, Saint-Vincent de Paul. Après lui, et parfois en s'inspirant de lui, d'autres grands spirituels, puisant dans les mêmes richesses insondables du mystère du Christ, sont arrivés aux mêmes conclusions pratiques et ont fait la même expérience de vie mariale. Qu'il suffise de citer, pour nous borner à notre pays, un père Sestac, le père Baudouin, fondateur des Ursulines de Chavagne, en Vendée, un père Chaminade, un curé d'Ars, et plus près de nous, le père de Foucault. Mais au-delà du courant spirituel dont il est issu, l'école française de spiritualité, et dans lequel il s'inscrit comme un témoin éminent, il nous faut avec lui remonter aux sources mêmes de ce courant, à l'Évangile. Car c'est jusque-là qu'il nous fait remonter. Et ce n'est pas son moindre mérite d'avoir perçu ce lien vital pour établir la solidité de son enseignement et conforter nos convictions. En effet, l'acte de donation de soi à Marie, dont il s'est fait l'apôtre, notre père de Montfort le ramène à la démarche première et exemplaire de l'évangéliste saint Jean lorsqu'il dit de lui-même « À partir de cette heure-là, le disciple l'a pris chez lui. »
1: Alors que signifie en fait cette phrase? C'est pas simplement prendre chez lui physiquement,
2: tout
1: c'est beaucoup plus.
2: Bien sûr, bien plus profondément. Et voilà ce que le père de Montfort écrit au traité de la vraie dévotion 179. « Oh, qu'un homme qui ait tout donné à Marie, qui se confie et se perd en tout et pour tout en Marie, est heureux. Il est tout à Marie et Marie est tout à lui. Il peut dire hardiment avec le disciple bien-aimé, « Je l'ai prise pour tout mon bien. » Et voilà le trésor de notre père de Montfort, la perle précieuse qu'il a découvert dans le champ de l'Évangile. La fréquence même des références que nous trouvons chez le père de Montfort, des références de comparaison, témoignent combien la démarche de saint Jean avait marqué son esprit et inspiré son comportement. Lui-même avait donc pris Marie dans sa vie. Et rappelez-vous ce que je disais lors de la dernière émission, que la vraie dévotion pour le père de Montfort est d'abord intérieure. Et il est bien vrai que si saint Jean a rapporté ce trait de vie, qu'il accueille Marie dans toute sa vie, c'est bien pour que nous en recueillions la leçon pour nous aujourd'hui. Selon le théologien protestant Kierkegaard, suivi en cela par de nombreux exégètes catholiques, le propos de saint Jean en écrivant son évangile est de former le parfait disciple du Christ. Et le mot revient par trois fois dans le bref passage. Et ce n'est pas sans signification. Il sait alors tout ce qu'il doit à Marie dans cette voie de formation. Et le quatrième évangile en est comme le fruit. Il était juste qu'il soit évoqué par le disciple bien-aimé lui-même l'importance pour tout disciple qui veut progresser dans la connaissance de Jésus-Christ, eh bien de se mettre tout simplement à l'école maternelle de la très sainte Vierge en l'apprenant chez lui.
1: Et alors est-ce qu'on peut dire que saint Jean a conservé tout dans son cœur comme Marie conservait tout dans son cœur?
2: Oui, il a tout conservé dans son cœur et ensuite, eh bien, je dirais qu'il a couché à travers son évangile finalement toute sa propre expérience. Il a été éduqué, formé par Marie. Et je pense que son œil de théologien, comme l'appelle l'Église orientale, Jean le théologien, eh bien cet œil-là, cette science du cœur qui lui a été donnée, à la fois bien sûr de l'intelligence, mais du cœur, lui vient pour une bonne part de la présence maternelle de Marie, qu'il côtoyait chaque jour. Et c'est à quoi, eh bien, nous invite notre père de Montfort, par la parfaite consécration. Il est à peine besoin de rappeler ici qu'en promouvant cette démarche, l'intention du père de Montfort rejoint celle de Jean écrivant son évangile, il s'agit, pour l'un comme pour l'autre, de former de vrais et de parfaits disciples de Jésus-Christ. C'est significatif d'une parenté d'esprit et de cœur de Jean, l'évangéliste, à Montfort. Le mérite de Saint-Louis-Marie est assurément d'avoir recueilli dans la spiritualité chrétienne et d'avoir établi sur des bases doctrinales solides la pratique de la consécration totale à Marie pour mieux assurer la fidélité au Christ. C'est aussi de l'avoir sorti des séminaires et des couvents, là aussi, comme de la sainteté, comme nous le disions la dernière fois, où justement cette spiritualité semblait un peu confinée jusque-là. Par la prédication et par la plume, notre fondateur l'a fait connaître au grand jour, estimant que toutes les âmes généreuses ont le droit de rencontrer sur le chemin de leur croissance spirituelle celle que Jésus leur a donnée pour mère et de la prendre dans leur vie. Montfort sait bien que tous ne tireront pas le même profit, certes, de cette pratique de dévotion, que d'aucuns resteront au premier degré et que peu monteront au troisième ou s'y établiront par état, dit-il dans la vraie dévotion numéro 119. Mais à tous, quels qu'ils soient, il veut faire connaître ce que peut apporter une vraie et parfaite dévotion à Marie dans la vie du baptisé.

0: Vous suivez l'émission Au Puits de Jacob, Marie chez Saint-Louis-Marie Grignon de Montfort et la dévotion mariale qu'il propose aux fidèles avec le père Simonet Montfortin. Père, vous nous avez parlé de la consécration à Marie. Cette pratique est-elle répandue à travers le monde?
1: Oui, et j'ai été le premier surpris à l'occasion de certaines rencontres qu'il m'était donné de faire lorsque j'étais recteur à la basilique, donc du père de Montfort, où là je pouvais rencontrer des personnes venant du monde entier, connaissant parfaitement le traité de la vraie dévotion, vivant leur consécration, demandant à ce que nous soyons présents lors du renouvellement de cette consécration sur le tombeau de notre fondateur. Pour moi, c'était vraiment une très, très grande surprise et l'occasion de vraiment de rendre grâce, parce qu'effectivement, cette dévotion est connue absolument partout. Que ce soit en Amérique du Sud, l'Amérique latine, que ce soit sous toutes les latitudes. Il est vrai que cette dévotion a bénéficié au XIXe siècle et au XXe siècle de l'appui de théologiens de renom et de nombreux auteurs spirituels. Elle a été évidemment encouragée officiellement par la béatification du père de Montfort en 1888 et puis par sa canonisation en 1947. Bien sûr, nous espérons que la démarche pour son doctorat aboutisse. En élevant ainsi sur les autels le grand apôtre, l'Église reconnaissait officiellement sa doctrine spirituelle comme sienne, sainte et sanctifiante. L'Église se retrouvait en lui comme en l'un de ses dignes fils. L'Église mère le proposait donc comme un guide sûr à ses autres enfants, les invitant par là même à puiser largement dans son enseignement. Et ils furent légions, et ils sont encore multitudes, les chrétiens de tous les pays et de toutes conditions, qui se sont engagés à la suite du père de Montfort dans cette voie spirituelle de perfection évangélique. Laïcs et prêtres, membres de congrégations religieuses, d'associations diverses comme la Légion de Marie, les Focolaries, les foyers de charité. Et il est de notoriété publique, je n'apprendrai rien ni à vous ni à nos auditeurs, que le pape Jean-Paul II est nourri de la spiritualité mariale du père de Montfort, auquel il a emprunté sa devise « Totus tuus, je suis tout à toi, ô Marie ». Et lui-même en témoigne dans le livre de Frossard « N'ayez pas peur », dialogue avec Jean-Paul II, et je cite « La lecture de ce livre, c'est-à-dire le traité de la vraie dévotion, a marqué dans ma vie un tournant décisif. Je dis tournant, bien qu'il s'agisse d'un long cheminement intérieur qui a coïncidé avec ma préparation clandestine au sacerdoce. C'est alors qu'est tombé entre mes mains ce traité singulier, un de ces livres qu'il ne suffit pas d'avoir lu. Il s'est ensuivi que la dévotion de mon enfance et même de ma adolescence envers la Mère du Christ a fait place à une nouvelle attitude, une dévotion venue du plus profond de ma foi, comme du cœur même de la réalité trinitaire et christologique. La dévotion parfaite à Marie, ainsi s'exprime l'auteur du traité, c'est-à-dire sa vraie connaissance et l'abandon confiant entre ses mains, croît avec notre connaissance du Christ et notre abandon confiant à sa personne. Qui plus est, cette dévotion parfaite est indispensable à qui entend se donner sans réserve au Christ et à l'œuvre de la rédemption. Le père de Montfort nous introduit dans l'agencement même des mystères dont vit notre foi, qui la font croître et la rendent féconde. Plus ma vie intérieure a été centrée sur la réalité de la rédemption, plus l'abandon à Marie dans l'esprit de Saint-Louis-Marie m'est apparu, dit le pape, comme le meilleur moyen de participer avec fruit et efficacité à cette réalité pour y puiser et en partager avec les autres les richesses inexprimables.
0: Vous avez parlé beaucoup de la consécration, mais en quoi consiste cette consécration ?
1: Eh bien, en quoi consiste précisément la démarche de consécration que Saint Louis-Marie nous propose à la suite du disciple Saint Jean dans l'Évangile et qu'il présente comme la pratique parfaite de la dévotion à Marie ? Que nous apporte-t-elle de la part de Marie ? Quel changement, quelle attitude spirituelle Appelle-t-elle de notre part? Oui, je comprends toutes vos questions. Et j'ai essayé de le dire brièvement et tout simplement. Fils de Montfort, et heureux bénéficiaire de sa spiritualité, bien je dirais que mon désir le plus profond est de susciter, à vous-même et à nos auditeurs, votre intérêt pour cet homme qui nous aide à marcher. D'éveiller ou d'approfondir en vous la conviction de foi que pour réussir sa vie à la suite de Jésus et la

0: de faire grandir Jésus en nous et nous en Jésus, de nous aider à devenir de vrais et parfaits disciples.
1: Mais alors, comment concrètement faire?
0: Alors, la démarche de consécration vise à faciliter à la Vierge Marie l'accomplissement de son rôle de mère et d'éducatrice à notre égard, en lui laissant, bien j'oserais dire, toute l'attitude de disposer de nous et en nous rendant disponibles à son action. La formule de consécration nous le dit bien, je cite, « Vous laissant un entier et plein droit de disposer de moi et de tout ce qui m'appartient sans exception, selon votre bon plaisir, à la plus grande gloire de Dieu dans le temps et l'éternité. » L'acte de consécration lui-même consiste donc à se donner, à s'offrir tout entier à Marie pour être tout entier à Jésus-Christ par elle. Et à plusieurs reprises, Montfort explicite le contenu et l'étendue de cette donation qui en fait englobe tout. La formule de consécration s'exprime ainsi « Afin que je lui sois, c'est-à-dire à Jésus-Christ, plus fidèle que je n'ai été jusqu'ici. Je vous choisis donc aujourd'hui, en présence de toute la cour céleste, pour ma mère et maîtresse. Je vous livre et consacre en qualité d'esclave mon corps et mon âme, mes biens intérieurs et extérieurs et la valeur même de mes bonnes actions, passées, présentes et futures. » À partir de cet acte de consécration, on est dans un nouvel état de vie, et par rapport à Marie notre mère, et par elle, par rapport au Christ Jésus. C'est donc, je dirais, comme une nouvelle étape qui commence dans la vie de conformité et d'union à Jésus. Du côté de la personne consacrée, cela appelle à une nouvelle attitude à l'égard de Marie. C'est, en quatre mots, écrit Montfort, de faire toutes ses actions par Marie, avec Marie, en Marie et pour Marie, afin de les faire plus parfaitement par Jésus-Christ, avec Jésus-Christ, en Jésus-Christ et pour Jésus-Christ. Frais dévotion 257. Et notre fondateur explique cette attitude. Quant aux effets que Marie peut alors produire en celui ou celle qui s'est ainsi livrée à elle, Montfort les décrit longuement dans ses ouvrages. Il les résume en quelque sorte lorsqu'il dit au traité de la vraie dévotion 152 « Cette dévotion est un chemin aisé, court, parfait et assuré pour arriver à l'union avec notre Seigneur, où consiste la perfection du chrétien. » Et je donne encore, pour terminer, la parole à notre Père de Montfort. « Si Marie, qui est l'arbre de vie, est bien cultivée en votre âme par la fidélité aux pratiques de cette dévotion, elle portera son fruit en son temps et son fruit n'est autre que Jésus-Christ. » Vraie dévotion 218.
1: Merci, Père Simonet, de nous avoir introduit dans cette dévotion mariale que le Père de Montfort propose aux fidèles. À la semaine prochaine.

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1: À l'exemple de Saint François d'Assise, Sainte Claire centre sa spiritualité et son activité de méditation et de contemplation sur l'image du crucifié. Jésus en croix est l'expression de l'amour qui se donne, pauvre et humble, pour toute l'humanité. Claire invite ses sœurs à admirer, à contempler et à connaître ce genre de don de soi pour en être illuminées dans leur vie. Par conséquent, contempler veut dire assimiler le mystère de la passion du Seigneur et y adhérer en l'imitant dans toute sa vie. L'activité contemplative de Claire naît également de sa réflexion sur les mystères de Marie. Celle-ci constitue pour Sainte Claire un modèle à suivre, puisqu'elle a pleinement partagé l'expérience du Christ et parce qu'elle est, par excellence, la femme de contemplation et d'union avec lui, comme nous le relevons dans ce passage tiré des sources franciscaines. De la même manière que la glorieuse Vierge des Vierges porta le Christ matériellement dans son sein, il ne fait aucun doute que toi aussi, sur ses traces, et en particulier en ce qui concerne l'humilité et la pauvreté de Jésus, tu peux toujours le porter spirituellement dans ton corps chaste et virginal. Que Marie nous aide à aimer le Christ en croix.
0: À présent, nous nous unissons en prière avec le monde entier en renouvelant notre consécration à Marie.
2: Vierge Immaculée, Mère de Dieu et de l'humanité, je t'accueille comme don de Jésus sous la croix et je me confie entièrement à toi. Je t'offre toute ma vie, ce que je suis, ce que j'aime et ce que j'ai, afin que resplendisse en moi la beauté du Christ. Aide-moi à être docile à l'Esprit et à vivre avec joie ma vocation dans l'Église, afin de collaborer à ta mission maternelle et d'orienter vers Dieu le cœur de tout homme. Toi qui as guidé Saint Maximilien Kolb pour aimer sans mesure, enseigne-moi à être témoin de l'Évangile et à faire de ma vie un don. Je te confie les personnes que je rencontrerai et je t'offre le travail, les joies et les souffrances de cette journée. Ô Marie, conçue sans péché, prie pour nous qui avons recours à toi et pour ceux qui n'ont pas recours à toi.
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1: Dans la vie de chacun de nous, il arrive un moment où nous recherchons une stabilité, de façon à pouvoir construire notre existence sur des bases solides, soit physiquement, autrement dit un lieu où établir notre demeure, soit intérieurement, en mettant notre vie affective en ordre. Ce sont des besoins légitimes, mais il reste toujours le défi d'une flexibilité contre le confort qui atrophie notre vie. Là encore, Marie nous vient en aide. Sa stabilité est mise à l'épreuve quand elle doit enfanter son fils à Bethléem, puis fuir en Égypte. Enfin, quand toute sa vie devient un pèlerinage sur les traces de Jésus. Nous découvrons en Marie une profonde aptitude à accueillir la surprenante volonté de Dieu. Sa vie déjà planifiée, en attendant de devenir la femme de Joseph, est bouleversée par un enfant. Il lui faut désormais apprendre à concilier ses deux amours, pour son époux et pour Dieu. Apprenons donc de Marie à toujours avoir cette attitude de cheminement intérieur, qui signifie acceptation de l'imprévu, capacité à nous adapter à notre vie nouvelle et disponibilité à sortir de notre petit confort pour faire place à la créativité de l'amour de Dieu.
0: À présent, nous nous unissons en prière avec le monde entier en renouvelant notre consécration à Marie.
2: Vierge Immaculée, Mère de Dieu et de l'humanité, je t'accueille comme don de Jésus sous la croix et je me confie entièrement à toi. Je t'offre toute ma vie, ce que je suis, ce que j'aime et ce que j'ai, afin que resplendisse en moi la beauté du Christ. Aide-moi à être docile à l'Esprit et à vivre avec joie ma vocation dans l'Église, afin de collaborer à ta mission maternelle et d'orienter vers Dieu le cœur de tout homme. Toi qui as guidé Saint Maximilien Kolb pour aimer sans mesure, enseigne-moi à être témoin de l'Évangile et à faire de ma vie un don. Je te confie les personnes que je rencontrerai et je t'offre le travail, les joies et les souffrances de cette journée. Ô Marie, conçue sans péché, prie pour nous qui avons recours à toi et pour ceux qui n'ont pas recours à toi.
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Amis auditeurs, bonjour. C'est l'ermite de Prisot, évêque émérite d'Autun, comme on vous l'a dit, qui vous présente aujourd'hui, 5 octobre, le martyrologe roumain de l'Église universelle. Pour ce jour, j'en donne d'abord la lecture, suivie de quelques brefs commentaires. Pour le 5 octobre, 1. À Trèves, en Gaule-Belgique. Commémoraison des saints martyrs qui subirent, croit-on, l'épreuve pour le Christ au temps de la persécution de Dioclétien au début du IVe siècle. 2. À Corycos, en Cilicie, au IVe siècle, sainte Charitine, martyr. 3. Commémoraison de sainte Manlacha, vierge et martyr de la terre des Garaméens en Perse, qui fut mise à mort sur l'ordre du roi Sapor II lorsqu'il vint dans la contrée vers 343. 4. À Valence sur le Rhône, vers 520, saint Apollinaire, évêque, frère de saint David, évêque de Vienne, et saisi de passion pour la justice et l'honnêteté, il redonna à l'église de Valence, après une longue vacance du siège, la vigueur de la religion chrétienne et sa beauté première. 5. Commémoraison des saints morts et Placide, moines, qui furent dès leur enfance des disciples très chers de l'abbé Saint-Benoît au VIe siècle. 6. À Nevers, en 816, saint Jérôme, évêque, dont la munificence et la sollicitude pastorale enrichirent son église. 7. Près de Paderborn, en Saxe, vers 857, saint Ménulphe, diacre, qui construisit et enrichit le monastère de Bodeken, où il établit des vierges consacrées. 8. À Léon, dans les Asturies, commémoraison de saint Froilan, évêque, en 905. D'ermite qu'il était, élevé à l'épiscopat, il évangélisa les régions de l'Espagne libérées du joug des Maures et manifesta son zèle pour la propagation de la vie monastique et sa bienfaisance pour les pauvres. 9. À Zamora, dans la province de León, commémoraison de saint Attila, évêque. D'abord moine, il fut grandement associé à saint Froilan, dont on vient de parler, pour attirer au Christ les régions dévastées auparavant par les Maures, et mourut en 1009. 10. À Florence en Toscane, l'an 1320, le bienheureux Pierre d'Imola, chevalier de l'ordre de saint Jean de Jérusalem, qui se dépensa avec une vraie charité dans le soin des malades. 11. À Beaulieu, au pays de Cahors, commémoraison de sainte Fleur, vierge du même ordre, de l'ordre de saint Jean de Jérusalem, qui soigna les malades pauvres et les pèlerins dans un hospice et communia de cœur et de corps à la passion du Christ. Elle mourut en 1347. 12. À Cori, dans le Latium, en 1392, le bienheureux Sanctès, prêtre de l'ordre des ermites de Saint-Augustin, que la foule suivait quand il prêchait la parole de Dieu. 13. À Nuremberg, en Bavière, en 1399, le bienheureux Raymond de Capoue, prêtre, qui fut maître général de l'ordre des prêcheurs, les dominicains, et le prudent conseiller spirituel de sainte Catherine de Sienne, et aussi son biographe. 14. À Vigevano, en Lombardie, l'an 1470, le bienheureux Mathieu Carreri, prêtre de l'ordre des prêcheurs, prédicateur véhément de la parole de Dieu et le plus éloquent de son époque. 15. À Londres, en 1588, les bienheureux martyrs Guillaume Harley et Jean Hewitt,
prêtre, ainsi que Robert Sutton, qui, à cause de leur adhésion sans faille à l'Église catholique, furent condamnés à la pendaison en divers lieux alentour de la ville, sous la reine Élisabeth Ier. 16. En Mindelstetten, dans la région de Ratisbonne, en Bavière, l'an 1925, la bienheureuse Anne Schaeffer, vierge, à l'âge de 19 ans, alors qu'elle s'occupait de soins domestiques, elle fut brûlée par de l'eau bouillante et vécut à partir de ce jour, pauvre, dans la prière, avec une âme paisible. Alors que son infirmité s'aggravait progressivement et qu'elle supportait ses souffrances comme une croix pour le salut des âmes. 17 à Pompéi, près de Naples. En 1926, le bienheureux Barthélemy Longo, homme de loi, attentif au culte marial et à la formation chrétienne des paysans et des enfants, fonda dans la vallée de Pompéi, avec les ressources de sa pieuse épouse, un sanctuaire dédié au rosaire, à Notre-Dame du Rosaire, et une congrégation de sœurs sous le même titre. 18. À Tepatitlan, au Mexique, en 1928, Saint Tranquilen Ubiarco Robles, prêtre et martyr. Durant la grande persécution dans ce pays, il fut arrêté alors qu'il allait célébrer la Sainte Messe et fut sur le champ condamné à mort et pendu à un arbre en dehors de la ville. 19. À Cracovie, en 1938, Sainte Marie Faustine, Hélène Kowalska, vierge de la Congrégation des Sœurs de la Vierge Marie de la Miséricorde, qui fut très empressée à faire connaître le mystère de la miséricorde divine. Enfin, 20, à Plonkovo, en Pologne également, l'an 1939, le bienheureux Marien Spryklak, je ne peux pas bien prononcer, prêtre de Gniezno et martyr. Au début de l'occupation de son pays par le régime nazi, il fut brutalisé dans son presbytère par un groupe de jeunesse hitlérienne et il fut tué par 3 coups de fusil à la porte de l'église. Et ailleurs, d'autres saints martyrs, confesseurs de la foi, ainsi que des saintes vierges. Eh bien, voilà, mes amis, une longue et belle liste d'intercesseurs qui sont portés aujourd'hui à notre connaissance, à notre pieuse connaissance et à notre vénération, si nous pouvons. Nous venons de célébrer, dans la semaine qui a passé, des grands poids lourds, les saints archanges, Michel, Gabriel, Raphaël, les saints anges gardiens, saint François d'Assise, sainte Thérèse de l'enfant Jésus, etc. Aujourd'hui, il n'y a peut-être pas autant de poids lourds, mais ceux qui sont là ne sont pas tellement légers. Voyons un peu en reprenant l'ensemble de ces saints et bienheureux. Il y a d'abord les martyrs, comme chaque jour, ceux de Trèves. Ceux de Trèves, c'est un ancien martyrologe qui nous dit que Palmas et ses compagnons subirent le martyr durant la persécution de Dioclétien sous le préfet terrible Ricciovar. On le retrouve très souvent dans la persécution de Dioclétien, ce monsieur-là. Eh bien, ils subirent le martyr dans la région de Trèves et ils furent en quelque sorte parmi, sans doute, je pense, je n'en suis pas sûr, mais à peu près parmi les premiers, les proto-martyrs de cette illustre église, une des premières. Après Arles, Vienne, Lyon, Autun, Auxerre, il y eut Trèves en Rhénanie. Et ensuite, vers Reims, vers Paris, vers Bourges, etc. Et en bas, vers Carcassonne, vers Narbonne d'abord, vers Toulouse, Limoges, les Arvernes. Voilà comment a pénétré dans la Gaule l'Évangile. Elle est venue par la Gaule du Sud, elle est passée dans la Gaule lyonnaise, dans la vallée du Rhône, et elle a atteint la Gaule belgique dans la région de la Rhénanie.
Au IVe siècle, en Cilicie, nous avons une sainte martyre qui s'appelle Sainte Charitine et qui est très vénérée dans les églises d'Orient. Nous ferons également mémoire d'une sainte vierge martyre, Mallacha, en Perse. Elle fut mise à mort sur l'ordre du roi Sapor II, qui, au cours, vers le milieu du IVe siècle, a fait tuer beaucoup de membres de ces communautés catholiques qui s'étaient beaucoup développées pendant les trois premiers siècles du christianisme dans ces régions de l'Iran actuel, grâce et après la courageuse évangélisation des saints apôtres, en particulier de saint Thomas en transit vers l'Inde, de saint Barthélemy qui fit à peu près le même chemin, et puis de saint Jude, qui est un apôtre très vénéré pour des causes désespérées et des causes difficiles. Il a évangélisé aussi, lui, la Perse, ainsi que Nathanaël, etc. C'est une église qui s'est développée et qui a été assommée par le roi perse Sapor II en particulier. Nous avons ensuite, beaucoup plus proche de nous, en 1588 à Londres. 1588 à Londres, vous devinez à peu près de quoi il s'agit. Il s'agit de deux prêtres et d'un laïc qui ont été pendus à Londres pour cause d'être des prêtres catholiques ou des adhérents à la foi catholique romaine, ce qu'il ne fallait pas depuis le schisme d'Henri VIII dans ce pays. Et en 1928, au Mexique, un prêtre, un curé de paroisse qui allait célébrer la Sainte Messe, qui a été fusillé dans la campagne sans autre forme de procès, comme un certain nombre de ses compagnons, dans les années 1927-1928, lors de la persécution qui fut assez forte, assez violente contre les prêtres au Mexique. Et en 1939, nous avons le bienheureux Marianne, dont j'ai pas bien dit tout à l'heure le nom, en Pologne, qui fut tracassée dès le début de l'occupation par le régime nazi, lorsque les Allemands occupèrent la Pologne, vous le savez, avec la bénédiction de monsieur des Russes et des Soviétiques, et notamment de Staline et de ses comparses. Ils attaquèrent la Pologne, ils l'occupèrent, et là, ils brutalisèrent un certain nombre de juifs, comme nous le savons, mais aussi de catholiques, parmi lesquels de nombreux prêtres. Lui, il fut brutalisé dans son presbytère par un groupe de jeunesse hitlérienne, et tué par trois coups de fusil à la porte de son église. Le bienheureux Marianne, près de Gniezno, martyr. Voilà une série de témoins magnifiques. Nous pouvons dire cette prière des premiers chrétiens au moment des persécutions justement du roi Sapor. Voilà une prière que j'ai trouvée, que disaient nos frères chrétiens à ce moment-là. Ô bienheureux martyr, qui dans le creuset du feu avez été éprouvé comme l'or précieux, vous avez revêtu la cuirasse de la foi et le casque du salut. Vous avez été couronné du diadème et de la couronne impérissable, parce que vous avez écrasé la tête du démon. Ô bienheureux martyr, vous avez mérité une demeure d'honneur dans les cieux, debout à la droite du Christ, où vous bénissez Dieu le Père Tout-Puissant et notre Seigneur Jésus-Christ, son Fils. Le Seigneur a accueilli ces martyrs dans la paix à cause de leur beau témoignage. À lui, honneur et gloire dans les siècles des siècles. Amen. Au nom du Père et du Fils et du Saint-Esprit. Amen.

qu'il était saisi de passion pour la justice et l'honnêteté. Ah, c'est un successeur de Saint-Mammaire qui a donné naissance à la prière des rogations, comme vous le savez, à Valence. Et on nous dit que après que cette église de Valence reçut une longue vacance de siège, je ne sais d'ailleurs pas pour quelle raison, la vigueur de la religion chrétienne retrouva toute sa beauté première avec l'action de ce saint évêque, saint Apollinaire, donc un évangélisateur d'une église qui était déjà constituée, mais qui avait besoin d'être ressaisie après quelque temps de somnolence, comme ça arrive ici ou là. Nous avons ensuite deux jeunes moines. Ce sont des amis dès l'adolescence de saint Benoît de Nursie. Ils furent de ces enfants ou de ces adolescents que les parents mettaient à l'école des moines, comme le père et la mère de saint Thomas d'Aquin mirent aussi au Mont Cassin le jeune Thomas d'Aquin à l'école des moines. C'est là qu'il a commencé toutes ses humanités chez les moines. Eh bien, il en fut de même dès le début de l'organisation du monastère du Mont Cassin par saint Benoît lui-même. Il en fut de même pour saint Maur et saint Placide. Et dans l'histoire, la biographie de saint Benoît que nous a laissé le grand pape saint Grégoire le Grand, on lit beaucoup de récits pittoresques concernant saint Maur et saint Placide, notamment lorsque saint Maur fut sauvé de la noyade alors qu'il essayait de pêcher dans l'étang, il essayait de pêcher des poissons et il était tombé dans l'eau et il risquait de mourir. Le saint abbé en fut mystérieusement averti et il a envoyé quelqu'un pour sauver Maur de la noyade. Saint Maur et saint Placide, deux jeunes moines qui ont vécu au Mont Cassin du temps du grand abbé saint Benoît. Nous avons ensuite un évêque de Nevers qui s'appelle saint Jérôme. Je n'en sais pas beaucoup, quoique je fus son voisin et je fus évêque des Éduins à l'époque où justement ont constitué l'évêché de Nevers à partir de terres qui étaient d'abord à l'évêché d'Autun. Eh bien, je ne sais pas beaucoup de détails sur ce saint Jérôme, mais l'éloge, bref, est toujours très pertinent, nous dit que là, il enrichit son église de la munificence et de la sollicitude pastoral. La munificence, il a développé l'église, y compris les bâtiments, les églises, comme lieu de prière, dans ce Morvan, et la sollicitude pastorale auprès des populations. Voilà pourquoi il est mis dans la liste des saints du martyrologe romain. Nous avons un diacre en 857, après le temps de Charlemagne, près de Paderborn, en Saxe, dans un pays qui venait d'être évangélisé, du temps de Charlemagne précisément, notamment par saint Boniface et par d'autres saints évangélisateurs. Et ce saint Ménulphe, qui était un diacre un peu argenté sans doute, construisit et enrichit un monastère à côté de Paderborn. Un monastère qui a dû perdurer pendant des siècles et des siècles. Et il y établit la démoniale. Voilà un saint diacre qui a contribué au développement de l'Église catholique dans ces pays de Saxe récemment évangélisés. Puis, dans les Asturies, dans la province de Léon, nous faisons la commémoration de saint Froilan, un évêque qui est mort en 905. Il était d'abord ermite, comme beaucoup de gens à l'époque, et il fut appelé à l'épiscopat. Et il évangélisa, nous dit-on, en particulier
un certain nombre de régions d'Espagne qui venaient d'être libérées du joug.

0: ou des morts. Il a manifesté aussi un grand zèle pour la propagation de la vie monastique, parce que les monastères étaient très importants pour ce témoignage chrétien dans les pays. Et il est remarquable pour avoir travaillé la main dans la main avec les abbés de Cluny, en faisant venir des moines de Cluny qui se sont implantés, notamment sur la route de Saint-Jacques de Compostelle, justement en traversant la province de León. Tout près de là, à Zamora, dans la même province, dans une église très antique et très célèbre, on fait la commémoration de Saint Attila, un évêque qui fut d'abord moine, lui aussi, et qui fut associé à l'œuvre de Saint Froilan dont je viens de parler, pour attirer au Christ les régions qui avaient été libérées récemment par les morts. Il mourut, lui, en 1009. Voilà deux évêques espagnols, deux évangélisateurs, au temps du début de ce qu'on appelle la Reconquista espagnole. À Florence, en Toscane, en 1320, nous avons le bienheureux Pierre d'Imola, qui était un chevalier, membre d'un ordre monastique, religieux et militaire, policier. C'est l'ordre de Saint-Jean de Jérusalem, de Rhodes et de Malte, aujourd'hui existant encore et appelé plus communément l'ordre de Malte. C'est un ordre qui fut fondé, vous le savez, pour exercer la sécurité autour des lieux saints et sur les chemins de pèlerinage à Jérusalem et en général sur les chemins des pèlerins. Eh bien, cet homme se dépensa avec une vraie charité pour le soin des malades, en particulier de ces pèlerins malades, à Florence en Toscane. Et à Beaulieu, chez nous, au pays de Cahors, on fait la commémoration de Sainte Fleur, qui est une vierge merveilleuse, du même ordre de Saint Jean de Jérusalem et de Malte, qui soigna, qui passa une grande partie de sa vie à soigner les malades dans l'hospice qu'ils avaient créé à Beaulieu sur un des chemins de Saint-Jacques de Compostelle. Elle soigna les pauvres pèlerins dans un hospice, et elle, à travers ces miséreux, ces malades ou ces gens en difficulté, elle a communié d'une manière très forte à la passion de notre Seigneur Jésus-Christ. C'est une âme très mystique. Elle mourut en 1347. Elle est très vénérée. Moi, quand j'étais petit, mon papa m'avait appris une prière au moment où il tonnait. Je vous la dis, elle est très belle. Par Sainte Claire, Sainte Barbe et Sainte Fleur, vive la croix de Jésus, mon Sauveur. Cette prière, partout où on la dira, jamais le tonnerre ne tombera. C'est beau ça, une prière populaire à l'occasion des tempêtes où on inclut ces grandes dames, Sainte Barbe, Sainte Claire, mais aussi Sainte Fleur de Cahors que nous vénérons aujourd'hui. Nous avons le bienheureux Santès, le bienheureux Santès, prêtre de l'ordre des ermites de Saint-Augustin. Il fut un grand prédicateur dans le Latium, autour de Rome, dans la province qui est autour de Rome. Et on nous dit, ça c'est extraordinaire, que la foule suivait le prédicateur quand il prêchait la parole de Dieu dans les villages. On allait le suivre de village en village. À Nuremberg, en Bavière, en 1399, le bienheureux Raymond de Capoue, qui est un dominicain, qui est originaire de Capoue en Campanie et qui fut maître général de l'ordre des prêcheurs, et le prudent conseiller spirituel de Sainte Catherine de Sienne, en même temps que son biographe. Voilà un saint bien, bien proche de la spiritualité de l'Église catholique. À Vigagan, en Lombardie, en 1470, le bienheureux Mathieu Carreri, qui était également un dominicain, un véhément prédicateur, le plus éloquent prédicateur du nord de l'Italie de cette époque. Dans la région de Ratisbonne en Bavière, en 1935, la bienheureuse Anne Schaeffer, vierge, qui s'est ébouillantée à l'âge de 19 ans, Et alors qu'elle s'occupait des soins domestiques, alors elle fut brûlée, la pauvre. Et à partir de ce jour, elle a vécu plus pauvrement, avec des souffrances, des infirmités qui se sont aggravées, et elle a vécu dans la prière avec une âme paisible, et elle a supporté ses souffrances comme une croix pour le salut des âmes. Vous entendez bien, mes amis, pour le salut des âmes. Elle a été canonisée parce que cette fille a supporté les épreuves de sa vie avec courage, avec patience et avec grâce pour contribuer au salut des âmes. Et à Pompéi, nous avons le bienheureux Bartholomé Longo, qui était un homme de loi, qui s'est occupé de l'évangélisation dans cette région de Pompéi. Il a fait venir une image qu'il a reçue de la Vierge Marie qui donne le rosaire à Saint Dominique et à Sainte Catherine de Sienne. Il a fait de la publicité pour cette image, d'où le grand pèlerinage de Notre-Dame du Rosaire à Pompéi, et il a établi un hôpital pour le soin des malades, avec une congrégation religieuse affectée à ce soin des malades. Le bienheureux Barthélemy Longo, Notre-Dame du Rosaire de Pompéi. Et enfin, sœur Marie Faustine à Cracovie, celle-là, je n'insiste pas, vous la connaissez, on en parle tout le temps aujourd'hui depuis que le pape Jean-Paul II l'a canonisée, et c'est une grande zélatrice de la miséricorde divine. Qu'elle nous aide, avec tous ses saints et ses saintes, à vivre selon l'esprit de sainteté sur le chemin du ciel. C'est la grâce que je vous souhaite. À bientôt.
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1: Expérience de Dieu, attention à l'éducation des enfants et à la formation des jeunes. Urgence de la charité, c'est là le testament de Mère Giuseppina Arcucci, la fondatrice des Sœurs de l'Esprit-Saint. C'était une femme dotée de nombreux charismes et d'une grande familiarité avec le Seigneur. Dieu et la prière étaient les deux piliers de sa vie. Il suffit de parcourir sa correspondance pour trouver en presque chaque lettre un rappel, une attitude constamment tournée vers Dieu, avec confiance et un abandon total. Une dévotion forte et filiale envers Marie étayait chacun de ses actes d'abandon à Dieu. Mère Arcucci laissait fréquemment ses filles en les confiant à la tendre protection de Marie. Que la Vierge de Miséricorde vous protège. Quant à vous, soyez toujours humble, bonne et laborieuse. En un geste éloquent qui exprime au plus haut point sa confiance et son amour pour Marie, elle s'abandonna totalement à elle durant le tragique tremblement de terre de 1930 dans la province d'Avellino, dans le sud de l'Italie. Pour remercier la Vierge de sa protection, la mère commanda une importante statue de l'Immaculée qui fut placée au centre du jardin pour implorer Marie de protéger sa maison, prière qui fut toujours exaucée.
0: À présent, nous nous unissons en prière avec le monde entier en renouvelant notre consécration à Marie.
2: Vierge Immaculée, Mère de Dieu et de l'humanité, je t'accueille comme don de Jésus sous la croix et je me confie entièrement à toi. Je t'offre toute ma vie, ce que je suis, ce que j'aime et ce que j'ai, afin que resplendisse en moi la beauté du Christ. Aide-moi à être docile à l'Esprit et à vivre avec joie ma vocation dans l'Église, afin de collaborer à ta mission maternelle et d'orienter vers Dieu le cœur de tout homme. Toi qui as guidé Saint Maximilien Kolb pour aimer sans mesure, enseigne-moi à être témoin de l'Évangile et à faire de ma vie un don. Je te confie les personnes que je rencontrerai et je t'offre le travail, les joies et les souffrances de cette journée. Ô Marie, conçue sans péché, prie pour nous qui avons recours à toi et pour ceux qui n'ont pas recours à toi.
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1: D'après sainte Claire d'Assise, l'inhabitation de Dieu se réalise en Marie d'une manière admirable. De la même manière que la glorieuse Vierge des Vierges porta le Christ matériellement dans son sein, il ne fait aucun doute que toi aussi, sur ces traces, et en particulier en ce qui concerne l'humilité et la pauvreté de Jésus, tu peux toujours le porter spirituellement dans ton corps chaste et virginal. Tu contiendras en toi celui en qui toi-même et toutes les créatures sont contenues, et tu posséderas ce qui est bien plus durable et définitif que tous les autres biens passagers de ce monde. C'est ce que nous lisons dans la troisième lettre écrite par sainte Claire à sainte Agnès de Prague. Sainte Claire décrit tout cela avec l'image de la Vierge Marie qui porte Jésus dans son sein, et elle invite Agnès à le faire habiter en elle par le recueillement et la contemplation. Imiter la pauvreté, la virginité et l'humilité de Jésus et de Marie favorise un meilleur accueil de l'action de la grâce et une profonde communion avec Dieu. La Vierge consacrée est appelée à correspondre à l'amour du Christ jusqu'à devenir sa demeure, comme cela s'est produit pour la Vierge Marie. Tout chrétien peut devenir demeure de Dieu.
0: À présent, nous nous unissons en prière avec le monde entier en renouvelant notre consécration à Marie.
2: Vierge Immaculée, Mère de Dieu et de l'humanité, je t'accueille comme don de Jésus sous la croix et je me confie entièrement à toi. Je t'offre toute ma vie, ce que je suis, ce que j'aime et ce que j'ai, afin que resplendisse en moi la beauté du Christ. Aide-moi à être docile à l'Esprit et à vivre avec joie ma vocation dans l'Église, afin de collaborer à ta mission maternelle et d'orienter vers Dieu le cœur de tout homme. Toi qui as guidé Saint Maximilien Kolb pour aimer sans mesure, enseigne-moi à être témoin de l'Évangile et à faire de ma vie un don. Je te confie les personnes que je rencontrerai et je t'offre le travail, les joies et les souffrances de cette journée. Ô Marie, conçue sans péché, prie pour nous qui avons recours à toi et pour ceux qui n'ont pas recours à toi.
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Je vous salue, ô Marie Immaculée, tabernacle vivant de la divinité, où la sagesse éternelle cachée veut être adorée des anges et des hommes. Je vous salue, ô reine du ciel et de la terre, à l'empire de qui tout est soumis. Je vous salue, ô refuge assuré des pécheurs, dont la miséricorde

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1: Radio Espérance, bonjour, nous sommes avec le frère Paul-Marie Catlinet à la Sainte-Baume pour notre émission « Comment va ton âme ?» Et aujourd'hui, nous voudrions parler de la maternité spirituelle de Marie. Je vous ai dit que ces dernières émissions, nous allions garder du côté du cœur de Marie pour que notre cœur lui ressemble, pour que notre prière soit au diapason de sa vie spirituelle, si on peut s'en approcher un tout petit peu. Pourquoi parler de maternité spirituelle ? Parce que notre vie chrétienne, notre vie baptismale, depuis notre baptême, c'est l'accueil du don de la vie filiale que l'Esprit-Saint veut former en nous à l'exemple de Jésus. Et l'apprentissage de cette vie filiale nous demande de reprendre le chemin de Jésus. Son chemin d'amour, son chemin d'humilité, en commençant par le commencement, qui est la vie de Jésus, enfant, à Nazareth. Et donc c'est en consentant d'ailleurs à être enfant que le Verbe de Dieu, Jésus, s'est préparé à accomplir sa vie de fils dans son offrande de serviteur et d'agneau sur la croix. Et donc, il nous faut consentir à être enfant avec Jésus, et dans ce consentement à l'esprit d'enfance, vous voyez, quand je dis consentement, ça veut dire que c'est pas évident. Alors évidemment, c'est évident pour un enfant, encore que les enfants parfois veulent se considérer comme des adultes, d'où parfois leur pénibilité à être d'ailleurs pour eux-mêmes et puis pour leur entourage. Mais pour nous qui sommes plus anciens, qui avons envie d'être nous aussi pris au sérieux, qui avons envie de maîtriser, de dominer, qui avons envie de nous prouver quelque chose, qu'on est un type bien, qu'on est quelqu'un d'extraordinaire, ce qui est vrai, mais parfois on prend les mauvais moyens. Et en tout cas, on refuse l'enfant qui est en nous. Par exemple, l'enfant a des chagrins, parce qu'il est rejeté, parce qu'il est refusé. Et parfois, on refuse un peu en nous ces chagrins. On ne les laisse pas s'exprimer, donc du coup on ne peut pas non plus les apprivoiser d'ailleurs. Toujours est-il que c'est pas si simple, ou plutôt c'est trop simple, de redevenir un enfant. Je dis c'est trop simple parce qu'en fait, on l'a été enfant, donc on sait quel enfant nous sommes. Et il existe encore en nous, comme un peu des poupées russes. Des poupées russes, nous sommes des poupées russes. Chaque âge de notre vie n'est pas mort au moment de son anniversaire. Ce serait trop simple. Au contraire, l'enfant que nous avons été et ce qu'il a subi de paix, de joie, de douleur aussi, d'injustice, tout cela continue à vivre dans notre mémoire corporelle, mais aussi dans notre mémoire spirituelle. Et donc, il ne s'agit pas de revenir dans le sein de sa mère. Comme le dit Nicodème à Jésus, comment naître quand on est déjà vieux. Il ne s'agit pas de faire un retour en arrière, d'avoir une attitude infantile, de revenir aux caprices de notre enfance ou aux rêves un peu fous, un peu ridicules de l'enfant que nous étions. Il ne s'agit pas d'avoir envie d'être pompier ou d'être maîtresse, ni même de taper du pied quand on a perdu un jeu. Non, l'enfance dont on parle ici est l'enfance spirituelle. Elle ressemble un peu, évidemment, à l'enfance que nous avons vécue, en plutôt dans son état d'esprit, dans ce que l'enfant avait de plus pur en lui. de plus beaux désirs. Hein, c'est ça qu'on doit ressusciter en nous, qu'on doit réveiller. Et puis c'est surtout d'être enfant de Dieu. C'est pour ça que Jésus nous dit à Nicodème, hein, il te faudra renaître d'en haut. Hein, non pas retourner dans le sein de ta mère, comme certaines spiritualités du New Age parfois nous y invitent. Je pense, si vous l'avez vu, hein, au film Matrix, où ayant pris la pilule qui lui redonnera la vérité sur le véritable monde, qui est un monde pas très beau à regarder d'ailleurs, c'est dire si notre époque est négative, hein, sur la manière dont elle voit le monde et les hommes. Et il n'empêche que cette pilule le fait revenir dans une sorte de retour mental inconscient, à une sorte de matrice originale. Originel, hein, et il arrive dans le liquide amniotique, dans un œuf, où il est une grande personne, mais ça rappelle beaucoup ce que certains groupes ésotériques essayent de suggérer, hein, de faire revenir dans ce premier habitacle qui a été le ventre de notre mère, là où tout était très chaud, tout était confortable, où nous ne ressentions plus rien. Où, à vrai dire, nous ressemblions un petit peu à un légume, même si, évidemment, hein, nous n'en étions pas un. Nous étions déjà dignes d'amour du Seigneur, plus qu'un légume d'ailleurs, même si lui, notre Seigneur, aime les légumes, mais il les a créés, donc il les a voulus. Mais nous, il nous aime encore plus. Hein, cela n'est pas simplement bon, notre existence, mais elle est très bonne, hein, comme le dit la Genèse. Toujours est-il que ces expériences de New Age, qui nous font revenir dans le sein de notre mère, sont des expériences intéressantes sur la manière dont la spiritualité faussement spirituelle essaye de flatte les êtres. Hein. C'est-à-dire une sorte de bien-être tout chaud, hein, où on serait aimé inconditionnellement, sans qu'il y ait de croix dans notre vie, sans qu'il y ait d'aspérité, sans d'effort à faire pour l'autre, sans être expulsé du sein de notre mère, sans être expulsé de la fusion. Il nous faut, pour aimer, être distinct l'un de l'autre. Hein, il nous faut assumer la différence, la nôtre et puis celle d'autrui. Sinon, l'amour n'est pas une sortie de soi. L'amour est simplement un 37 degrés 5 bien au chaud dans du liquide amniotique. Vous voyez, et c'est un baptême renversé. Un baptême, à mon avis, suggéré par le diable. Un baptême renversé que de vouloir revenir dans le sein chaud de sa mère. Non, quand nous sommes nés, hein, quand nous avons grandi, quand nous avons respiré, eh bien, on a fait une expérience de douleur, évidemment. C'était froid. C'était très froid. Et puis nos poumons se sont dilatés, ça nous a fait mal, et c'est pour ça que nous avons crié. Il y a une expérience de douleur dans le fait de vivre et de grandir. Et puis, il y a quelque chose de positif. Parce qu'au moment où nous avons été expulsés du sein de notre mère, nous avons eu, pour beaucoup d'entre nous, je pense la plupart, hein, le sourire de notre mère. Et nous lui avons répondu par un sourire. Et ce sourire de notre mère a marqué profondément notre conscience affective. C'est notre première vision, hein, le sourire de notre mère. Eh bien, de la même manière, quand nous renaissons d'en haut, comme Bernadette à Lourdes, hein, la première chose qui nous vient, c'est le sourire de Marie, hein, comme le Christ. Hein, quand il est sorti du ventre de sa mère, Marie lui a souri. Et sa conscience affective d'homme, hein, était profondément marquée par cet amour. Et donc, dans la croissance de notre vie d'enfant de Dieu, par le baptême et la vie de foi, hein, nous allons découvrir ensemble le rôle maternel de Marie. On l'a déjà commencé. Disons, hein, qu'on soit clair qu'au-delà des comparaisons que je viens de faire, qui sont des comparaisons humaines, la vérité de notre vie spirituelle, c'est que l'esprit du ressuscité, qui fait de nous des fils, hein, dans le Fils unique, Notre vie en Christ est le long apprentissage de cette vie filiale. Et c'est pour ça que ce don se recevra au mieux à l'école de la Vierge de Nazareth. C'est pas pour rien que le début et la fin de l'évangile, on trouve la même formule, que ce soit auprès de Joseph ou auprès de Jean, ne crains pas de prendre chez toi Marie. Alors pour Joseph, c'est ne crains pas de prendre chez toi Marie, ton épouse. Et pour Jean, c'est voici ta mère. Il n'empêche que, vous voyez, le début pour Jean de la vie filiale, car il est aux côtés du Christ, il est au pied de la croix. C'est la fin, si on veut, mais c'est le début pour Jean de sa vie de fils. Eh bien, Jésus qui répand son esprit, qui expulse son esprit sur la croix, et qui fait naître l'Église, en ce premier disciple qui est le disciple bien-aimé, que la tradition a voulu, qu'on appelle Jean, mais ce disciple bien-aimé, qu'est-ce qu'il reçoit comme premier don, en plus de l'Esprit-Saint, qui commence à pénétrer son cœur, il reçoit Marie pour mère. Donc au début de l'Évangile, Joseph, lui aussi, doit recevoir Marie dans son cœur. Parce que c'est la meilleure des voies, parce que c'est celle que Jésus lui-même a empruntée. Il a accepté de naître d'une vierge et de recevoir beaucoup de choses.

L'esprit a formé en Marie, c'est une vie conforme à celle de Jésus. Elle est comme Jésus, c'est-à-dire que, qu'est-ce que Jésus? Qu'est-ce que c'est que la vie spirituelle de Jésus au fond? Benoît XVI le dit bien dans son Jésus de Nazareth, hein, quel est son message? Eh bien, son message, il est très clair. Il est très clair au baptême, il est très clair à la transfiguration. Au fond, il est très clair dans tous ses discours, vous verrez. Hein, Jésus est uniquement tourné vers le Père. Hein. Jésus, c'est un fils. Un fils avec un grand F, mais c'est un fils. Hein. Et Marie, ben, de la même manière, hein, est tournée vers le Père. Par l'adoration, par l'abandon, hein, voici la servante du Seigneur, qu'il me soit fait selon ta parole. Hein, pas besoin de plus de preuves que cette magnifique phrase, qui n'est pas qu'une phrase, qui n'est pas qu'une formule, hein, qui est le cœur même de Marie, hein, dans son abandon à la toute-puissance du Père. Donc Marie s'ouvre au don de la vie filiale, dans la mesure où elle va devenir mère du Fils unique. C'est très paradoxal. Elle reçoit la vie filiale en donnant la vie à son fils. C'est en étant mère qu'elle devient fille, et c'est quand elle est pleinement fille qu'elle s'abandonne totalement au père qu'elle devient mère. Et de toute façon, Marie va accompagner Jésus dans son rôle, hein, dans le rôle que Dieu lui a assigné, parce qu'elle est humble. Et être humble, ce n'est pas prendre forcément la dernière place, c'est prendre sa place. Je suis désolé de contester notre bon Charles de Foucault. Ce fut l'humilité de notre Seigneur Jésus, parce que étant le Très-Haut, il pouvait, hein, être le Très-Bas. D'ailleurs, Charles de Foucault ne dirait à peu près la même chose. Hein. Il ne peut pas prendre la dernière place puisque c'est le Christ qui l'a prise. Donc il y aurait un très grand orgueil, au fond, à vouloir être dans la dernière place. Non, l'humilité, c'est la vérité. Donc ça veut dire qu'il faut prendre sa place. Hein. Et Marie est fille de Dieu. Hein. Elle prend sa place, la place que Dieu lui a assignée, hein, la vocation que Dieu lui a donnée. Et sa vocation... ça a été d'être mère. Et c'est en étant mère, en accompagnant, en s'associant, hein, à l'œuvre du Fils, comme mère, que Marie aussi a été accomplie, hein, dans sa condition filiale, jusqu'à non seulement offrir sa vie au Père, mais offrir, hein, son propre Fils, le fruit de ses entrailles au Père. Et on voit déjà se profiler, hein, le sens de la docilité de Marie à l'Esprit. Elle reçoit de l'Esprit le même don que nous, mais avec une simplicité si radicale qu'elle devient la demeure de l'Esprit, c'est-à-dire la demeure que l'Esprit prépare pour le Fils. Et donc elle est mère du Fils dans tout ce qui fait sa vie d'homme, elle est donc mère du Fils aussi dans sa mission de rédempteur. Marie, à ce moment-là, quand elle s'associe au pied de la croix, à son fils, quand elle le voit mourir pour tous les hommes, hein, ceci est mon corps livré pour vous, ceci est mon sang versé pour vous et pour la multitude, eh bien, comme un bon chrétien à la messe, elle s'associe à cette réalité. De l'Eucharistie qui est aussi la réalité de la croix, où Marie, du coup, va mettre son cœur au diapason du cœur percé de Jésus. Et elle va prendre non seulement Jean comme fils, mais tous les fils, hein, que Jésus a sauvés. Et c'est en étant mère, hein, de ce Rédempteur qu'elle devient aussi notre mère. Alors, elle est mère en ce sens qu'elle va aider Jésus à assumer sa vie d'homme. Hein. Elle va aider Jésus aussi à donner cette vie, hein, au monde par son offrande filiale. Et donc, Marie a une influence, hein,
qui nous introduit, qui va nous introduire.

0: introduire nous aussi graduellement dans le mystère du Père. Prenons un tout petit exemple, si vous voulez bien. Bien sûr, Marie a une influence immense sur le fait que Jésus vienne au monde, puisqu'elle le porte dans son sein. Hein. Elle a une influence sur sa taille d'homme, puisque c'est elle qui le nourrit de son lait, d'abord, et ensuite de ses bons petits plats, d'un bon ragoût fumant à Nazareth. Mais elle a une influence aussi, plus sérieusement, c'est tout aussi, c'est toujours sérieux.
1: Ah, la vie,
0: c'est toujours sérieux, surtout quand elle est amusante. Mais elle a une influence, par exemple, dans sa vie publique. Hein, souvenez-vous, à Cana, Jésus refuse le Monseigneur Brugues, quand il était provincial des Dominicains de Toulouse, avait prêché là-dessus en disant, mais au fond, Jésus semble avoir peur. D'ailleurs, il le dit, mon heure n'est pas encore venue. C'est cette heure de l'agonie, hein, dont on sait très bien, nous, que cette heure lui répugne. Hein, cette heure d'angoisse lui répugne, au moins dans sa sensibilité d'homme, pas dans sa volonté unie à celle de son père. Mais, et dans sa sensibilité d'homme, à Cana, il pressent, hein, que ce miracle... C'est un petit miracle, hein, qui va apporter plus de la joie que de la douleur, d'ailleurs, et à lui et aux autres. Mais il pressent que ce miracle va en appeler d'autres, puis d'autres, puis d'autres, hein, et puis que petit à petit, de miracle en miracle, on va lui demander sa propre vie. Hein. Donc il sait que s'il fait ce miracle, il met le doigt dans l'engrenage, hein, et que cet engrenage va mal finir, non pas à cause de son père, mais à cause de la nécessité même du péché qui implacable, hein, qui fait souffrir de toute façon l'innocent. Et il le sait. Donc, il y a quelque chose, si vous voulez, qui lui fait peur. Et c'est Marie qui va l'encourager. Hein, en encourageant d'ailleurs les serviteurs à lui obéir. Toujours est-il que... faites tout ce qu'il vous dira. Elle aurait pu dire d'ailleurs ça à Jésus. Hein. Fais tout ce qu'il te dira. Hein, toi, serviteur, toi, le fils du Père. Fais tout ce qu'il te dit. Bon, il le sait, Jésus, donc il n'y a pas besoin de lui enseigner. Mais voyez, on aurait pu appliquer cette phrase de Marie au serviteur à Jésus lui-même. Toujours est-il que c'est cet échange, ce dialogue provoqué par Marie. Ils n'ont plus de vin. Clôturé d'ailleurs par Marie, faites tout ce qu'il vous dira, c'est elle qui a le dernier mot, si je puis dire. C'est cet échange qui va faire que Jésus va accomplir son premier signe, pas simplement son premier miracle, son premier signe. C'est-à-dire, il va, comme le dit l'évangéliste Jean à la fin de l'évangile de Cana, hein, il va manifester sa gloire. Et ses disciples crurent en lui. Hein, c'est-à-dire que la manifestation de cette gloire, c'est Marie, hein, qui va l'engendrer, comme elle a engendré Jésus à sa vie humaine, elle va engendrer Jésus à sa mission publique. Donc elle a une influence considérable sur le Christ. Et c'est cette influence, bien, que nous voudrions capter, comprendre, vivre. Alors évidemment, on n'aura pas le temps dans toute notre émission de parler de cette influence, on va le faire petit à petit, hein, mais je vous propose déjà de dire que nous suivrons trois étapes. D'abord, il y a l'accueil, hein, première étape, l'accueil de la vie filiale, et ça c'est la Vierge de l'Annonciation, hein, qui évidemment nous influence pour accueillir cette condition de fils. Alors c'est beau, frères et sœurs, hein, d'être fils et filles. Je voudrais vraiment que on soit convaincus de ce mystère. C'est le mystère du mystère. C'est là où se situe le bonheur de notre éternité. On peut le vivre dès maintenant, hein, en prenant conscience de notre enfance auprès du Père. Alors il faudra accueillir cette vie filiale, première étape. Deuxième étape, Marie nous apprend à cette vie filiale, hein, c'est la Vierge à Cana. Hein, je viens de le dire, mais c'est la deuxième étape, l'apprentissage de la vie filiale. Il y a l'accueil d'une part, mais évidemment, ensuite, il faut apprendre à être fils, il faut vivre comme un fils. Et ça s'apprend. on l'a oublié, si je puis dire. Hein, depuis le péché originel, l'homme a oublié d'être un fils. Hein, il a tellement peur de son père, il a tellement aussi confiance en lui-même que l'homme a oublié qu'il était un fils. Alors c'est terrible, parce que du coup, il se retrouve parfois devant sa fragilité, puis il ne comprend pas, parce qu'il aurait voulu être tout puissant. Et puis parfois, il se retrouve devant sa fragilité, et puis il désespère, alors qu'il est magnifique. Hein, il est magnifique s'il daignait naître d'en haut. Bon, ça prend d'être un fils. Et puis ensuite, il y a l'accomplissement. C'est-à-dire qu'il y a la perfection de la vie filiale, le perfectionnement, son achèvement, l'âge adulte de la vie filiale, le dernier acte de la vie filiale. Évidemment, ici, c'est la Vierge au pied de la croix, hein, qui, par son influence, nous apprendra ce perfectionnement. Vous voyez, on retrouve, au fond, les trois degrés de la vie spirituelle qu'on a toujours eu chez les pères du désert, chez les pères de l'Église, qu'on pourrait retrouver aussi chez tous les grands spirituels, même chez Thérèse, hein, pour qui il n'y a que la confiance et rien que la confiance. Au fond, elle revient simplement de dire que c'est la voie de l'enfance, la voie filiale. Mais dans cette voie filiale, on a toujours vu, et c'est la réalité qui nous le dit, on voit bien ça en amour, par exemple, hein, il y a d'abord les débuts, les commencements, hein, c'est l'accueil. On est d'abord un commençant, on est un converti, et là, tout fonctionne à merveille, c'est formidable, on va d'étape en étape, on fait des pas de géant, enfin voilà. Et puis, après, il y a la voie des progressants. C'est la deuxième étape, alors là, c'est la voie de la plupart d'entre nous, on stagne, on a l'impression de régresser, parfois on avance, ça marche par à-coups, il y a beaucoup de purification, c'est douloureux, c'est long, il faut être persévérant, enfin, toujours est-il que il y a les commençants, puis il y a les progressants. Et puis après, il y a ce qu'on a appelé les parfaits, on peut appeler aussi ça les saints, mais ils n'ont pas été saints d'un coup, justement. C'est une partie de leur vie où ils ont progressé. Puis, il y a un moment qui peut consister à la fin de leur vie ou dans une épreuve, dans une maladie, hein, et la perfection, hein, s'installe en eux. Hein. Alors évidemment, c'est une perfection d'amour, hein, il ne s'agit pas ici de parler de perfection psychologique ou technique, hein, il s'agit simplement de parler de la perfection de l'amour, d'un amour qui est très, très, très efficace comme celui de Dieu, et puis d'un amour aussi qui est patient, qui excuse tout, qui ne fait de mal à personne, hein, qui est bienveillant, comme le dit l'épître aux Corinthiens de saint Paul. Hein, toujours est-il que, vous voyez, dans ces trois apprentissages, on retrouve les trois degrés de la vie spirituelle, qu'on retrouverait par exemple chez une sainte Catherine de Sienne, j'en profite, hein, moi qui suis dominicain pour vous parler de ça, mais pour Catherine de Sienne, il y a les commençants, il y a les progressants, puis il y a les parfaits. Hein, il y a ceux qui sont d'abord serviteurs, ensuite ceux qui deviennent amis, et puis après ceux qui sont associés à la mission du Fils, il y a les missionnaires. Donc on est d'abord au pied du Christ, ensuite on découvre le secret du cœur, hein, puis quand on est passé par le secret du cœur de Jésus, par sa miséricorde et par son amour, quand on a été passé au feu de cette charité, eh bien, on peut être à la bouche du Christ, hein, c'est-à-dire non seulement avaler des couleuvres avec beaucoup de presque de joie et de délectation, en tout cas, et puis surtout annoncer aux hommes les merveilles de Dieu. Voilà, donc, au fur et à mesure de nos émissions, on essaiera d'apprendre de cette maternité spirituelle à travers ces trois étapes. Écoutez, je vous propose de nous retrouver la semaine prochaine pour l'accueil de la vie filiale à l'école de Marie, notre mère. À très bientôt.
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0: En toi, Seigneur, j'ai mon refuge. Psaume 32.
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1: Le 13 octobre 1917, au moment où Notre-Dame prenait congé de la Covada Iria, alors que le soleil commençait sa danse triomphale, il fut donné aux trois pastoureaux d'apercevoir différents tableaux illustrant les mystères du chapelet. Ces apparitions furent brèves, se succédant à vive allure, à l'image d'un bouquet final concluant un feu d'artifice. Lucie, se souvenant de ce que lui avait dit la belle dame le mois précédent, put les lire. Ses deux cousins, qui avaient pourtant été eux aussi préparés à ce spectacle, n'en virent qu'une partie. Le chanoine Formigan interrogea les voyants le soir du 13 octobre et dans la journée du 19 du même mois. Il questionna séparément les trois enfants, ce qui donne six descriptions de cette manifestation céleste. Il est à noter que les réponses données par les pastoureaux ne concordent pas sur certains détails. Il peut y avoir deux explications à ces variantes. La première est l'extrême fatigue des enfants, sollicités de part et d'autre sans arrêt. Ainsi, le 13 octobre, ils n'eurent pas le temps de manger, et encore moins de se reposer. Quand la nuit arriva, Lucie n'eut même pas la force de monter sur son lit. Elle tomba à terre et s'endormit à même le sol. La seconde explication, qui est à mettre au conditionnel, pourrait venir du prodige lui-même. Il se pourrait que les trois enfants n'aient pas vu exactement la même chose, comme ce fut le cas lors de leur plongée dans la lumière divine. Toutefois, les différences sont minimes et n'empêchent pas de donner une description générale. Le premier tableau illustrait les mystères joyeux. Les enfants virent dans le ciel Saint-Joseph et l'enfant Jésus d'un côté du soleil et de l'autre à droite, Notre-Dame. Elle portait sur sa robe blanche un manteau bleu. Le petit Jésus était un petit enfant de moins de 2 ans. François le vit debout, à côté de son père adoptif, alors que les deux voyantes affirmèrent qu'il était porté dans les bras de ce dernier. Saint-Joseph et le divin enfant bénissaient en faisant le signe de la croix de leur main droite. Lucie confia à sa cousine que le saint protecteur de l'Église était venu apporter la paix. Cette interprétation n'apparaît que dans l'interrogatoire du 19 octobre. Elle semble bien être une lecture personnelle de la voyante qui intégra cette vision au message de la Sainte Vierge annonçant la fin de la guerre. Les autres visions ne furent perçues que par Lucie. Elles furent si brèves qu'il est difficile de les ordonner. On convient de les classer en 2 tableaux. L'un concernant les mystères douloureux du chapelet et le second, les mystères glorieux. C'est une lecture possible. Toutefois, il semblerait qu'il y ait plutôt 3 apparitions distinctes et non 2. La première qui suivit le tableau de la Sainte Famille fut celle de Jésus en buste, vêtu de rouge et bénissant le monde, reprenant le même geste qu'il avait accompli comme enfant près de Saint Joseph. François ne vit pas cette apparition, bien qu'il l'avait attendue et fortement espérée. Le mois dernier, il était tout joyeux de pouvoir voir de ses yeux Jésus, et apparemment, cette grâce ne lui fut pas donnée, ou il n'aurait pas voulu le dire, la gardant enfouie dans son cœur, comme un trésor trop précieux pour être montré à tout le monde. Les 2 autres visions furent très brèves, elles apparurent dans le ciel comme un éclair. Lucie eut cette curieuse formule pour les nommer. Elle parla de Notre-Dame des 2 couleurs. Il faut comprendre qu'elle la vit d'abord vêtue de violet, c'était Notre-Dame des douleurs, puis une seconde fois tenant quelque chose dans ses mains qui serait le scapulaire. Jacinthe ne vit pas cette double apparition. Le chanoine Formigan exprima son étonnement, car la petite lui avait confié le 11 octobre qu'elle verrait Notre-Dame des douleurs, puis du Mont Carmel. Jacinthe répondit qu'elle avait bien dit que ces apparitions devaient avoir lieu, mais que le 13 octobre, Lucie avait vu l'autre Notre-Dame et non pas elle. Cette seule réponse illustre bien la grande honnêteté de la petite fille, n'hésitant pas à se montrer inférieure à sa cousine plutôt que de mentir. Lorsque nous récitons le chapelet, nous pouvons nous remémorer ces brèves apparitions et comprendre ainsi que notre prière, si simple soit-elle, a une dimension universelle.
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1: Il avait plu toute la matinée du 13 octobre 1917, ainsi que la nuit précédente, les pèlerins étaient mouillés jusqu'aux os. Pourtant, à la demande de Lucie, ils acceptèrent de fermer leur parapluie lors de la récitation du chapelet et pendant toute la durée de l'apparition. Quand Notre-Dame disparut dans le ciel, elle ouvrit les mains et projeta un rayon de lumière éclatante sur le soleil. Lucie, poussée par un mouvement intérieur, s'écria « Elle s'en va, regardez le soleil !» Les nuages s'étaient soudain dissipés et l'astre du jour brillait dans l'azur dégagé. Il perdit curieusement tout son éclat et devint semblable à un plat d'argent, bien qu'aucun nuage n'était alors présent devant lui. On pouvait le fixer longuement sans ressentir aucune gêne. Il se mit alors à frémir, puis à bouger, à tourner sur lui-même. Monsieur Marteau, le père de François et Jacinthe, témoin fidèle des apparitions, raconta ce phénomène surnaturel en ces termes. On aurait dit que le soleil s'éteignait et se rallumait, tantôt d'une manière, tantôt de l'autre. Il lançait des faisceaux de lumière, d'un côté et de l'autre, et peignait tout de différentes couleurs, les arbres, les gens, le sol, l'air. Mais la grande preuve du miracle, c'est que le soleil ne faisait pas mal aux yeux. On peut être surpris par ce jugement prononcé par M. Marteau. Il pourrait sembler que l'accommodation rétinienne soit secondaire en comparaison du mouvement inhabituel de l'astre et de ses rayons de toutes les couleurs. C'est évidemment vrai, mais il faut se mettre à la place des pèlerins au moment où le soleil s'apaisa et reprit sa forme habituelle. Ils se demandèrent s'ils n'avaient pas rêvé, si une illusion d'optique ne les avait pas trompés. Ils avaient besoin de signes concrets qui puissent leur montrer la réalité du phénomène. Ils en reçurent deux. Le premier, évoqué par M. Marteau, était l'état de leurs yeux qui avaient fixé le soleil pendant plusieurs minutes sans en être éblouis. Le second, tout simple, était une sensation de bien-être. Il avait fallu un bref instant pour que leurs vêtements détrempés par la pluie redeviennent parfaitement secs. Le soleil, en tombant sur la foule, avait chassé l'humidité. Ce mouvement naturellement incontrôlé de l'astre fut décrit ainsi par M. Marteau. Tout le monde était immobile, tout le monde se taisait, tous regardaient le ciel. À un certain moment, le soleil s'arrêta, et puis commença à danser, à tournoyer. Il s'arrêta encore une fois, et se remit encore une fois à danser, jusqu'au moment, enfin, où il parut se détacher du ciel et s'avancer vers nous. Ce fut un instant terrible. L'effroi de la foule fut extrême. Tous pensaient que la fin du monde était arrivée, et ils se préparaient à mourir subitement. Madame Maria da Capellina, une fidèle de la première heure, a décrit ainsi l'émoi de ceux qui l'entouraient au moment du miracle. Le soleil lançait différentes couleurs, jaune, bleu, blanc, et il tremblait tellement. Il ressemblait à une roue de feu qui allait tomber sur la foule. On criait « Ô Jésus, nous allons tous mourir, ô Jésus, nous mourrons tous ». D'autres s'écriaient « Notre-Dame, au secours !» et ils récitaient l'acte de contrition. Il y avait même une dame qui faisait sa confession générale et disait à haute voix « J'ai fait ceci, j'ai fait cela, et encore cela ». Finalement, le soleil s'arrêta et tous poussèrent un soupir de soulagement. Nous étions vivants, et le miracle que les enfants avaient annoncé avait eu lieu. Parmi les pèlerins, au nombre d'environ 50 000, on n'a pas trouvé un seul qui a contredit cet événement extraordinaire. Toutes les personnes interrogées, croyantes ou incroyantes, ont rapporté ce phénomène surnaturel dans des termes très semblables. Sur le moment, toutes les personnes présentes à la Cova d'Airea ont cru au miracle, puis les heures et les jours passant, certains eurent des doutes. Un miracle, aussi éclatant soit-il, doit être librement accepté pour devenir un signe et agir à l'intérieur du croyant. Soyons assez humbles pour accepter cette merveille que fit pour nous le Seigneur, à la demande de la Sainte Vierge. Oui, le soleil a dansé le 13 octobre 1917 en l'honneur de Notre-Dame.
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j'aime vous rappeler, mes chers amis, que la plupart des pèlerinages en l'honneur de la Sainte Vierge en France ont comme origine une histoire merveilleuse qui s'est passée il y a bien longtemps. Par exemple, le culte des chrétiens à Notre-Dame de Boulogne, dans le Pas-de-Calais, a comme origine cette histoire très ancienne. En l'an 636, vers la tombée du jour, le peuple de Boulogne était rassemblé dans une chapelle située dans la partie haute de la ville, lorsque la Sainte Vierge leur apparaît et leur dit de se rendre au rivage, où ils vont découvrir une visite merveilleuse. Ils courent vers le rivage et trouvent dans une nacelle une statue de la Sainte Vierge en bois sculpté et tenant l'enfant Jésus sur le bras gauche. L'image est transportée avec respect dans la petite chapelle, qui démolie plus tard fit place à un édifice beaucoup plus grand, et au XIXe siècle à la basilique qui existe aujourd'hui. Et cette statue de la Vierge dans une nacelle va faire le tour de France pendant la dernière guerre de 1940 à 1944. On a appelé ça le pèlerinage du Grand Retour. C'est un peu la même chose pour le culte en Normandie dédié à Notre-Dame de la Délivrande. Au point de départ, c'est un berger qui trouve dans un champ une statue de la Sainte Vierge très ancienne qui avait été vénérée avant les invasions normandes. Il la retrouve, on construit une chapelle sur autour de cette statue et évidemment, là encore, la Révolution a fait des ravages, mais au XIXe siècle, on va construire une magnifique basilique à Notre-Dame de la Délivrande. Alors, c'est un mot celtique qui ne parlait pas du tout de délivrance, mais on va désormais attribuer à Notre-Dame de la Délivrande un certain nombre de guérisons, et spécialement la cessation du choléra aux environs de 1834 dans cette région de Normandie. C'est également l'origine du culte dans la Sarthe, du culte rendu à Notre-Dame du Chêne. Il y a encore aujourd'hui une très belle basilique néo-gothique à Notre-Dame du Chêne, avec un pèlerinage, avec un lieu d'accueil pour les retraitants et les pèlerins. Et là encore, c'est une statue qui avait été posée par un prêtre en 1494. Il avait placé une statue de la Sainte Vierge, une toute petite statue de 23 cm dans un chêne. Et malheureusement, les guerres de religion ont envoyé promener tout cela. Et voici que, au moment après la cessation des guerres de religion, cette statue est retrouvée. Une pauvre femme qui ramassait du bois mort dans la lande, proche de la chapelle qui n'avait pas été complètement démolie, mais qui n'avait pas encore été restaurée, trouve cette statue au-dessus du toit en ruine. Alors évidemment, cette statue est honorée, on construit une nouvelle chapelle et là encore, au XIXe siècle, on construit une basilique néo-gothique en l'honneur de Notre-Dame du Chêne. À Valenciennes, dans le nord de la France, c'est en 1008 que la Sainte Vierge apparaît à un petit moine pour guérir la ville de la peste. Grâce à son intercession, la ville est préservée et désormais guérie de la peste qui sévissait. Et depuis l'an 2008, et bien maintenant depuis plus de 1000 ans, les Valenciennois, le deuxième dimanche de septembre, font une procession autour de la ville en l'honneur de Notre-Dame du Saint-Cordon, parce que la Sainte Vierge était apparue tenant un cordon pour préserver la ville de la peste. Voilà, c'est intéressant de savoir que les pèlerinages s'inscrivent souvent dans une longue histoire. Les chrétiens d'aujourd'hui sont contents de se mettre à la suite de leurs ancêtres qui vénéraient déjà la Sainte Vierge. Bien sûr, ils ne sont pas toujours convaincus de l'authenticité de cette tradition. Cette tradition a peut-être été habitée par la légende, vous voyez ce que je veux dire. Il peut y avoir un fait plus ou moins merveilleux qui a été amplifié. Il n'empêche que les chrétiens sont contents de savoir qu'ils se mettent en route à la suite d'ancêtres qui vénéraient déjà la Sainte Vierge. C'est tout à fait dans la tradition de l'Église catholique, ça. Sous Ponce Pilate, il s'est passé quelque chose de fondamental. Et c'est à une certaine époque de
l'histoire de France que les chrétiens se sont mis à prier la Sainte Vierge à cet endroit-là. Oui, soyons fiers de faire partie d'une Église qui a une longue histoire. Et il est bon de savoir qu'on n'a pas attendu notre époque pour être très fervent envers la Sainte Vierge. Nous sommes heureux de savoir que notre Maman du Ciel, qui nous protège aujourd'hui, en a fait bien d'autres auparavant. Et si elle a fait des merveilles à un certain moment pour délivrer une ville du choléra ou de la peste, elle est capable de nous délivrer encore aujourd'hui de nos pestes d'aujourd'hui. Vierge Marie, secours des chrétiens, secours des chrétiens. Notre-Dame de Saint-Cordon, qui nous entoure de ton cordon salutaire, agis puissamment. Nous te le demandons avec la confiance que nous avons aujourd'hui et qui est toujours un don du Saint-Esprit. Avoir confiance en Dieu, ce n'est pas quelque chose de naturel, c'est quelque chose de surnaturel. Et donc avec la confiance que nous avons déjà, nous demandons la grâce d'avoir une confiance plus grande pour que le Seigneur puisse nous exaucer dans la mesure de notre espérance en lui.

Je vais vous parler aujourd'hui des origines de ce sanctuaire marial célèbre de Paris, Notre-Dame des Victoires. Pourquoi Notre-Dame des Victoires ? Parce qu'au début du XVIIe siècle, en 1628, sont arrivés à Paris des religieux, des Augustins, qu'on appelait familièrement les Petits Pères, et ils s'étaient installés au cœur de la capitale. Ils ont construit un couvent, mais ils n'avaient pas d'église. Et c'est le roi Louis XIII qui leur a proposé de leur fournir une église, à condition qu'ils l'appellent Notre-Dame des Victoires, parce que le roi voulait ainsi marquer sa reconnaissance envers le ciel, qui lui avait fait remporter la victoire à La Rochelle contre les protestants. Et Louis XIV voulait réunir ainsi son royaume sous une seule religion. Cette église n'a été terminée qu'un siècle plus tard, et évidemment, au moment de la tourmente révolutionnaire, elle a été désaffectée. Après la tourmente révolutionnaire, après, au moment de la restauration, elle est devenue de nouveau une paroisse de Paris, mais une paroisse qui n'était pas fervente du tout. Et nous allons voir comment, à un certain moment, elle est devenue, au contraire, une paroisse très vivante et un sanctuaire marial très, très, très fréquenté. Tout cela s'est réalisé grâce à la présence dans cette paroisse d'un prêtre merveilleux, Charles Desgenettes. Ce garçon était né à Alençon en 1778, et un siècle avant la petite Thérèse, il a été baptisé dans l'église de Notre-Dame d'Alençon. C'était un garçon doué, mais un caractère difficile, si bien que sa maman l'a obligé à retarder sa première communion de 6 semaines. Il désirait être prêtre, mais c'est l'époque de la Révolution. Alors, il va de village en village rencontrer les prêtres réfractaires, les aider dans leur ministère, et il est très heureux de pouvoir lui-même faire de temps en temps le catéchisme ou présider des assemblées dominicales sans prêtre. Après la tourmente révolutionnaire, il est ordonné prêtre en 1805, et son premier ministère s'est exercé au faubourg d'Alençon. Il a été nommé curé de Saint-Pierre de Montsort. Sa santé ne tient pas, il est obligé de quitter la paroisse. Il revient à Paris et là, il a une paroisse où il s'occupe énormément des pauvres. Et il ouvre une maison pour les pauvres et les orphelins. Cette maison s'appelle la Providence. Et finalement, en 1832, il est nommé par l'archevêque de Paris, Monseigneur de Quélin, curé de la paroisse Notre-Dame des Victoires, le 27 août 1832. Les premières années sont vraiment décourageantes. Personne ne vient à l'église, presque personne. Personne ne se convertit. Si bien que le 3 décembre 1836, à la fête de Saint-François-Xavier, tout en célébrant la messe, il est pris d'un terrible désespoir. « Tu ne fais rien, ton ministère est nul. Vois depuis plus de 4 ans que tu es ici, qu'est-ce que tu as gagné ? Rien, tout est perdu. Tu devrais, par prudence, te retirer. » Un grand désespoir s'empare de son cœur. Mais voici que, à un certain moment, il entend une voix lui dire « Consacre ta paroisse au très saint et immaculé cœur de Marie. » Cette parole l'émeut profondément et lui donne une grande paix. Et voici qu'après la messe, à la sacristie, de nouveau, il entend la même voix lui dire « Consacre ta paroisse au très saint et immaculé cœur de Marie. » Avec l'approbation de son archevêque, l'archevêque de Paris, il fonde une confrérie consacrée au cœur de Marie. Il en écrit les statuts. Et peu de temps après, le troisième dimanche de l'Avent, le 11 décembre 1836, il annonce en chaire que le soir, à 19h, il célébrera un office de dévotion pour implorer de la miséricorde divine par la protection du cœur de Marie, la grâce de la conversion des pécheurs. Il s'attendait à ce que viennent une cinquantaine de personnes, et voilà que son église est pleine. Il semble qu'il y a au moins 400, peut-être 500 personnes qui participent à cette cérémonie de consécration de la paroisse au cœur immaculé de Marie. Mais
humblement, mais avec confiance, il demande au Seigneur de lui donner un signe que les pécheurs vont vraiment se convertir. Alors, il dit, « Demain, Seigneur, j'irai chez Monsieur Joly, cet homme qui ne veut pas entendre parler de religion. » Il s'y rend le lendemain, le lundi, et voici qu'en arrivant, au lieu d'être éconduit, il est accueilli avec joie par cet homme, par ce vieillard qui est devenu aveugle. « Monsieur le curé, voulez-vous être assez bon pour me donner votre bénédiction ?» Et il ajoute, « Que votre visite me fait du bien, monsieur le curé. Je ne puis vous voir puisque je suis aveugle, mais je sens votre présence. Depuis que vous êtes auprès de moi, je goûte une paix, un calme, une joie intérieure que je n'ai jamais connue. » Et voilà que cet homme qui ne voulait pas entendre parler de curé ni de confession se confesse, reçoit les derniers sacrements et meurt paisiblement en chrétien. Et effectivement, les conversions vont se multiplier grâce à l'intercession du cœur immaculé de Marie. Si bien qu'à la mort de l'abbé Desgenettes en 1860, il y aura énormément de personnes qui appartiendront à cette archiconfrérie. En 1860, l'archiconfrérie compte 825 000 associés inscrits sur le registre et 13 000 confréries alliées, affiliées dans le monde entier à l'archiconfrérie de Paris. Voilà ce que le Seigneur réalise en se servant comme instrument d'un prêtre qui a confiance en la Sainte Vierge, qui obéit à ce que le Seigneur lui dit. Avec humilité, il fonde cette archiconfrérie dédiée au cœur immaculé de Marie et les conversions se multiplient et le pèlerinage se développe. Et vous savez qu'avant de partir à Rome avec son papa et sa sœur Céline, Thérèse va s'agenouiller devant cette statue de Notre-Dame des Victoires et recevoir une grande grâce. La Sainte Vierge va lui faire comprendre qu'elle ne doit pas avoir de scrupules, que c'est vraiment elle qui lui est apparue dans sa jeunesse lorsque la statue de la Vierge du Sourire s'est animée et qu'elle a été guérie de sa dépression. Si vous allez à Paris, ne manquez pas d'aller vous agenouiller, vous aussi, devant la statue de Notre-Dame de Victoire, dans son sanctuaire parisien. Ah.

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Il y en a peut-être parmi vous qui sont rapides pour faire les choses. Sans être forcément surdoués, ils mettent très très peu de temps à résoudre une difficulté, à résoudre un problème. C'est très bien, c'est une qualité à développer, c'est bien d'aller vite. Et nous admirons les hélicoptères qui nous permettent maintenant de transporter rapidement à l'hôpital un blessé qui vient d'être accidenté sur la route. Nous admirons aussi, et encore plus, ceux qui obéissent sans retard aux inspirations de l'Esprit-Saint. Nous avons souvent médité la rapidité avec laquelle la très sainte Vierge est allée rendre visite à sa cousine Élisabeth, aussitôt l'Annonciation, ou bien la rapidité avec laquelle les apôtres ont obéi à l'ordre de Jésus, « Viens et suis-moi ». Et Jésus reproche à certains disciples de ne pas vraiment devenir disciples parce qu'ils n'acceptent pas de le suivre tout de suite. « Laisse donc les morts enterrer les morts. Fais donc comme Élisabeth, comme Élisée, qui a tout de suite entendu l'appel d'Élie à le suivre. Il a tout de suite arrêté son travail d'agriculture pour suivre Élie. » Mais les apôtres entendent souvent Jésus leur dire « Comme vous êtes lents à croire, comme vous êtes lents à croire ce que je vous enseigne. » Il dit à Philippe, peu de temps avant de mourir, « Philippe, tu ne vois pas encore que je suis dans le Père et que le Père est en moi. Comment peux-tu me dire « Montre-nous le Père, qui me voit, voit le Père. » Et Jacques et Jean, les merveilleux disciples de Jésus, apôtres, laisse leur maman demander pour eux les bonnes places quand le Seigneur inaugurera son royaume, l'un à ta droite, l'autre à ta gauche. Et le jour de l'Ascension, les apôtres n'ont pas encore compris que Jésus n'était pas venu inaugurer un royaume terrestre. Quand est-ce que tu vas revenir, Seigneur? Et les disciples d'Emmaüs, l'après-midi de Pâques, comme vous êtes lents à croire ce que les prophètes ont annoncé à mon sujet. Vous n'avez donc pas compris qu'il est normal que le Messie meure sur une croix, c'était annoncé par les prophètes. Et les saints eux-mêmes mettent beaucoup de temps parfois à faire ce que le Seigneur leur demande. Saint Jeanne de Chantal, malgré l'accompagnement de Saint François de Sales, a mis des années à accepter que son mari ait été tué par maladresse par un autre homme. Elle a eu beaucoup de temps, elle a mis beaucoup de mal à lui pardonner. Et Charles de Foucault a mis beaucoup de temps à se convertir. Et les alcooliques anonymes mettent beaucoup de temps à sortir de leur addiction à l'alcool. Et la Vierge elle-même. La Vierge elle-même. L'Évangile nous dit qu'après la fugue de Jésus à Jérusalem, et après l'avoir entendu dire « Mais maman, c'est normal, je suis ici chez mon Père », l'Évangile continue, ils ne comprirent pas. Marie et Joseph, malgré leur sainteté, leur docilité à l'Esprit-Saint, n'ont pas compris ce jour-là leur enfant. Donc nous devons accepter de ne pas être rapides, d'être parfois très lents à comprendre les choses, à comprendre l'Écriture, et à comprendre qu'il est normal d'être lent, que nous ne sommes pas des anges. Nous devons demander à la Sainte Vierge la grâce d'accepter, sous l'inspiration de l'Esprit-Saint, que nous sommes parfois très très très lents. De véritables limaces, de véritables escargots. Nous ne sommes pas handicapés, peut-être comme certains handicapés mentaux, mais qu'est-ce que nous sommes tous handicapés à comprendre les choses? Et souvent notre péché, c'est de vouloir aller trop vite. En éducation, il faut accepter que les adolescents ne deviennent pas tous des adultes. Parfois nous allons trop vite dans une décision que nous devions prendre. Nous avons peut-être été trop vite à prendre une décision qui a engagé notre vie. Nous n'avons pas pris le temps de réfléchir. Que la Vierge Marie nous obtienne la grâce d'accepter nos lenteurs, nos retards, mais aussi notre hâte à faire les choses. Il faut que nous acceptions notre condition mortelle, notre condition temporelle. Nous devons accepter que les choses se fassent lentement. Et nous sommes parfois trop rapide, non seulement sur la route, mais dans notre vie quotidienne. Que la Vierge Marie nous donne la grâce de la patience. C'est l'Esprit-Saint que la Sainte Vierge nous obtient de recevoir avec plus d'abondance, que nous acceptions notre limite temporelle. Nous ne sommes pas des anges. Et lorsque nous avons pris beaucoup de retard,
pour nous convertir. Nous devons ne pas en faire tout un drame, dire « Oui Seigneur, tu as été lent à la colère avec moi, tu as été patient, et que à mon tour je sois patient pour les autres, que je n'exige pas que les autres se convertissent tout de suite, sous prétexte que moi je me suis converti un tout petit peu plus vite. » Amen.

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Quand les hommes aiment Dieu, lui-même fait tout contribuer à leur bien. Romains 8, 28.

Nous avons vu dans une autre chronique que nous devions accepter nos retards, notre lenteur à faire certaines choses, et demander pardon pour la trop grande hâte avec laquelle parfois nous prenons des décisions. Eh bien, nous devons accepter aussi la lenteur que met l'Église à comprendre certaines choses. L'Esprit Saint agit dans l'Église, mais il laisse parfois l'Église mettre beaucoup de temps à comprendre des choses qui nous paraissent évidentes aujourd'hui. Par exemple, les premiers chrétiens, la première Église de Jérusalem, a mis du temps à comprendre qu'il fallait accepter que les gens qui venaient du paganisme ne se fassent pas circoncire. La vieille garde, Saint Jacques, Saint Pierre, ont eu beaucoup de mal à comprendre ce que leur disait Saint Paul. On ne va quand même pas obliger tous ces païens qui se convertissent à se faire circoncire. Et ça a été la décision difficile à prendre du Concile de Jérusalem vers l'an 50. Il a fallu beaucoup de temps pour que les gens comprennent la liberté de conscience. Rappelez-vous, sous Louis XIV, la plupart des chrétiens étaient très heureux que Louis XIV abolisse l'édit de Nantes, édicté par Henri IV. Ils trouvaient normal de chasser hors du royaume de France les protestants, les hérétiques. Ah, aujourd'hui, aujourd'hui, on trouvait ça vraiment intolérant. Mais les chrétiens du XVIIe siècle, pourtant si merveilleux à d'autres points de vue, ne le comprenaient pas encore. L'œcuménisme n'avait pas encore surgi comme aujourd'hui dans l'Église. Les grands patrons chrétiens du début du XXe siècle, de l'île Roubaix-Tourcoing, ont eu beaucoup de mal à accepter que leurs ouvriers se réunissent en syndicats pour faire valoir leurs revendications vis-à-vis du patronat. Ça leur semblait vraiment du communisme. Il a fallu que Pie XI leur dise non, non, c'est tout à fait normal que les ouvriers se réunissent en syndicats pour faire valoir leurs droits. Ce n'est pas du communisme, ce n'est pas la lutte des classes. Voilà. On met beaucoup de temps parfois à comprendre les choses. Et les néophytes, ceux qui se sont convertis rapidement, ne comprennent pas que les autres ne se convertissent pas aussi rapidement. Et c'est la raison pour laquelle Saint Paul dit dans ses lettres qu'il faut éviter de nommer évêque des gens qui sont fraîchement convertis. Ils risquent de ne pas avoir de patience vis-à-vis de leurs frères. Donc, il faut accepter, frères et sœurs, que les mentalités de l'Église évoluent lentement. Ce n'est pas une raison pour ne pas essayer de progresser, mais il faut accepter que les autres ne progressent pas tous à la même vitesse. Et c'est le mérite des évêques d'essayer de faire marcher les autres à peu près d'un même pas, d'accepter que certains soient un peu retardataires tout en modérant les ardeurs révolutionnaires des autres. Prenons un exemple, Saint François de Sales, qui avait découvert quelque chose de très simple, que les religieuses pourraient très bien sortir dans la rue, ne pas toujours rester dans leur cloître. Il avait donc fondé une communauté, une congrégation, la Visitation, pour que les religieuses, de temps en temps, aillent visiter les malades en dehors de leur cloître. Mais l'archevêque de Lyon, le primat des Gaules, à l'époque, a trouvé que c'était impensable de laisser sortir des religieuses dans la rue aussi souvent. Et donc Saint François de Sales a accepté que la visitation soit des religieuses qui ne visitent plus, qui ne visitent pas. Tandis que Monsieur Vincent, le disciple de Saint François de Sales, a trouvé l'astuce pour contourner cette difficulté de l'Église. Les filles de la charité ne feront pas de vœux perpétuels. Elles ne seront pas des religieuses à part entière. Et du coup, elles auront le droit de sortir visiter les pauvres et les malades. Aujourd'hui, ça nous semble normal de voir dans la rue une religieuse avec son costume. Il a fallu du temps pour que les mentalités évoluent de ce point de vue-là. Et la Sainte Vierge elle-même met parfois beaucoup de temps à éduquer les enfants auxquels elle s'adresse. À l'île Bouchard, l'éducation s'est faite en moins d'une semaine. À Notre-Dame-du-Lot, la Très Sainte Vierge a mis plus de 50 ans à former Benoît Trancurel, cette fille extrêmement docile à l'Esprit Saint, mais la Sainte Vierge a pris tout son temps pour l'éduquer.
pour lui faire comprendre ce qu'elle devait faire pour amener les pécheurs à se convertir. Voilà, demandons à l'Esprit Saint de nous faire accepter non seulement nos propres retards, mais les retards de l'Église, dans l'espérance que dans le ciel, nous ne serons énervés par personne. Ceux qui nous paraissaient lents ne nous paraîtront pas des escargots, et ceux qui nous apparaissaient trop rapides ne nous apparaîtront pas comme des révolutionnaires. En attendant ce royaume des cieux, acceptons que sur la terre, nous ne marchions pas tous du même pas. Amen.

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1: Bonjour à vous tous, chers auditeurs, heureux de nous retrouver pour notre émission Eschatologie et prophétie. Nous allons poursuivre dans notre émission aujourd'hui la réflexion de la semaine dernière sur ce chapitre que nous avons ouvert pour ces émissions consacrées aux apôtres de Marie, selon l'appellation même de Saint-Louis-Marie Grignon de Montfort dans son livre « Le traité de la vraie dévotion à la Sainte Vierge ». Vous pourrez également relire ces passages dans ce traité de la vraie dévotion où le Saint-Louis-Marie Grignon de Montfort se fait vraiment prophète des derniers temps en nous parlant du rôle principal de Marie dans ces derniers temps. On m'a justement demandé de préciser un petit peu cette pensée de Saint-Louis-Marie Grignon de Montfort sur la place de Marie dans les derniers temps. Nous pouvons lire donc dans le traité de la vraie dévotion à la Sainte Vierge, « Dieu veut révéler et découvrir Marie dans les derniers temps. » Dieu veut donc révéler et découvrir Marie, le chef-d'œuvre de ses mains, dans ces derniers temps. Saint-Louis-Marie Grignon de Montfort part du fait que Marie a été le moyen que Dieu a choisi pour nous donner son Fils, et c'est aussi le moyen par lequel aussi il viendra pour donner le retour de son Fils, d'une certaine manière, pour l'étape finale de l'Église qui marquera aussi le triomphe du cœur immaculé de Marie, le triomphe aussi du bien sur l'empire des ténèbres. Donc, selon qu'on voit aussi dans l'Apocalypse, nous voyons ce chapitre 12 de l'Apocalypse dont nous avons parlé aussi la semaine dernière, cette femme revêtue du soleil qui est placée justement au centre de la révélation de l'Apocalypse, qui, rappelons-le, Apocalypse ne veut pas dire anéantissement, mais révélation. Révélation, justement, de la conduite de Dieu dans des temps particuliers d'épreuves. C'est la révélation du triomphe de Dieu sur le mal. C'est ça que veut dire l'Apocalypse, le sens chrétien du mot Apocalypse. Eh bien, c'est la révélation de la victoire de Dieu sur les puissances des ténèbres. Et donc, nous voyons au milieu du livre de l'Apocalypse la présence de Marie, de cette femme, du moins, dont on l'attribue aussi à Marie, qui combat contre le dragon et ces fameuses deux bêtes qui sont au service du dragon. Le chapitre 12 et 13 de l'Apocalypse. Alors, Saint-Louis-Marie Grignon de Montfort aussi, s'appuie sur ce texte biblique et il développe déjà, Saint-Louis-Marie Grignon de Montfort, nous sommes là au XVIIIe siècle, et il développe ce rôle particulier de Marie dans les derniers temps. Dieu veut donc révéler et découvrir Marie, le chef-d'œuvre de ses mains, dans ces derniers temps. Parce qu'elle s'est cachée dans ce monde et s'est mise plus bas que la poussière par sa profonde humilité, ayant obtenu de Dieu, de ses apôtres, évangélistes, qu'elle ne fut point manifestée. Parce qu'étant le chef-d'œuvre des mains de Dieu, aussi bien ici-bas par la grâce que dans le ciel par la gloire, elle veut en être glorifiée et louée sur la terre par les vivants. Étant la voie par laquelle Jésus-Christ est venu à nous la première fois, elle le sera encore lorsqu'il reviendra la seconde, quoique non pas de la même manière. Étant le moyen sûr et la voie droite et immaculée pour aller jusqu'au Christ, et le trouver parfaitement, c'est par elle que les saintes âmes qui doivent éclater en sainteté doivent la trouver. Celui qui trouvera Marie trouvera la vie.

0: fameuse citation de Saint-Louis-Marie Grignion de Montfort, « Celui qui trouvera Marie trouvera la vie ». Saint-Louis-Marie n'est pas en train de glorifier la Vierge Marie comme pour la mettre à l'égal de Dieu, mais elle est quand même, de par l'histoire du salut, un instrument particulier dans ce chemin du salut. Et n'oublions pas que non seulement le Seigneur s'est utilisé Marie au moment de l'incarnation du Verbe, mais aussi que Jésus lui-même nous a donné sa mère au pied de la croix. Il nous l'a donnée pour mère. Et Marie était présente aussi au moment de la Pentecôte, à l'Église naissante. Donc elle accompagne aussi le pèlerinage de l'Église. Et puis nous voyons, à travers ce que Saint-Louis-Marie Grignion de Montfort nous dit, mais aussi qui est confirmé par ce qui arrivera plus tard, au XIXe siècle et XXe siècle, et encore aujourd'hui, la présence de Marie à nos côtés, à travers ces nombreux lieux où Marie s'est manifestée pour nous engager, nous stimuler, nous encourager sur le chemin du salut et de la conversion. À travers tous les lieux où Marie est apparue et les messages aussi qu'elle a donnés. Elle nous prépare donc à quelque chose. Marie n'est pas, Dieu n'a pas envoyé Marie sur terre, dans ces lieux-là. Je parle des lieux qui ont été même reconnus, donc officiellement par l'Église, et ceux qui sont encore peut-être à l'étude. Mais en tout cas, on ne peut pas nier qu'il y a eu une volonté de Dieu, du Père, donc d'utiliser Marie comme une médiatrice, une nouvelle fois, pour préparer l'humanité à quelque chose de nouveau. Et quelque chose de nouveau qui sera donc le royaume de Dieu, renouvelé. Alors, il est donc important de nous mettre dans ce sous le regard de Marie et d'entrer dans ce que Dieu est en train de vouloir nous indiquer à travers cette présence de Marie toute spéciale pour nous et qui le sera jusqu'à la fin des temps. Je reprends donc la lecture du traité de la vraie dévotion à la Sainte Vierge au numéro 6 de ce traité de la vraie dévotion. Marie doit éclater plus que jamais en miséricorde, en force et en grâce, dans ces derniers temps. En miséricorde, pour ramener et recevoir amoureusement les pécheurs, les pauvres pécheurs et dévoyés qui se convertiront et reviendront à l'Église catholique. En force, contre les ennemis de Dieu, les idolâtres, les schismatiques, les mahométans, juifs et impies, endurcis, qui se révolteront terriblement pour séduire et faire tomber par promesses et menaces tous ceux qui leur seront contraires. Et enfin, elle doit éclater en grâce pour animer et soutenir les vaillants soldats et fiers serviteurs de Jésus-Christ qui combattront pour ses intérêts. Donc, dans ce numéro 6 du traité de la vraie dévotion à la Sainte Vierge, Marie doit éclater plus que jamais en miséricorde, en force, en grâce. Enfin, Marie doit être terrible au diable et à ses suppôts comme une armée rangée en bataille. Nous avons vu aussi dans l'émission de la semaine dernière que cette expression « comme une armée rangée en bataille » fait appel à ce passage du Cantique des Cantiques, au chapitre 6 du Cantique des Cantiques, où la fille de Sion est comparée à celle qui rassemble autour d'elle pour la bataille. Une armée rangée en bataille. Principalement dans ces derniers temps, parce que le diable, sachant bien qu'il y a peu de temps, et beaucoup moins que jamais, pour perdre les âmes, il redouble tous les jours ses efforts et ses combats. Il suscitera bientôt de cruelles persécutions et mettra de terribles embûches aux serviteurs fidèles et aux vrais enfants de Marie qu'il a plus de peine à surmonter que les autres. C'est principalement dans ces dernières et cruelles persécutions que le diable, qui augmenteront tous les jours jusqu'au règne de l'Antéchrist, qu'on doit entendre cette première et célèbre prédiction et malédiction de Dieu portée dans le paradis terrestre contre le serpent. Rappelons-nous ce passage de la Genèse, où Dieu lui-même avait déjà prédit au serpent que la Vierge t'écrasera la tête, sa descendance te piétinera, et toi tu l'attaqueras au talon. Et donc, cette prophétie, cette parole de Dieu, se réalise pleinement dans ce temps des dernières persécutions. Ces dernières persécutions cruelles où la puissance du diable augmentera tous les jours jusqu'au règne de l'Antéchrist qu'on doit entendre dans cette célèbre prédiction. Il est à propos de l'expliquer ici pour la gloire de la très sainte Vierge, le salut de ses enfants et la confusion du diable. La femme, je mettrai des inimitiés entre toi et la femme, et ta race et la sienne. Elle-même t'écrasera la tête, et tu mettras des embûches à son talon. Genèse chapitre 3, verset 15. Nous pouvons voir aussi plus loin au chapitre 52 de ce traité de la vraie dévotion. Jamais Dieu n'a fait et formé qu'une inimitié, mais irréconciliable, qui durera et augmentera même jusqu'à la fin. Alors c'est le langage un peu de l'époque, pour montrer que, il y aura une inimitié qui augmentera. Dans un message aussi de la Vierge que je vous ai rapporté la semaine dernière, la Vierge Marie a dit à Medjugorje aussi que Satan aujourd'hui est plus fort que jamais. Le mal a gagné dans le monde et dans les âmes plus que jamais. Et elle dit aussi que Satan a été délivré de ses chaînes. Aussi un autre passage qui réfère à l'Apocalypse. Tout ça donc pour nous faire comprendre que nous sommes entrés dans ce temps de l'Apocalypse. Et c'est le deuxième point que je voulais voir avec vous aujourd'hui. Quels sont les signes qui certifient que nous sommes dans le temps de l'Apocalypse? Lorsqu'on affirme que nous sommes entrés dans le temps de l'Apocalypse, il est inévitable de rencontrer des perplexités et des hésitations, voire même aussi des oppositions. Combien de groupes ou de sectes, par le passé, ont annoncé la fin du monde sans que cela se produise? Combien d'influenceurs sur Internet aujourd'hui se présentent comme prophètes pour annoncer catastrophe sur catastrophe? Tout d'abord, il est nécessaire de comprendre ce que signifie Apocalypse. Apocalypse signifie révélation, non catastrophe, anéantissement. Il s'agit du livre conclusif de la Révélation, c'est-à-dire de la Bible, et c'est une prophétie sur l'étape finale de l'histoire du salut. Apocalypse, au sens chrétien, signifie la révélation d'une intervention salvifique de Dieu dans une situation de danger extrême pour le monde et pour l'Église, et la venue d'un monde nouveau et d'une terre nouvelle, la Jérusalem céleste. Dans ce temps, on peut dire qu'aujourd'hui, il y a aussi des signes tangibles d'une apocalypse en cours, dont beaucoup sont malheureusement sous nos yeux, et même sous les yeux des incroyants. Qu'on nous veuille croire ou pas, tout le monde peut constater qu'il y a comme un déferlement du mal, à travers le mal dans le monde, dans le cœur de l'homme, mais aussi à travers des événements historiques, catastrophiques, comme nous pouvons le voir à travers toutes ces catastrophes naturelles, inondations, tremblements de terre, feux destructeurs, etc. À chaque fois, on entend dire que c'est des événements du siècle, ce sont des événements qui se sont jamais produits auparavant avec une telle violence. Et donc, tout cela manifeste la possibilité que le monde soit détruit en peu de temps, en particulier bien sûr par la haine et par la guerre, avec des armes très puissantes, de plus en plus puissantes, et en partie encore inconnues, dont de nombreux pays disposent. L'arme nucléaire, nous le savons, pourrait avoir des conséquences plus que dramatiques. Elle pourrait anéantir la planète plusieurs fois même. La puissance de cette arme de destruction massive, là aussi, est quelque chose de nouveau. C'est le danger donc d'une autodestruction de l'humanité. Et c'est la première fois d'ailleurs dans l'histoire de l'humanité que l'homme peut détruire la vie de façon si massive, la nature et la planète même sur laquelle il vit. Cela se produit malheureusement par la recherche continue d'armes de plus en plus destructrices, de destruction de masse. Ensuite s'ajoute à cela la manipulation de la nature humaine, avec le risque de détruire la dignité de la personne, son inviolabilité et sa liberté. Et ce jeu de hasard continue jusqu'à l'infini. Que deviendra l'homme, chers amis? Que deviendra l'homme? En quoi sera-t-il transformé? C'est aussi une question que nos contemporains se posent, que beaucoup d'entre nous aujourd'hui se posent. Jusqu'où cela ira-t-il? Tant ceux qui croient que ceux qui ne croient pas ne peuvent s'empêcher de frémir face aux perspectives qui pourraient transformer le séjour sur la Terre en un enfer anticipé. À la lumière de la foi, la situation paraît également aussi grave et compliquée. Si nous regardons le monde non seulement avec les yeux de la chair, mais aussi avec ceux de la foi, la situation nous apparaît beaucoup plus compromise en raison de la dégradation morale et spirituelle de l'humanité. Jamais le mal n'avait triomphé comme aujourd'hui, a dit la Vierge. Il s'agit tout d'abord de la propagation de la haine, de l'orgueil et de la cupidité, au point que la Vierge a déclaré que le mal agit dans l'homme comme jamais auparavant. De son côté, le magistère de l'Église, dès le début de la Seconde Guerre mondiale, a été infatigable à pointer du doigt la voie de la ruine entreprise par une grande partie de l'humanité. Il s'agit en grande partie du danger de l'autodestruction, comme l'a dit à plusieurs reprises le Saint-Père Saint Jean-Paul II, et de l'autodissolution de la foi, comme l'a dit à son tour le pape Benoît XVI. Les deux grands dangers les plus graves sont donc l'autodestruction du monde et l'autodissolution de la foi. Tous deux ont été signalés comme le grand danger actuel par les papes. Dans ce contexte, il faut considérer les apparitions et messages de la Vierge Marie, reine de la paix à Medjugorje en particulier, qui, je le rappelle, en fait l'objet aussi d'un rapport positif du Vatican, ayant encouragé l'expérience spirituelle de Medjugorje. Ces apparitions qui ont mis en évidence, dès le début, une configuration apocalyptique. La Vierge est en effet apparue avec une couronne très vive de 12 étoiles autour de sa tête, faisant clairement référence au 12e chapitre de l'Apocalypse. La Mère de Dieu a démasqué, pendant tout le temps de sa présence, l'adversaire par excellence, Satan, l'ange rebelle qui lutte pour reprendre ce que le Christ lui a arraché avec l'œuvre de la rédemption. En affirmant que Satan est libéré de ses chaînes, la Vierge aborde un thème manifestement apocalyptique, comme il est dit précisément dans Apocalypse 20, verset 7, « Satan, libéré de ses chaînes ». Ces simples allusions tirées des signes des temps et de la révélation divine nous offrent un tableau d'ensemble clairement apocalyptique dans le sens chrétien du terme. Rappelons bien le sens chrétien du terme de l'Apocalypse. Il s'agit en effet de l'épilogue d'une guerre commencée dès l'origine contre Dieu, son Christ et son Église, menée par les anges rebelles et par les hommes, leurs partisans, avec une persévérance sans limite. Il s'agit de cette guerre qui se terminera par la venue du Christ dans la gloire, initiée par la rébellion de l'ange de Lucifer. Mais à la fin, Dieu l'emportera et inaugurera les temps nouveaux, l'étape ultime de l'humanité sauvée et rachetée dans le Christ, l'étape de l'humanité glorifiée, celle de la résurrection de la chair et de la béatitude éternelle. Les temps de l'épreuve qui précèdent justement cette glorification de l'humanité sont les temps que saint Paul lui-même a annoncés, où l'humanité gémit dans les douleurs de l'enfantement. La création tout entière gémit dans les douleurs de l'enfantement. Et donc, cet enfantement, eh bien, il aboutira au temps nouveau, à cette étape ultime de l'humanité. Rappelons-nous aussi que l'humanité est dans un devenir, comme nous l'avons vu la semaine dernière. Elle n'est pas dans un renouvellement continu. Mais il y a un processus, un certain devenir, qui marque aussi le chemin du salut pour l'homme de façon particulière, mais aussi pour l'humanité tout entière, voire même pour la création tout entière. Nous sommes en chemin vers cette glorification. Et donc, le pape Jean-Paul II disait aussi que le chemin de l'humanité n'est pas autre que le chemin du Christ. Et nous savons que le Christ a achevé son chemin par sa passion. Il est entré dans la gloire en passant par la souffrance de la passion, par son anéantissement même, aux yeux du monde, humainement parlant, de la passion. Mais c'est là aussi que le triomphe apparaît. Et donc, c'est ce qui pousse aussi l'Église, dans sa réflexion, à travers aussi les textes des Pères de l'Église, de tout le magistère de l'Église, et au numéro 675 à 677 du catéchisme, il est bien dit que ce processus marquera l'étape finale du chemin de l'Église sur la terre. Et que l'Église traversera aussi une épreuve finale qui sera comparable à l'épreuve de la passion pour le Christ, qui s'achèvera aussi, bien sûr, dans la gloire. Alors, vous voyez, la perspective chrétienne, c'est une perspective d'espérance. Une perspective, donc, de l'espérance du salut, dans laquelle l'amour du Christ est plus fort que la haine, l'ange rebelle et de la puissance du mal, qui sera détruit définitivement. Ce qui est anéanti, ce qui est détruit, c'est le mal et l'empire du mal. Tout ce que le mal aura semé aussi, comme œuvre de ténèbres dans le monde. Tout cela viendra être détruit pour un renouvellement, une terre nouvelle et des cieux nouveaux, comme nous le révèle aussi le livre de l'Apocalypse. Alors marchons dans cette espérance, chers frères et sœurs, et puis continuons aussi à scruter les signes des temps, non pas pour savoir exactement où on en est, combien de temps il nous reste, etc., mais pour savoir aussi comment se comporter dans les temps qui sont les nôtres. Nous ne devons pas répondre au mal par le mal. Et en même temps, nous ne devons pas aussi baisser la tête et aussi nous soumettre d'une manière défaitiste, j'allais dire, sombrer dans une forme de dépression spirituelle. Ça serait un manque d'espérance. Donc nous gardons les yeux fixés sur le Christ, sur la Vierge Marie, qui est aussi, encore une fois, ce moyen que Dieu le Père lui-même, par son Fils Jésus, nous donne aujourd'hui. Et ce n'est pas pour rien que Jésus nous a donné Marie au pied de la croix, c'est-à-dire au moment de l'épreuve, prophétisant peut-être aussi que l'Église, quand elle sera elle-même au pied de la croix, aura besoin de soutien de la Vierge Marie. C'est là aussi nous pouvons placer et interpréter la présence de Marie à nos côtés aujourd'hui. Alors nous poursuivrons donc la semaine prochaine notre cycle d'émissions sur ces apôtres de Marie, comme l'appelle Saint Louis-Marie Grignon-Montfort, ces apôtres de Marie qui viendront dans ce temps particulier de la fin des temps dans lequel nous sommes entrés. Nous avons vu aussi que voilà, nous sommes entrés dans ce temps, hein, ce temps de l'Apocalypse. Et nous verrons donc dans ces prochaines émissions les six chapitres que je vous ai annoncés. Nous avons vu donc premièrement comprendre que le christianisme est une histoire qui a un début et une fin. Deuxièmement, quels sont les signes qui nous indiquent que nous sommes entrés dans le temps de l'Apocalypse. Donc c'est ce que nous avons vu aujourd'hui. Troisième point, quelle pourrait être la durée du temps de l'Apocalypse. Quatrième point, les trois phases du temps de l'Apocalypse, la première bataille, le temps de la paix et le combat final. Cinquième point, quels sont les protagonistes, c'est-à-dire les acteurs de l'histoire du salut. Sixième point, qui seront les protagonistes, acteurs du temps de l'Apocalypse. Voilà, chers frères et sœurs, eh bien, je vous laisse pour cette semaine. Nous nous retrouverons la semaine prochaine pour une nouvelle émission Eschatologie et Prophétie. Bonne semaine à vous tous.
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1: Des journalistes étaient venus de plusieurs villes du Portugal afin de rédiger un article sur les événements de Fatima. En effet, on ne pouvait les ignorer, puisqu'ils attiraient une foule considérable de pèlerins. Le grand quotidien anticlérical de Lisbonne, O Século, avait envoyé son rédacteur en chef, Avelino de Almeida. Ancien élève du séminaire de Santarém, ce journaliste était entré dans la franc-maçonnerie et se disait ennemi de la religion. Il était parti pour Fatima avec la ferme résolution de se moquer de la naïveté des pèlerins et de mettre un terme à ce qu'il pensait n'être qu'une supercherie. Le 13 octobre, il était sur la route qui longe la Covada à Ilia. Il avait trouvé un bon poste d'observation d'où il pouvait observer la foule. Il fut témoin du miracle du soleil et eut la grande honnêteté de le décrire. Son article parut en première page du journal le lundi 15 octobre. La une était partagée en 7 colonnes. Les deux premières offraient des nouvelles du front, les trois autres donnaient les résultats d'élections locales et les deux dernières relataient le miracle de Fatima avec une photographie des trois pastoureaux. Voici un extrait de cet article. Le soleil ressemble à une plaque d'argent mat et il est possible de le fixer sans le moindre effort. Il ne brûle pas les yeux, il n'aveugle pas, on dirait une éclipse. Mais voici que s'élève une clameur immense, et ceux qui sont plus près de la foule l'entendent crier « Miracle, miracle, merveille, merveille !» Aux yeux éblouis de ce peuple, dont l'attitude nous transporte au temps biblique, et qui stupéfait, la tête découverte, contemple l'azur du ciel, le soleil a tremblé, le soleil a eu des mouvements insolites et brusques, en dehors de toutes les lois cosmiques. Le soleil a dansé, selon l'expression typique des paysans. Juché sur le marchepied de l'autobus de Torres Novas, un vieillard dont la physionomie est à la fois douce et énergique récite tourné vers le soleil à voix haute le credo. Cet article ne fut pas du goût des lecteurs habituels du journal et le rédacteur dut s'expliquer. Il le fit dans une lettre qu'il envoya au maire de Santarém et qu'il publia dans un supplément de son quotidien. Il décrit de nouveau ce qu'il a vu, mais avec prudence. L'extrait suivant peint le comportement des pèlerins à la fin du miracle. Il y a du monde, beaucoup de monde. La foule émue est comme en extase. La prière semble s'être paralysée sur les lèvres devenues sèches. Les yeux sont pleins de larmes, les mains se joignent dans un geste de prière. Les gens semblent toucher le surnaturel. Est-ce un miracle, comme crie le peuple, ou un phénomène naturel, comme disent les savants? Personne ne le sait. Mais j'ai dit ce que j'ai vu, le reste appartient à la science et à l'Église. On aurait aimé une même honnêteté dans les articles des autres journaux. Malheureusement, ce ne fut pas le cas. La presse catholique, dans son ensemble, s'est montrée bien timorée. Elle fut d'abord silencieuse, puis invitée à prendre position, elle fit part de ses doutes. Le journal A Ordem de Lisbonne publiait les 16 et 17 octobre les phrases suivantes. Il s'établit dans la foule une psychologie collective. Si l'on fixe le soleil, on n'attardera pas de le voir tourner sur lui-même et changer de couleur. Il ne faut jamais proclamer un miracle lorsqu'une explication naturelle est possible. On pouvait difficilement faire pire. Le journal A Liberdad de Porto attendit le 23 octobre pour publier un article assez neutre sur les événements qui s'étaient déroulés 10 jours auparavant. Toutefois, il faut noter une heureuse exception. Le journal catholique de Leiria eut le courage de prendre parti dès le 18 octobre. Nous attendons que l'Église se prononce sur ce cas, mais nous disons que seul un pouvoir surnaturel peut produire ce que des milliers de personnes ont vu à Fatima le 13 octobre. Ce court panorama de la presse portugaise montre que les a priori des journalistes et des lecteurs peuvent falsifier l'information. On ne peut pas demander à un incroyant de crier au miracle, mais au moins d'avoir le courage de dire qu'il fut témoin d'un événement incompréhensible et inédit, qui fut en plus annoncé plusieurs mois auparavant par 3 enfants.
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1: Face à une manifestation surnaturelle, les personnes qui refusent a priori tout miracle cherchent non une explication naturelle, puisqu'on ne peut pas en trouver, mais une formule acceptable à tout esprit athée. Quelque temps après la stupeur, les témoins des événements du 13 octobre 1917 à la Cova d'Aiglia, et qui restèrent sceptiques, trouvèrent enfin l'expression acceptable, ils avaient été victimes d'une suggestion collective. On entendit même des intellectuels qui n'avaient pas fait le déplacement à Fatima déclarer publiquement que s'ils avaient été présents, ils auraient cru voir le soleil danser. Ils en étaient persuadés. Cette vision psychologique de l'événement est toute gratuite. Elle ne repose sur aucun cas antérieur. On n'a jamais vu une foule entière subjuguée par une personne au point de voir exactement les mêmes choses surnaturelles non décrites auparavant. De plus, il est bon de rappeler que parmi les présents, certains étaient hostiles aux apparitions. Le témoignage du baron d'Alviazar est révélateur. Il était venu en voiture, bien protégé de la pluie, et il se gaussait des pèlerins assez sots pour patauger des heures durant dans la boue. Ses amis étaient agacés par ses plaisanteries, ce qui ne l'empêchait pas de continuer, car il craignait d'être impressionné par la ferveur populaire. Il tendait toute sa volonté pour rester critique. Il vit le soleil danser. Lors de sa déposition, il affirma avec force, « Devant ce phénomène, je sais tout juste que je me suis mis à crier, « Je crois, je crois, je crois. » Mes larmes coulèrent de mes yeux. J'étais émerveillé, extasié devant cette manifestation de la puissance divine. » La danse du soleil fut perçue par plusieurs personnes des environs, non présentes à la Cova d'Aiglia, et qui étaient prises par leurs occupations quotidiennes et donc ne pensaient nullement au miracle promis par la Sainte Vierge. Parmi les nombreuses dépositions, on peut nommer celle des élèves et de l'institutrice de l'école primaire d'Alburitel, située à 18 kilomètres environ de Fatima. Monsieur l'abbé Ignacio Lorenzo avait alors 9 ans. Interrogé lors de l'enquête canonique, il témoigna en ces termes. Il était à peu près midi, à l'heure solaire, quand nous fûmes surpris par des cris et des exclamations poussées par des hommes et des femmes qui passaient dans la rue devant notre école. L'institutrice fut la première à sortir et ne put empêcher les enfants de la suivre. Dans la rue, les gens pleuraient et criaient, montrant le soleil, sans répondre aux questions que leur posait notre institutrice. C'était le grand miracle que l'on voyait très distinctement du haut de la colline où se trouvait mon village. C'était le miracle du soleil, avec tous ses phénomènes extraordinaires. Je me sens incapable de le décrire tel que je le vis alors. Je regardais fixement le soleil, et il me semblait avoir pâli, de telle sorte qu'il n'éblouissait pas les yeux. Puis soudain, il sembla descendre en zigzag, comme s'il allait tomber sur la terre. Épouvanté, je courus me mettre au milieu de la foule. Tout le monde pleurait, attendant la fin du monde d'un instant à l'autre. Dans sa lettre pastorale du 13 octobre 1930, l'évêque de Leiria écrivait « Ce phénomène, qu'aucun observatoire céleste n'a enregistré et qui n'a pas pu par conséquent être un phénomène naturel, a été constaté par des personnes de toutes les conditions et de toutes les classes sociales, croyantes ou non. Les journalistes des principaux quotidiens du Portugal l'ont vu et raconté. » Même des personnes qui se trouvaient à des kilomètres de distance en ont été témoins, ce qui détruit l'hypothèse d'une illusion collective. Ainsi, la façon purement humaine de relater ce phénomène, formulation qui perdure encore aujourd'hui, ne correspond nullement à la réalité des faits. Elle montre bien l'orgueil d'intellectuels incroyants qui, plutôt d'admettre qu'ils sont face à un événement inexplicable au moyen des connaissances actuelles, préfèrent se réfugier dans une formulation inexacte mais qui les rassure alors qu'elle n'est qu'une erreur largement partagée. Ne soyons pas comme eux et avec simplicité admirons la merveille que Dieu fit en ce jour à la demande de la Sainte Vierge et à la prière des trois petits pastoureaux.
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La création a gardé l'espérance d'être libérée de l'esclavage de la dégradation pour connaître la liberté de la gloire donnée aux enfants de Dieu. Romains 8, 20, 21.

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1: Bonjour très chers frères et très chères sœurs, je suis très content qu'on puisse se retrouver. Un peu enrhumé, je m'excuse pour la radio, j'espère quand même que ça va passer. Demandons donc à la Vierge Marie, hein, cette fête de l'Annonciation de bien méditer, de bien se nourrir, de bien se laisser enseigner par l'Esprit Saint. Voilà qui va sûrement nous donner de nouvelles lumières dans ces passages que nous allons ensemble méditer, ensemble partager. Demandons donc à la Vierge Marie d'être comme elle dans un accueil, de nous laisser enseigner par Dieu à travers notre ange gardien, de nous laisser enseigner par Dieu à travers et par l'Esprit Saint qui est Dieu lui-même. Je vous salue Marie, pleine de grâce, le Seigneur est avec toi, tu es bénie entre toutes les femmes et Jésus, le fruit de ton sein, est béni. Sainte Marie, Mère de Dieu, prie pour nous pauvres pécheurs, maintenant et à l'heure de notre mort. Amen. Nous avons l'habitude, lorsque donc nous méditons la parole de Dieu, là le sujet bien sûr de l'Annonciation, de réfléchir sur ce thème, d'aller voir la Vierge Marie et d'aller voir bien sûr Saint Luc, ce que le Seigneur a dit à la Vierge Marie, pour essayer de bien comprendre, pour essayer de bien pénétrer cette Annonciation, nous allons déjà essayer de voir quelque chose qui sont extrêmement importants pour nous. Nous pouvons voir déjà à travers toute l'Écriture sainte, nous ne le ferons pas, nous n'avons pas le temps bien évidemment, cette théologie de l'Annonciation que le Seigneur annonce le Messie. Voilà, annonce le Verbe qui va s'incarner. On peut très bien le voir déjà avec Abraham, d'accord, que le Seigneur l'a fait voyager à travers toute la Terre sainte. Et on pourrait, que ça à partir d'Abraham jusqu'à toute la Bible, voir véritablement les endroits où plusieurs fois il y a des annonciations, il y a l'annonce. D'accord ? C'est extrêmement important. Je ferai de toi un grand peuple, voilà une annonciation, je te bénirai, je magnifierai ton nom, soit une bénédiction, je bénirai ceux qui te béniront, je bénirai ceux qui te béniront, je maudirai ceux qui te maudiront, voilà. Voilà une annonciation. Autre annonciation, 15-13, le Seigneur dit à Abraham, sache que tes descendants seront des étrangers dans un pays qui ne sera pas le leur pendant 4 siècles. Très bien. Autre annonciation aussi qu'on pourrait méditer, l'annonce de la naissance d'Isaac. C'est aussi donc une annonciation. Voilà, et on pourrait continuer donc comme ça à traverser toute la Bible, toute la parole de Dieu jusqu'à tous les prophètes pour voir à quoi correspond à chaque chose, chaque annonciation. Revenons donc aux évangiles. Lorsque nous regardons les évangiles, toujours je dis de regarder, je m'excuse peut-être, je me répète, c'est important. Et vous allez voir ici, c'est encore plus important. Je dis pas ce que j'avais dit avant, ne l'était pas, mais là, vous allez voir, ça va prendre encore une lumière, une connotation hyper importante. De regarder le plus possible de façon objective. Lorsque nous regardons l'évangile de Saint-Luc, de l'Annonciation, on nous dit tout d'un coup que au sixième mois, l'ange Gabriel a été envoyé par Dieu pour annoncer donc à la Vierge Marie, c'était en Galilée. Très bien. La plupart des commentaires que j'ai pu voir, et même pratiquement tous, d'accord, donnent comme explication que la parole de Dieu nous informe, parce que la parole de Dieu nous donne des informations, comme la galaxie, comme la Terre, comme l'espace, on nous informe, on informe les terriens. Donc, ici, le divin Dieu nous informe que c'était le sixième mois, et donc l'explication qu'il faut en tirer, c'est pour nous préciser qu'Élisabeth est enceinte de Jean-Baptiste depuis déjà 6 mois. Je respecte bien sûr cette explication, mais permettez-moi, si vous voulez bien, d'en apporter une autre, un autre regard. Et des fois, c'est vrai que je doute un peu de celle qui est donnée, celle qui est établie. Alors, je ne vais pas contredire pour contredire, ce serait malheureux. J'essaie de réfléchir et de voir ensemble si on peut faire les deux. Ça me paraît difficile. Pourquoi ? Ça fait des années, des siècles que l'Église catholique a reçu, d'accord, que Ici, lorsque c'est écrit, lorsque nous regardons l'évangile, le sixième mois, c'est pour nous annoncer, virgule, d'accord, qu'Élisabeth est enceinte. Et là, c'est à ce moment-là que l'ange Gabriel a parlé à la Vierge Marie. Première question que je me pose. Si l'évangile voulait m'enseigner à ce moment-là, qu'en fait, au moment de l'annonciation, au moment de ce verset, hein, d'accord, on est bien dans le verset maintenant, le chapitre 1 et le verset donc 26. Si l'évangile voulait m'enseigner à ce moment-là que, en même temps, m'annonce qu'Élisabeth est enceinte, qu'on veut faire rapprocher au verset précédent, Luc aurait pu très bien dire que, voilà, ben, au sixième mois du fait qu'Élisabeth est enceinte, depuis qu'Élisabeth est enceinte, puisqu'il parle de ça avant, eh bien voilà, l'ange Gabriel, j'aurais pas besoin de le déduire. Là, je suis en train de faire une déduction, un commentaire. Je suis pas obligé d'être en accord avec ce commentaire. Mais Luc aurait pu très bien le dire directement, premièrement. Si nous avons décidé, en tout cas, de bien regarder les commentateurs, et que, en vérité, ces commentateurs relient ce verset-là avec le verset d'avant, pour moi, ça paraît difficile. Pourquoi ? Parce qu'on voit que dans le verset 26, la parole de Dieu nous annonce qu'au sixième mois, Gabriel est parlé à la Vierge Marie. Donc, j'ai l'impression qu'on force le texte. D'autant plus que le texte, la parole de Dieu, ne va pas se répéter inutilement, excusez-moi l'expression, bêtement. Or, on nous dira clairement, lorsque la parole de Dieu voudra me le dire, qu'Élisabeth est enceinte du sixième mois au verset 36. C'est écrit clairement au verset 36, je vous les lis. Et voici qu'Élisabeth, ta parente, vient elle aussi de concevoir un fils dans sa vieillesse et elle en est à son sixième mois. On dirait que c'est une nouvelle tout à fait nouvelle, qu'on n'est pas au courant, que tout d'un coup Marie n'est pas au courant. Voilà. Ici, on nous le dit clairement. On voit bien que la parole de Dieu ici nous donne une information nouvelle. Qu'auparavant, on n'était pas au courant. Donc, ça me paraît difficile de voir absolument forcer que le verset, le texte du verset 26, lorsqu'on parle du sixième mois, me dit aussi en même temps qu'elle est enceinte. D'abord, il me l'aurait dit clairement, et en plus, il me le dit clairement en 36. Et qu'on voit qu'en verset 36, il y a vraiment une nouvelle information pour la Vierge Marie. Et même si vous dites que c'est mon propre regard, que c'est une nouvelle information, d'accord, n'empêche que le verset, a priori, se répéterait. C'est pour ça que, à travers toutes ces questions que je me pose, en regardant les Écritures, je vais vous proposer un autre regard. Certes, un regard d'un converti juif. Mais c'est très important, parce qu'encore une fois, je vous l'ai dit, je ne dis pas qu'il faut être juif pour comprendre les évangiles, mais il ne faut pas oublier que Dieu s'est incarné dans une culture juive, avec une théologie juive, avec un problème juif. On fait beaucoup d'histoires saintes maintenant pour essayer de comprendre. Avec un problème juif et non juif. Avec un questionnement juif au départ et non juif. On en a parlé. Je reviendrai sur ce thème de l'annonciation. Mais rappelez-vous ce qu'on avait parlé. La différence de regard que le catholique du monde de Gentil et lequel il va être influencé encore aujourd'hui peut-être sur exemple l'âme et le corps. Qu'il a pris cette dialectique et cette opposition entre l'âme et le corps et qu'il a hérité ça de la philosophie grecque. Et que la Bible, pas du tout, n'oppose jamais l'âme et le corps. On n'est pas dans une dualité. Ça va influencer l'intelligence catholique, le regard catholique, l'exégète catholique lorsqu'ils vont regarder la Bible sur l'âme et le corps. Déjà même entre les pères de l'Église eux-mêmes, lorsqu'on regarde les pères de l'Église, il y a même une différence entre la façon comment les pères de l'Église d'abord abordent la Bible et comment les exégètes catholiques vont aborder la Bible et comment les pères de l'Église à l'intérieur aussi vont regarder la Bible. Tout dépend de la région d'où ils viennent, s'ils viennent de Syrie, s'ils viennent réellement d'eux, s'ils sont vraiment grecs. Il y a une des différences. C'est influencé par leur culture, parce qu'ils ont vécu. Tout ça, c'est extrêmement important. Donc, Saint-Luc, puisque l'annonciation est dans Saint-Luc, nous nous apercevons que lorsque nous regardons le langage de Saint-Luc, Alors certains vont dire il a traduit cela, il a écrit en grec. Mais le grec de Saint-Luc n'est pas un grec naturel, un bon grec. C'est une copier-coller, c'est une traduction, c'est une transposition. Et quand on lit Saint-Luc, on a l'impression que c'est une transposition de l'hébreu. Beaucoup plus évident, on pourrait dire que Marc, ou Matthieu, ou Jean. Même si au début, c'est vrai, les versets de Saint-Luc, il y a un langage grec. Mais à partir du verset 5, et même jusqu'à la fin de son évangile, c'est pas réellement du grec. C'est une traduction pratiquement mot à mot de la Bible hébraïque. Alors, de deux choses l'une. Ou bien Saint-Luc connaît l'hébreu, et je ne sais pas d'où il a appris, parce que ce n'est pas un juif, c'est un non-juif, qui est l'élève de Saint-Paul. Alors, peut-être Saint-Paul lui a appris, j'en sais rien. Alors, ou bien il connaît l'hébreu, et donc il traduit mot à mot, mais après ça ne veut plus rien dire pour un grec. C'est comme à peu près la Bible de Chouraki qui traduit mot à mot, mais qui n'est pas un bon français, qui n'est pas lisible, et donc ce n'est plus du grec. Ou bien Saint-Luc connaissait parfaitement la Septante, mais comme la Septante, on l'a déjà dit, est une traduction mot à mot de l'hébreu, cela revient au même. Cela revient au même, puisque celui qui est un grec qui va lire la Septante, il ne va rien comprendre. C'est une translation, on a transposé de l'hébreu en grec dans la Septante, et on en avait déjà dit. D'où l'importance de respecter le procédé de l'auteur.

Donc, posons-nous la question, puisque nous faisons l'histoire sainte pour essayer de comprendre un petit peu l'époque de Jésus, la théologie de Jésus qui était avant, qui était au moment. C'est extrêmement important. Et on est en droit de se poser la question, ou de se poser les questions. Pourquoi dans l'évangile de Saint-Luc, donc pourquoi Saint-Luc écrit-il son évangile, même si on va dire qu'il a écrit en grec, vers la fin du premier siècle, pourquoi a-t-il laissé un texte qui va être rempli d'expressions hébraïques et qui est impossible à lire en grec? Autre question qu'on devrait se poser encore une fois, à qui s'adresse l'évangile de Saint-Luc lorsqu'il écrit? Saint-Luc est un juif, il s'adresse à des juifs. Si son évangile, c'est la fin du premier siècle de Jésus, il y a déjà une communauté, et la plupart de la communauté est constituée en grande partie du monde des gentils. Comment eux, lorsqu'ils vont lire donc l'évangile de Saint-Luc, d'accord, vont-ils comprendre les choses? C'est impossible que ces personnes qui sont du monde des gentils ont pu comprendre les expressions hébraïques, les tournures hébraïques et bibliques qui étaient dans l'évangile de Saint-Luc. C'est pas leur culture, ils n'ont pas eu accès à la Bible, tous ces gens-là. Ils viennent de se convertir au Christ, mais pas faire des études bibliques. Donc ça reste des questions que je pose, c'est important. C'est pas faire l'exégèse, toute l'histoire pour comprendre simplement ça, c'est pour aller beaucoup plus profondément dans le côté spirituel et le message, et vous allez le voir. Je vais vous montrer comment Saint-Luc va utiliser énormément d'expressions bibliques, ce qui va être une base pour moi d'avoir un autre regard, comme je vous l'ai dit, quand il utilise l'expression biblique aussi et moi. Lorsque Saint-Luc va nous dire dans 1,6, tous deux étaient des justes devant Dieu, ils suivaient irréprochablement tous les commandements et ils observaient en observant le Seigneur. Ils n'avaient pas d'enfants parce qu'ils avaient été stériles et que tous deux étaient avancés en âge. Je pourrais rester très longtemps simplement sur ces deux versets, donner des enseignements, comment voir dans chaque mot, dans chaque phrase qui a été utilisée, là déjà montrer la grammaire hébraïque qu'il y a derrière dans le sens de la phrase. D'abord, premièrement, il n'y a pas de verbe avoir en hébreu, nous l'avons déjà dit. Je m'arrêterai simplement sur une expression qui est très connue dans la Bible et que Saint-Luc réutilise. Tous les deux étaient avancés en âge dans leur jour, tous les deux étaient avancés dans leur jour. Et donc je vous pose la question, lorsqu'un grec de l'époque de Saint-Luc lit cette expression que tous les deux étaient avancés dans leur jour, c'est pas du grec ça, c'est pas un langage grec, c'est pas une expression grecque. Être avancé dans les jours, ça veut rien dire pour un grec. C'est une expression purement juive, c'est une expression purement hébraïque, c'est une expression purement biblique. Comme on le voit très clairement dans 12, 11, et Abraham et Sarah étaient avancés dans les jours. Vous pouvez même retrouver cette expression dans la Genèse 24.1. Abraham est avancé dans les jours, c'est 12.11. Dans la Genèse 24.1, et Abraham est vieux, était avancé dans les jours. On sait très bien, moi je l'ai utilisé là pour pouvoir vous le dire en bon français, dans le texte hébraïque que je vous ai cité de la Genèse, il n'y a pas de verbe être, parce que l'hébreu n'utilise pas non plus le verbe être. Donc là, je voulais rajouter pour que ça soit compréhensible lorsque je parle en français. Donc voyez bien que les expressions de Saint-Luc sont bibliques. Alors oui, il a dû donc utiliser la Septante ou la Bible hébraïque, mais en tout cas, voilà, comme on a dit, les expressions sont bibliques. Alors je ne vois pas pourquoi que tout d'un coup Saint-Luc va changer lorsqu'il va utiliser l'expression au sixième mois, qui est une expression biblique, qui est une expression tirée de la Bible et qui va donner des enseignements extrêmement importants et nous allons le voir. C'est pour cela que moi, je ne peux pas avoir le regard de dire que, à travers ce verset-là 26, on m'annonce qu'Élisabeth est enceinte au sixième mois. C'est pas cela pour moi que la parole de Dieu veut m'informer à travers Saint-Luc à ce moment-là. On est dans une autre réalité, on est dans une expression biblique. Et les expressions bibliques, Saint-Luc va les utiliser partout. Les mêmes expressions tirées de la Bible dans son évangile. On va pas faire tout l'évangile maintenant de Saint-Luc, mais lorsqu'il dira que Zacharie, l'ange s'est révélé, à quoi reconnaîtrais-je cela? Car moi, je suis un vieillard et ma femme est avancée en âge. C'est exactement la même expression, pratiquement du copier-coller, l'expression hébraïque, l'expression biblique en hébreu, de ce que l'on peut voir dans Genèse 12, 18, 11. Or, Abraham et Sarah étaient vieux, avancés en âge. C'est pas une expression grecque, c'est pas un langage grec, ça. C'est pas un langage helléniste, c'est pas possible.
Donc, nous voyons bien encore une fois, très chers frères, très chères sœurs, que Luc utilise les expressions de la Bible. Comment on va dire que tout d'un coup, il va changer dans ses expressions, qu'il va utiliser d'autres expressions qui seront plus bibliques? C'est pas possible. Il faut une certaine cohérence. Et la cohérence qu'il a, c'est qu'il utilise l'expression biblique. Donc, la même chose lorsqu'il va dire lorsque l'ange s'est manifesté à lui, lorsqu'il dit que l'ange s'est révélé, s'est apparu à lui. L'ange du Seigneur est apparu. Mais c'est vraiment une expression biblique, là. Il suffit simplement d'ouvrir l'écriture sainte pour voir combien de fois c'est écrit que l'ange apparaît. Lorsqu'il va utiliser que l'ange du Seigneur apparaît, il le Seigneur, le mot kurios qui est utilisé, il ne met pas l'article en grec. Donc on voit, c'est une transcription du grec du nom de Dieu, du tétragramme. Donc on voit bien que tout ça est constitué d'expressions que l'on retrouve intégralement dans la Bible. Et je pourrais continuer ainsi, verset par verset, les expressions de Saint-Luc. Mais à ce moment-là, il me resterait très peu de temps pour essayer de vous faire un petit passage, un petit partage sur l'expression de l'annonciation au sixième mois. C'est la raison pour laquelle je m'arrêterai là pour l'instant. C'était une petite introduction qui est extrêmement importante, qui va nous servir. Mais peut-être, priez pour moi, qu'il faille que je faille faire peut-être une vraie théologie. Je ne dis pas qu'il y en a une fausse, mais j'ai dit une théologie biblique juive sur les évangiles. Pas au détriment de ce qui a déjà été fourni par l'Église des gentils, mais pour apporter une autre lumière. Comme dit saint Paul, le Seigneur a enlevé le mur de haine entre les juifs et les non-juifs. Et c'est la raison pour laquelle je me permets de donner un autre regard. Et je ne dis pas que je détiens la vérité absolue, pas du tout. Mais un autre regard, le fait que Luc écrit au sixième mois que l'ange Gabriel a été envoyé par le Seigneur dans cette ville de Galilée. Pourquoi la parole de Dieu met-elle en lumière au sixième mois? Pourquoi la parole de Dieu me précise-t-elle que c'est l'ange Gabriel? C'est évident pour me donner des informations. Et ce n'est pas pour me dire ici qu'Élisabeth était déjà enceinte de 6 mois de Jean-Baptiste. Si on reprend les textes de la Bible comme on l'a dit, comme on l'a fait auparavant, de retrouver ça, ces termes-là, au sixième mois, dans les textes bibliques, comme j'ai fait auparavant pour d'autres expressions de Saint-Luc, nous apercevrons que ces expressions au troisième mois, au sixième mois, au cinquième mois, est une expression hébraïque, est une expression biblique, mes frères et sœurs. C'est évident, vous l'avez déjà dans l'Exode. Le premier mois de l'année, c'est le mois de la fête. Le Seigneur dit à Moïse et à Aaron au pays d'Égypte. Chapitre 12, Exode. Ce mois sera pour vous en tête des autres mois. Il sera pour vous le premier mois de l'année. C'est une expression tout biblique, le troisième mois, le sixième mois. Pour annoncer la fête de Rosh Hashanah, ça sera de Yom Kippour, le dixième jour du septième mois. Ou bien, le premier jour du septième mois, vous chanterez les trompettes. Vous sonnerez le shofar. Donc, nous avons ici une précision claire de la part de Saint-Luc, une expression. Le sixième mois, eh bien, on remonte, il y a le cinquième mois, le quatrième mois, le troisième mois, le deuxième mois, le premier mois. Donc, on est 6 mois après Pâques. Parce que Pâques, c'est le premier mois de l'année. Pour tous les autres mois. Il n'existe pas des mois avec des noms. Janvier, février, avril, mai, juin, dans le calendrier hébraïque. Ça n'existe pas dans le calendrier juif. Ça existera à partir de Babylone. Quand les Juifs vont aller en exil à Babylone, là, ils vont hériter, je ne vais pas faire un enseignement, on reviendra dessus, c'est important, que je vous l'ai déjà dit de faire l'histoire sainte. Ils vont hériter des mois babyloniens. Kislev, Tishri, Elul, Nissan. Ce n'est pas des noms hébraïques, ça. Ce n'est pas des mois hébraïques, ce n'est pas des mois bibliques. C'est des mois qui ont été pris dans la culture babylone et que les Juifs ont pris dans le calendrier qui sont encore utilisés aujourd'hui. À l'époque du deuxième temple, donc avant même que Jésus naisse, il y avait donc déjà ces mois en vigueur. Et c'est intéressant, vous voyez, autre question, que Luc ne va pas utiliser les mois, les noms des mois qui sont mis déjà en vigueur, mais reprend exactement les mêmes termes de la Bible, de la parole de Dieu, en disant le sixième mois, comme la parole de Dieu, dans l'écriture sainte, n'utilise pas des noms de calendrier hébraïque, mais utilise des chiffres du calendrier hébraïque. Le premier mois, le deuxième mois, le troisième mois, le sixième mois. Or, le sixième mois,
dans le calendrier hébreu correspond juste avant le septième mois, qui est le mois de Rosh Hashanah, la nouvelle année, le jour du jugement. C'est le mois juste avant le mois de Yom Kippour. Ça correspond aujourd'hui dans le calendrier hébraïque, le mois de Elul, le mois plus ou moins de septembre. Et alors, la parole me donne une information très importante ici, extraordinaire, qu'on va essayer par l'Esprit Saint, j'allais dire de décoder, comme la galaxie, on essaie de décoder les messages qu'on nous donne du ciel pour comprendre comment ça fonctionne, les informations là-haut, au niveau de l'espace. Le mois de Elul, donc le sixième mois, c'est juste avant le septième, comme je vous l'ai dit, le mois de Tishri, qui est donc le mois du nouvel an juif, des fêtes juives, des fêtes de Yom Kippour. C'est un mois, ce qu'on appellera dans l'Église catholique aujourd'hui, pour les juifs, le mois de l'Avent.

C'est le mois de l'Avent, le mois de préparation. La préparation au jour du grand pardon. C'est le mois où Moïse est remonté rechercher les deuxièmes tables de la loi, où il va rester là-bas 40 jours pour demander le pardon. Pour aller rechercher les deuxièmes tables de la loi, que Dieu a pardonné au peuple juif la faute du veau d'or. Et donc c'est le mois de la réparation, pardon, de la préparation, de la remise en question, de la conversion. Conversion, se tourner vers Dieu, on reviendra sur ce terme. Afin de préparer le peuple juif à recevoir le roi. Le premier jour du septième mois, comme ça, ça écrit dans les Écritures. Et le dixième jour du septième mois. C'est la raison pour laquelle que la tradition rabbinique dira que dans le sixième mois, donc dans le mois de Elul, il va y avoir les 13 attributs de miséricorde qui vont être révélés à Moïse. Au moment de sa deuxième montée, pendant ce mois de Elul, donc pendant le sixième mois, à ce moment-là, les 13 attributs de miséricorde se révèlent à Moïse. Et c'est pour cela que la tradition rabbinique va donner une image, comme la théologie mystique juive sur les Écritures, que ce mois correspond, que le roi est dans les champs. Il est descendu dans les champs. Voilà, voyez, il est sorti de son royaume. Il s'est habillé, voilà. Il est touchable, il est reconnaissable, il est proche des gens, il va dans les champs, il va voir les peuples. Voilà. Le roi est dans les champs. Il va à la rencontre du peuple. Et ainsi, la personne pourra transformer les agissements de toute l'année, se faire pardonner grâce à la révélation que le roi est dans les champs. Et le roi qui est dans les champs, c'est la révélation des 13 attributs de miséricorde. Donc, nous pouvons voir la même chose, d'autant plus que je viens ici pas abolir, mais accomplir les Écritures, dira Jésus. Il ne vient pas abolir ce détail, mais il vient aussi l'accomplir, ce détail qui est écrit dans Saint Luc. Ce n'est pas un détail, ça fait partie du projet de Dieu de vouloir annoncer l'annonciation à la Vierge Marie, le sixième mois, le mois de Elul, le mois où Moïse est remonté chercher les deuxièmes tables de la loi, le mois où se révèlent les 13 attributs de miséricorde, le mois où l'on dit que c'est une image. Le Seigneur est dans les champs. Le champ, c'est la Vierge Marie. Voilà. Comme il décrit dans le Cantique des Cantiques, « Je suis venu voir ma sœur, ma fiancée, dans mon jardin. » Voilà déjà la première chose, la première lumière, la première information que je peux voir dans l'Annonciation, lorsque Saint Luc me dit, qui est très biblique, à quoi cela fait correspondre le sixième mois, le mois de la conversion, le mois que le Seigneur vient nous visiter, le mois où les 13 attributs de Dieu descendent dans le monde, descendent dans le champ, où Dieu est touchable, Dieu se fait voir, Dieu est simple, entre guillemets, il n'est pas dans son royaume, dans son palais. C'est à ce moment-là qu'il y a l'annonciation, ce n'est pas par hasard. Et c'est pour ça qu'on me demande, qu'on me dit le sixième mois, pour faire référence à quelque chose qui est écrit dans l'Écriture sainte, je ne viens pas abolir, mais je viens accomplir toute l'Écriture sainte, pas des passages qui m'intéresseraient dans l'Écriture sainte, et d'autres que je dirais, bon, c'est simplement un petit symbole. Non. Et à la lumière de ce que nous venons de partager, nous allons apporter quelque chose de peut-être autre dans cette continuité. Les initiales du mot de Elul, Aleph, Lamed, Vav, Lamed, avec chaque première lettre, avec chaque lettre qui va composer ce mot, nous allons former des versets. C'est une façon d'aborder les Écritures. Je suis à mon bien-aimé est à moi. Ça forme le mot de Elul, Cantique des Cantiques 1-3. On est vraiment dans le mois de l'amour. Le Cantique de Cantique, les 13 attributs de miséricorde, c'est le mois de Elul ici. On est le sixième mois, c'est ça l'Annonciation. Ce verset met l'accent d'abord sur « Je suis à mon bien-aimé », l'accueil du bien-aimé, sur l'acte que la personne humaine accueille, reçoit Dieu, reçoit le message, reçoit l'information, en l'occurrence ici, l'Annonciation de la Vierge Marie. À recevoir Dieu, à se convertir. Se convertir, ça veut dire se tourner totalement vers le projet de Dieu, dans le projet de Dieu. Je ne rentrerai pas ici trop dans les temps, dans le monde de la conversion, un jour on le fera, dans le sens juif. C'est au-delà simplement d'abord déjà de le mot pénitence ou de mot repentir. Ou, voilà, se convertir, ça va même au-delà d'un acte qu'une personne aurait commis un péché. Marie se convertit à Dieu. Elle n'a pas péché parce que d'après le dogme de la foi catholique, elle est immaculée. Pour autant, elle se convertit à Dieu. Elle se tourne réellement vers le projet divin, vers ce projet divin.
Je suis à mon bien-aimé à moi, le mois de Elul. Voilà le sixième mois à quoi fait référence. L'annonciation s'est faite au moment où cela correspond à « Je suis à mon bien-aimé et mon bien-aimé est à moi ». Et nous voyons bien comment ce verset s'applique, se réalise en la personne même de la Vierge Marie à travers l'annonciation de l'ange Gabriel. Autre chose que nous pouvons rajouter à la lumière de ce que nous venons de dire, et ce que dans la liturgie encore actuelle de la synagogue est utilisée, dans le mois de Elul, vous savez que chaque Shabbat, il y a une lecture hebdomadaire. On lit des passages de la Torah, des cinq livres, et en un an, on finit toute la Torah. Or, dans la liturgie synagogale du Shabbat, la lecture hebdomadaire, ce mois-là tombe régulièrement, normalement, avec un verset du Deutéronome, le verset du Deutéronome 11-26. « Regarde, je donne aujourd'hui devant vous une bénédiction. » Et nous pouvons donc lier tout ce que nous venons de dire avec ce verset. Et je vous ai déjà dit plusieurs fois, la parole de Dieu, c'est comme une pelote, comme un collier. Tout est relié. La parole de Dieu peut se commenter en de verset à verset, peut s'éclairer de verset à verset. Et cela n'exclut pas que l'Esprit Saint passe aussi à travers les commentateurs, les exégètes, les théologiens et les mystiques. Mais la parole de Dieu peut s'éclairer de verset à verset. Et ce verset, « Je donne aujourd'hui devant vous une bénédiction ». On pourrait s'arrêter sur ces plusieurs mots qui sont extrêmement profonds, importants, divins. Regarde, je vous donne. Voilà comment commence le verset. Et regardez, c'est une intériorisation du message de Dieu. Il va utiliser le pronom personnel « je vous donne ». « Je », ça exprime véritablement le niveau le plus haut de Dieu. L'essence divin, l'être divin. Je vous donne. Dieu se donne totalement. Il donne sa bénédiction, il se donne lui-même. C'est vraiment le don divin. Ce don divin se fait dans la joie et on le voit bien et on peut bien le méditer à travers les versets, à travers les mots qui éclairent, qui est notre joie de cette fête de l'Annonciation. Il se donne totalement. Je vous donne devant vous. En hébreu, ça peut être traduit à l'intérieur de vous. Dedans de vous, c'est pas français, dedans de vous. Vous voyez, quand on traduit mot à mot, dedans de vous, c'est-à-dire c'est pas français, c'est à l'intérieur de vous. C'est-à-dire, je vous donne, il va y avoir une influence divine, la présence divine en nous qui se révèle du haut vers le bas, dans les profondeurs de notre être. Et puis, dans les niveaux les moins importants ou les plus superficiels de notre être. Comme l'expliquera Saint Jean de la Croix, qu'il y a deux dimensions principales au sein de notre âme. Sans bien sûr la découper, la dimension profonde et la dimension un peu plus extérieure de notre âme, de notre personne. Nous voyons bien comment ce mot « au-dedans » de vous s'exprime. Ici encore plus, ça s'accomplit véritablement, l'Écriture véritablement. Jésus vient pas abolir, mais accomplir. On peut le toucher dans cette verset, cette bénédiction que Dieu donne. Dieu nous dit « Je vous donnerai cette bénédiction dedans de vous ». Ceci se réalise véritablement à l'Annonciation. C'est au-dedans de la Vierge Marie que se réalise ce verset-là. Et bien sûr, après, avec nous, après tout le processus de l'incarnation, la Passion, la Résurrection, l'Esprit Saint. Et aujourd'hui, la Bible nous le dit. Aujourd'hui, le verset nous dit. Aujourd'hui, ça veut dire aujourd'hui. C'est aujourd'hui, je ne vais pas faire un enseignement sur le mot aujourd'hui, hein, toute une théologie du mot d'aujourd'hui, mais c'est qui est extrêmement très longue. Mais le mot aujourd'hui, en un mot, que ce soit pour la théologie mystique juive des Écritures ou la tradition rabbinique des Écritures, c'est aujourd'hui, ça veut dire aujourd'hui, mais c'est lié à la lumière du jour même, mais aussi à l'éternité, qui désigne le mot aujourd'hui, c'est-à-dire à chaque jour. Chaque jour est lié au dévoilement de la révélation de Dieu. Voilà ce que nous dit le verset. Donc, aujourd'hui aussi, le Seigneur fait que lorsque nous fêtons le mystère de l'Annonciation, le sixième mois, le mois de Moïse où il est remonté, le mois des 13 attributs de révélation, le mois où il dit « Je suis à mon bien-aimé est à moi », le mois où il dit que le Seigneur, le roi est dans les champs, à ce moment-là, l'ange Gabriel se révèle à la Vierge Marie. C'est pas n'importe quel mois.
C'est pas simplement le mois d'Élisabeth, elle est enceinte. Ce mois-là, ce sixième mois-là, se réalise véritablement. Et on le vit encore à chaque moment où l'Église nous redemande de le revivre à travers ce mystère. Et Marie le revit aussi. Elle le revit dans son corps glorieux, puisque aujourd'hui, c'est pour l'éternité. Donc elle le revit autrement dans son corps glorieux. Si vous me demandez comment, j'en sais rien, j'ai pas un corps glorieux. Mais elle le revit dans son corps glorieux. Ça, c'est dans une autre dimension. Et ça, c'est extrêmement important. Elle le revit parce qu'aujourd'hui, c'est dans l'éternité. Voilà, une bénédiction de Dieu. La bénédiction vient de Dieu. La bénédiction, voilà la bénédiction que Dieu nous donne, l'Annonciation. Voilà les 13 attributs de miséricorde qui se sont révélés, l'Annonciation. Il n'y a pas plus grande miséricorde que le Seigneur nous donne, cette Annonciation, cette grâce que Dieu nous donne, cette bénédiction pleine de grâce, il va lui dire l'ange que tu es, pleine de grâce. D'ailleurs, le mot « bracha » en hébreu a aussi une signification.

J'aurais beaucoup de choses à dire, je ne sais pas si j'aurai le temps. Peut-être j'aurais pas assez de 11 minutes de 45 minutes. Le mot bracha en hébreu a aussi une signification, ça veut dire le mot amshara. Amshara, ça veut dire attirer vers le bas. Faire descendre vers le bas, c'est ça le mot de bénédiction. Une des explications, cette annonciation, c'est une bénédiction de Dieu qui va vers le bas, qui va vers Marie. Donc, lorsqu'on revit ce mystère, lorsque l'Église nous permet de revivre ce mystère, nous qui sommes encore ici-bas, revêtus dans un corps, et Marie dans son corps glorieux, nous vivons ensemble ce mystère de l'Annonciation, dans le mois de 13 attributs de miséricorde, dans le mois où Moïse est remonté, dans le mois où Dieu va pardonner au peuple juif la faute du veau d'or, dans le mois où je suis à mon bien-aimé est à moi, dans le sixième mois où le roi est dans les champs. Nous devons prendre conscience que chaque mot qui est écrit dans la Bible, je ne dois pas simplement dire « Ah, excusez-moi l'expression, c'est un peu du bidon, excusez-moi l'expression, ou bien non, c'est juste un petit symbole, c'est pas grand-chose. » Pas du tout. Sinon, c'est plus l'Esprit Saint. Je vais choisir les mots qui m'intéressent, les phrases qui m'intéressent. Chaque mot est important. Ce n'est pas une lecture de la lettre. Vous voyez bien que la lettre m'amène à quelque chose d'autre, on le voit bien. Et là, j'étais très vite, parce que j'ai peu de temps. Mais vous voyez comment, ça, en un mot, le sixième mois, comment ça nous a ouvert une ouverture sur l'Écriture sainte. À quoi ça faisait correspondre? Donc, de prendre conscience de ça lorsque je lis les évangiles, que ça doit m'ouvrir sur l'Écriture sainte, sur toute une théologie qui est derrière. C'est extrêmement important. Je dois prendre conscience que je reçois Dieu le jour de l'Annonciation maintenant, moi aussi. Bien sûr, de façon mystique, mais je reçois Dieu. Dieu se donne à moi aujourd'hui, le jour de l'Annonciation. Nous allons revivre ce mystère, prendre conscience que c'est aujourd'hui pour moi. Alors c'est difficile, parce que peut-être on est rentré dans une habitude, parce que c'est pas palpable, parce que c'est pas matériel, mais c'est une réalité. C'est une réalité à l'intérieur de moi. C'est une bénédiction. J'allais dire, pas besoin d'un milliard de bénédictions, pas besoin de 10 000 bénédictions. La bénédiction, c'est ça, c'est Jésus. Jésus est bénédiction. Et de lui va découler toutes les autres de bénédictions. Voilà encore une prise de conscience que je dois avoir pendant le mystère de l'Annonciation. Cette bénédiction de l'incarnation de Dieu, de la révélation de Dieu totalement, qui dépasse bien sûr notre entendement. L'essence du Créateur se révèle en la Vierge Marie. Ainsi, cela va me permettre de pouvoir réaliser le verset « Je suis à mon bien-aimé et mon bien-aimé est à moi ». Mais de façon illimitée, au-delà de mes forces. Et bien sûr, dans la joie, dans la vitalité, dans l'enthousiasme. C'est pour cela que nous devons prendre le temps de bien méditer la parole de Dieu. Essayez peut-être pendant ce jour de le sanctifier plus que d'habitude, pas uniquement en allant à la messe et qu'après la messe on continue à vivre, excusez-moi l'expression, je parle pour personne, je veux pas être dans le moral, un peu comme si c'était un jour normal. Mais de le sanctifier, peut-être de moins travailler au niveau professionnel, de sanctifier ce jour, de le consacrer plus à la méditation peut-être de le consacrer plus à la prière, peut-être de le consacrer plus à l'étude de la parole de Dieu, à l'étude des versets qui nous placent à ce moment-là dans une conscience qui est au-dessus du monde. Lorsqu'on se met en prière, lorsqu'on sanctifie cette journée à travers la prière, à travers l'étude de la parole de Dieu, ça va nous permettre de mettre notre conscience au-dessus de nos limites. Et pour pouvoir après évangéliser, pour pouvoir prendre toutes ces forces divines et de rentrer dans notre quotidien et de les évangéliser. Voilà ce que je peux dire. J'étais très très vite et j'espère que je n'ai pas parlé trop vite parce qu'il y a beaucoup de choses à dire et le temps est court. Mais il y aurait énormément de choses à dire encore. Mais c'est sur ce point-là que je voulais mettre déjà l'accent que si Saint-Luc dit au sixième mois, c'est important. C'est hyper important. C'est vrai que pour le monde catholique, les chiffres, c'est pas très important. Le pape Benoît XVI, dans son livre Jésus de Nazareth, a fait une étude juive par rapport aux chiffres, parce qu'il dit, quand c'est écrit dans Matthieu, 14 générations, 14 générations, 14 générations, bon, nous, on lit ça, c'est à 14 générations,

pas le mettre de côté, c'est pas entre guillemets symbolique pour dire bon voilà, c'est pas très important quoi. Bien que le symbole nous apporte à quelque chose de très important. Et puis on peut encore former d'autres versets, je suis à mon bien-aimé est à moi, ces quatre lettres. Ça me permet de former aussi ce qui est écrit dans l'Exode 26:13. Celui qui n'a pas dressé d'embûche de Dieu et l'amener sous sa main, je te fixerai un endroit où il puisse se réfugier. Allez voir le verset 26:13, ça s'en formera les lettres de Elul. Or le refuge, les villes de refuge, parce que là-bas on nous parle des villes de refuge, donc il faudrait faire tout un cours, qu'est-ce qu'étaient les villes de refuge? Ben la ville de refuge, c'est les mots, les versets, la méditation, l'étude de la Torah. L'étude de la parole de Dieu. Ça, c'est la ville de refuge. Je me réfugie contre l'esprit du monde. Mon intelligence se réfugie contre l'esprit du monde. Mon intelligence n'est pas influencée par l'esprit du monde. Mon intelligence sera influencée par cette annonciation. Plus je vais approfondir la parole de Dieu, plus je vais approfondir la parole de Dieu, plus mon intelligence sera imprégnée du divin et moins mon intelligence sera imprégnée de l'esprit du monde. Pour cela, je dois sanctifier du temps et les moments où l'Église catholique nous donne de revisiter des mystères, c'est pour que aussi nous à la maison, nous sanctifions ce temps. Nous prenons ce temps, pas uniquement d'aller à la messe et puis hop, d'aller au travail comme si c'était un jour normal. Je m'excuse, non. Je ne sais pas être moraliste. Hein. Non. C'est pas possible. C'est pas possible. Alors, je ne sais pas comment on va faire avec les jours de congé, j'en sais rien. Mais, après le travail dans ces cas-là, de sanctifier la soirée, si on n'a pas eu le temps de le faire dans la journée, et pas uniquement, encore une fois, je dis d'aller à la messe, de la sanctifier. C'est le Seigneur qui juge le cœur et les reins des gens. C'est pas nous, mais d'avoir ce désir, cette volonté que le jour de l'Annonciation, je souhaite sanctifier cette journée. C'est le jour où Moïse est reparti sur la montagne, je le dirai plusieurs fois, à le méditer. C'est le sixième mois. C'est le mois où le Seigneur se révèle. Je suis à mon bien-aimé est à moi. Qui va dans son troupeau parmi les roses. Comme dit le cantique des cantiques, c'est vraiment un attachement qui se fait aussi à travers la prière. Méditons, prenons le temps pour cette année de prendre des versets, de prendre des sujets de la parole de Dieu et de les approfondir, de les étudier. Là où est-ce qu'on peut aller, on a le temps, même un quart d'heure par jour. On a le temps de prendre au moins un sujet qui nous intéresse. Et de le méditer, vous allez voir comment ça va ouvrir notre cœur, comment ça va ouvrir notre intelligence. C'est extrêmement important. Cette annonciation de Dieu, c'est le cantique des cantiques. C'est une annonciation déclaration d'amour, c'est une annonciation que Dieu dit, je révèle mes 13 attributs de Dieu en Jésus. Le roi est descendu dans le monde. Voilà. Réjouis-toi. Oui, Marie, réjouis-toi, tu es pleine de grâce, le Seigneur est avec toi, oh là là. Vous voyez, là, je suis resté, j'ai passé très vite sur le mot au sixième mois. Comment voulez-vous, dans le mot de mot, réjouis-toi, il y a la joie. Il y a pleine de grâce, tout ce qui est le sujet de la grâce. Comment voulez-vous, on peut rester qu'en silence. Mais on peut déjà se l'attribuer, ce verset. Lorsque le verset dit à Marie, réjouis-toi, tu es pleine de grâce, le Seigneur est avec toi, on peut se le reprendre pour soi-même. Comme dira saint Paul, Dieu m'a tellement aimé qu'il s'est livré pour moi. Réjouis-toi, toi qui m'écoutes, toi qui es en train de m'écouter, réjouis-toi. Parce que le Seigneur t'a rempli de grâce, tu es chrétien, tu es chrétienne, et le Seigneur est avec toi, il est en toi. Ça, c'est réjouis-toi. Il y a une annonciation qui se fait pour toi aujourd'hui comme elle se fait pour moi. Priez pour moi, pour que cette journée de l'Annonciation, je puisse la consacrer véritablement à Dieu et à mes prochains, à la sanctifier véritablement pour Dieu, pour mes prochains, toujours plus dans l'amour de Dieu, qu'on prenne conscience véritablement que c'est une nouvelle naissance de cette

0: L'incarnation est venue, une nouvelle naissance pour la création de l'homme, pour l'homme. Ça, c'est une grande réjouissance que l'on doit avoir. Amen. Priez pour moi que le Seigneur vous bénisse, que vous pouviez, que vous puissiez véritablement vivre, vous nourrir, comme il dit Saint Jean, comme il dit Jésus, de la parole de Dieu.
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Amis auditeurs et auditrices, bonjour. Nous partons donc en route pour ce parcours concernant la Vierge Marie. Ce parcours sera biblique et œcuménique. Depuis Vatican II, ce souci d'inscrire la Vierge Marie dans le cadre d'une lecture œcuménique des Écritures fait partie désormais de notre tradition catholique, comme l'a souligné à plusieurs reprises dans son encyclique le pape Jean-Paul II. Dans cette encyclique Redemptoris Mater, notre tâche est de comprendre la Vierge Marie à la fois dans le dialogue entre confessions chrétiennes qui se sont divisées à son sujet et dans une lecture plus approfondie des Écritures. Alors pour ce parcours biblique, je m'inspirerai d'un accord œcuménique qui est en cours entre l'Église catholique romaine d'une part et la Commission internationale anglicane d'autre part. Cette commission s'appelle ARCIC et en 2004, cette commission a publié un rapport qui est actuellement en discussion entre le Vatican et la communion anglicane. Cet accord se nomme Marie, grâce et espérance dans le Christ et il me semble que ces deux mots, grâce et espérance, pourront baliser l'itinéraire que je vous propose pour cette série sur la Vierge Marie. Donc 2004, un texte qui est produit entre anglicans d'une part et catholiques d'autre part. Et la première partie de ce texte vise à relire ensemble le patrimoine biblique qui est au fondement de la révélation. Mais avant de lire ce texte, je voudrais rappeler brièvement à quel point Marie, qui est pourtant donnée comme signe d'unité, qui est donnée comme chemin de foi aux chrétiens, a pu, au cours de l'histoire, devenir malheureusement un signe de controverse et un signe de division. Souvent, de façon un peu caricaturale, on va opposer les catholiques qui croient à la Vierge Marie, d'une part, et les protestants, dont on dira de façon un peu rapide, qu'ils ne croient pas à la Vierge. Alors peut-être qu'il faut rappeler que ce n'est pas aussi tranché que cela. Rappelez par exemple que Luther a écrit un commentaire du Magnificat, tout à fait important et dans lequel les catholiques pourraient se retrouver. Luther est resté d'ailleurs très mesuré concernant cette violente offensive antimariale qui a pu caractériser certaines époques du protestantisme. Luther va considérer que Marie peut même servir à se rapprocher du Christ. Et dans son commentaire du Magnificat, il va faire une antithèse pour mieux souligner l'opposition entre l'humilité extraordinaire de Marie et la gratuité du don qui lui est fait. Marie est pour lui une jeune fille inconnue, d'une humble famille, sans éclat ni prestige. Elle est par excellence la figure des pauvres, la figure des hommes ordinaires et obscurs. Et c'est précisément cela qui va justifier l'élection. Marie est choisie parce que précisément son humilité va attirer sur elle les regards de Dieu. Donc on voit à quel point Luther va retrouver une saveur extrêmement biblique à sa mariologie qui va contraster peut-être avec ce qu'il reprochait aux catholiques d'avoir voulu faire une théologie glorifiant sans cesse Marie en oubliant son humilité. Je cite, Dieu a fait en Marie de grandes choses. La plus grande, c'est qu'il ait jeté les yeux sur son humilité. Et Jean-Paul II n'a pas manqué de citer Luther lors de l'audience générale du 21 mars 2001. Voilà ce qu'il disait. Il est bon de rappeler que Martin Luther, en 1521, a consacré au Magnificat un commentaire célèbre. Dans ce commentaire, il affirme que le Magnificat devait être appris et retenu par tous, car dans le Magnificat, Marie nous enseigne comment nous devons aimer et louer Dieu. Elle veut être le plus grand exemple de la grâce de Dieu, au point d'inciter chacun à la confiance et à la louange de la grâce divine. C'est donc sur ces paroles qui peuvent nous surprendre, ces paroles de Jean-Paul II citant Luther, que nous achevons cette première méditation. Et demain, nous continuerons cette catéchèse en reprenant donc comment petit à petit un accord entre catholiques et anglicans a pu émerger et nous rapprocher de cette tradition protestante dont Luther a été l'initiateur, dont Luther, commentateur du Magnificat, nous laisse une tradition tout à fait originale à redécouvrir.

Bonjour amis auditrices et auditeurs de Radio Espérance. Nous continuons donc notre catéchèse mariale. Hier, nous avons essayé de repérer combien Marie donnait comme signe d'unité et malheureusement, au cours de l'histoire des chrétiens, devenu signe de contradiction, signe de division. Et j'ai voulu commencer par repérer que Luther n'était pas aussi opposé à Marie qu'on a voulu ultérieurement le faire. Et j'ai cité Jean-Paul II citant Martin Luther. Je rappelle donc, lorsque, à l'audience du 21 mars 2001, le pape Jean-Paul II a rappelé le commentaire du Magnificat de Luther. La tradition luthérienne, et plus encore la tradition de Calvin, ont réagi contre une manière peut-être un peu catholique d'oublier que c'est l'humilité de Marie qui fait sa gloire. Et c'est précisément ce que le Concile de Vatican II va remettre en perspective, le choix de Dieu, le choix de demander la coopération de la Vierge Marie vient précisément de cette humilité mise en avant par Luther, mise en avant aussi par Calvin, qui, à tort ou à raison, ressentait que l'Église catholique avait peut-être dérapé dans sa manière de présenter Marie. Et nous allons essayer de nous expliquer tout au long de ce parcours avec cette question, comment la tradition catholique actuellement est en pleine maturation concernant le mystère de la Vierge Marie. Je voudrais donc continuer sur ces difficultés œcuméniques posées par la Vierge en me tournant maintenant du côté des orthodoxes et des orientaux. Un catholique qui rentre dans une église orthodoxe ou une église orientale, qu'elle soit copte ou arménienne, se sent chez lui tellement la Vierge Marie a une place tout à fait significative. Il suffit de regarder les icônes. La place qui est donnée aux icônes représentant la Mère de Dieu est très importante dans une église orientale. Dans la liturgie, il y a aussi, à certains moments cruciaux, stratégiques de la divine liturgie, l'invocation de Marie, avec en particulier l'hymne qui rappelle que Marie est plus vénérable, plus grande que les séraphins. Et qu'en la vénérant, eh bien, nous participons à cette joie céleste qui contemple dans la Vierge Marie la parfaite réussite de l'œuvre de Dieu. Alors pourquoi il y a des divisions avec les orthodoxes et les orientaux à propos de la Vierge Marie? Eh bien, tout simplement parce que les orthodoxes et les orientaux vont reprocher à l'Église catholique d'avoir érigé en dogme des questions qu'il faut plutôt laisser dans l'obscurité de la foi et dans le mystère de la contemplation. L'Église catholique est suspectée d'avoir voulu trancher de façon doctrinalement trop ferme en dogmatisant en particulier les deux points que nous reprendrons au cours de ce parcours de méditation, de catéchèse mariale. La définition de l'Immaculée Conception et la définition du dogme de l'Assomption. Cette dogmatisation pose un problème aux orientaux. Moins dans son contenu, il y a convergence, même s'il y a des nuances, il y a convergence globale pour reconnaître que l'itinéraire de la Vierge Marie est complètement porté par le mystère de la mort et de la résurrection du Christ, que dans la Vierge Marie s'accomplit parfaitement l'œuvre de sanctification, l'œuvre de grâce apportée par le Christ, mais il y a ce reproche que la dogmatisation de l'Immaculée Conception d'une part et de l'Assomption d'autre part en disent trop et interposent comme une élucidation rationnelle trop forte là où il faut laisser le mystère de l'amour se développer librement. Un orthodoxe va tout de suite reprocher à ces deux définitions d'avoir été faite par le pape seul, en dehors de tout consensus conciliaire, et donc de voir plus une auto-affirmation de la papauté soucieuse d'enseigner en partir d'elle-même, dans sa propre autorité, donc qu'un véritable consensus de la tradition. Donc nous essaierons de comprendre pourquoi Marie est aussi devenue une pomme de discorde avec les orthodoxes et avec les orientaux. Non pas pour des raisons de contenu, mais plus pour des raisons formelles. Et comment peut-être à l'heure actuelle, après Vatican II, une reformulation de ces deux dogmes, de l'Immaculée Conception et de l'Assomption, va permettre à l'Église catholique de mieux faire entendre par les orientaux ce qu'elle veut dire concernant le mystère de la Vierge Marie.

Amis auditrices, amis auditeurs de Radio Espérance, bonjour. Nous sommes donc maintenant à notre troisième rendez-vous pour méditer ensemble sur la Vierge Marie. Peut-être vous vous demandez quand est-ce que je vais enfin rentrer dans le vif du sujet, vous parler enfin de Marie, alors que depuis deux séances, eh bien, nous réfléchissons sur les enjeux œcuméniques, les enjeux interconfessionnels de la mariologie. Eh bien, peut-être précisément parce que c'est une des grandes grâces qui est faite à l'Église catholique que la mariologie soit à l'heure actuelle fécondée par les recherches œcuméniques. Cela peut paraître un petit peu déconcertant, mais un historien attentif à ce qui se passe actuellement relèvera certainement dans quelques décennies que, loin d'avoir affaibli, neutralisé la mariologie, les recherches œcuméniques ont plutôt permis d'approfondir et d'aller encore plus loin dans la découverte du mystère de Marie. Donc je rappelle un petit peu le contexte dans lequel je voudrais m'aventurer maintenant dans une lecture des Écritures. Tout d'abord, nous avons relevé les difficultés avec les protestants. Cette suspicion portée à la doctrine catholique d'interposer Marie entre le croyant et le Christ. Et puis d'autre part, la réserve orientale, cette suspicion que la dogmatisation catholique, portant en particulier sur le dogme de l'Immaculée Conception et le dogme de l'Assomption, empêche la démarche de foi d'aller librement dans le mystère, comme si il fallait passer nécessairement par des passages obligés, qui était la définition de ces deux dogmes, les orientaux et les orthodoxes, reprochant à cette définition dogmatique de l'Immaculée Conception et de l'Assomption de s'enraciner non pas dans la tradition et dans le consensus conciliaire, mais dans l'autorité unique du pape, puisque de fait, c'est le pape seul qui a pris l'initiative de ces deux définitions. Donc nous essaierons de clarifier cette situation, mais je voudrais tout d'abord, avant de me lancer dans un itinéraire biblique, expliquer sur quoi je vais m'appuyer pour cet itinéraire biblique. Donc comme je l'ai dit au tout début, en 2004, catholiques et anglicans ont cherché à surmonter la difficulté posée traditionnellement entre chrétiens par Marie et ont donc rédigé un texte qui est actuellement toujours à l'étude. Donc ce texte a été finalisé, terminé d'écrire en 2004, le 2 février exactement, et il est à l'étude au plus haut niveau entre les deux confessions pour faire l'objet d'un accord. Et donc devenir, s'il est reconnu par les autorités ecclésiales de l'Église catholique d'une part et de la communion anglicane d'autre part, ce texte ferait partie donc du patrimoine doctrinal de nos deux traditions. Alors je souligne l'intérêt de ce texte puisque les anglicans ont toujours eu un rôle particulier dans l'œcuménisme. C'est une confession qui peut servir de pont entre d'une part l'Église catholique et les autres protestants, puisque la communion anglicane a gardé beaucoup de traits propres à la tradition catholique, tout en les confrontant à des traits en particulier de la tradition calviniste. Donc d'où l'intérêt de s'appuyer sur la démarche de ce texte, qui, je le rappelle, va résumer le mystère de Marie avec deux mots, grâce et espérance. Grâce et espérance dans le Christ. Marie, grâce dans le Christ, ça veut dire que nous contemplons en Marie l'œuvre parfaite de la grâce du Christ. Marie est la première graciée, celle dans laquelle éclate pour elle-même la grâce du Christ. Et puis Marie, espérance, ça veut dire que c'est moins en regardant vers le passé que nous pouvons comprendre Marie, mais en la regardant comme le signe du royaume de Dieu. Et là, c'est très intéressant de voir que anglicans et catholiques vont se réapproprier un thème qui a été très fondamental dans le Concile de Vatican II. On est en train de revivre, dans le dialogue avec les anglicans, ce qui était la démarche de Vatican II. Je reviendrai au terme de ce parcours. Vatican II a voulu placer Marie sous le signe de ce qu'on appelle l'eschatologie. Un gros mot, tout simplement, pour dire que Marie nous tourne déjà vers le royaume de Dieu. Elle nous tourne vers la réalisation parfaite de l'histoire humaine. Elle est le grand signe de l'humanité enfin achevée, enfin réussie dans le Christ. Donc ces deux mots, grâce et espérance dans le Christ, vont nous permettre de comprendre sous quel angle, sous quelle perspective fondamentale, le dialogue entre anglicans et catholiques nous permet de relire les Écritures.

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Vous avez peut-être déjà remarqué, chers auditeurs, la grande diversité des apparitions de la Sainte Vierge au cours de l'histoire. En 1947, quand elle est apparue à l'île Bouchard, ça n'a duré qu'une petite semaine, du lundi 8 décembre au dimanche suivant. Ça suffisait, le bon Dieu pensait que ça suffisait une semaine pour former les enfants. Un autre âme du lot, les apparitions de la Sainte Vierge à Benoît Trancurel ont duré plus de 54 ans, avec évidemment beaucoup d'interruptions. La Sainte Vierge estimait que pour faire son travail, il fallait que la petite Benoît reçoive souvent des apparitions de la Vierge Marie. Benoît était une enfant très pauvre, qui avait perdu son père en 1654 alors qu'elle était encore tout jeune et qui s'est vu contrainte de travailler comme bergère. Mais avant de commencer à parcourir les montagnes avec ses troupeaux, elle demanda à sa mère un chapelet et ne sachant ni lire ni écrire, elle s'est mise à prier à longueur de journée. Elle devint ainsi, toute petite, une vraie contemplative. Et donc elle était préparée à recevoir la visite de la Vierge Marie, qui a commencé en 1664. Après avoir entendu une homélie de son curé, Benoît ressent profondément le désir de rencontrer la Mère de Miséricorde. Et peu après, Saint Maurice lui apparaît et lui annonce que son désir va être exaucé. Effectivement, à partir du lendemain, une belle dame lui apparaît quotidiennement, pendant 4 mois, au Vallon des Fours, à proximité de la commune de Saint-Étienne. Pour la préparer à sa future mission, la Vierge Marie lui apporte une éducation intensive qui va transformer peu à peu sa vie spirituelle. Le 29 août de la même année, la belle dame lui révèle son identité. « Je suis Dame Marie, la mère de mon très cher fils. » Et fin septembre, après un mois d'absence, Marie se manifeste à nouveau, mais cette fois-ci de l'autre côté de la vallée, en lui disant « Allez au Los, vous y trouverez une chapelle qui sera remplie de merveilleux parfums. Et là, très souvent, vous me parlerez. » Dès le lendemain, Benoît se rend au hameau du Los, tout proche, et trouve effectivement la chapelle de bonne rencontre grâce au parfum merveilleux qui s'en exhale. À l'intérieur, debout sur l'autel, Marie lui dévoile son projet. J'ai demandé celui à mon fils pour la conversion des pécheurs, et il me l'a accordé. Et Benoît reçoit la mission de faire construire une église et une maison pour que les prêtres puissent recevoir les pèlerins et les confesser. Recouvrant la chapelle de beaux rencontres, l'église est édifiée entre 1666 et 1669, et le jour de la bénédiction, Benoît devient membre du tiers ordre de Saint-Dominique, d'où le titre de sœur Benoît qu'on lui donnera désormais. Et donc, dès le printemps 1665, les pèlerins affluent au Los et Benoît va être chargé de les préparer à leur conversion et à leur confession. Elle a le pouvoir, le charisme de lire dans les âmes et donc les aide à bien faire leur acte de contrition pour qu'ils fassent une bonne confession. Elle va faire ça pendant des dizaines d'années. Et à un certain moment, Jésus va lui apparaître. Elle va être gratifiée de 5 apparitions du Christ crucifié, qui lui dit « Je ne souffre plus, mais je me manifeste à toi, tout sanglant, pour te montrer combien j'ai souffert pour obtenir le pardon de vos péchés. » Et elle a le privilège, si on peut dire, de participer de très près à la passion de Jésus. Le vendredi, elle connaît une véritable crucifixion mystique qu'elle offre pour la réparation des péchés. Alors, elle jouit aussi de toutes sortes d'apparitions, Sainte Catherine de Sienne, Saint Gervais, les anges, elle a une familiarité extraordinaire avec les anges. Parfois d'ailleurs, l'ange vient lui donner la communion. Un jour où elle ne peut pas communier à l'église, eh bien, c'est l'ange qui s'en charge. Évidemment aussi, elle a des manifestations du diable. Mais l'épreuve sans doute la plus terrible, c'était que pendant 20 ans, des prêtres qui s'occupaient de la région ne croyaient absolument pas à ce qu'elle vivait. Elle a été en butte à la persécution
de ces ecclésiastiques qui étaient absolument allergiques à l'idée qu'elle puisse voir la Sainte Vierge. Elle est morte en 1718, après avoir bénéficié pendant 50 ans des apparitions et de l'éducation de la Sainte Vierge Marie. Béni sois-tu, Marie, d'obéir ainsi aux ordres de ton divin Fils, d'apparaître plus ou moins longuement, suivant les besoins de ceux auxquels tu te manifestes. Et nous qui n'adorons pas ces manifestations, nous savons que tu es là, et que nous aussi nous sommes appelés à prier pour la conversion des pécheurs, et éventuellement à les aider à prendre conscience de leurs péchés, et surtout à croire à la possibilité qu'ils ont d'être complètement pardonnés, lavés de leurs péchés par le sang de l'agneau de Dieu.

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rien n'est voilé qui ne sera dévoilé, rien n'est caché qui ne sera connu. Matthieu 10, 26.

Nous ne savons que trop, chers amis, qu'il y a des moments dans notre vie où nous sommes perdus. Nous sommes dans une impasse et nous ne voyons pas comment en sortir. Un malentendu s'est installé entre nous et une personne que nous aimions beaucoup et elle ne veut plus entendre parler de nous. Comment en sortir? Ou bien les difficultés s'accumulent et lorsque nous avons solutionné l'une d'entre elles, d'autres apparaissent. C'est terrible. Alors c'est le moment de nous rappeler ce que la Sainte Vierge a entendu l'ange lui dire le jour de l'Annonciation. Rien n'est impossible à Dieu. C'est le moment de recourir à celui qui est le maître de l'impossible, Jésus, et de recourir à celle qui peut nous obtenir la grâce d'y croire comme il y a cru elle-même. Le jour de l'Annonciation, quand elle a cru qu'elle allait devenir maman sans être touchée par Joseph. Marie qui a vu des litres d'eau se transformer en litres de vin aux noces de Cana, parce qu'elle avait eu l'audace de dire à son fils de faire quelque chose. Et alors aujourd'hui, les chrétiens aiment prier la Sainte Vierge quand ils sont dans les difficultés, en l'appelant Marie qui défait les nœuds. C'est une dévotion qui s'est beaucoup développée ces temps derniers, et voici comment. C'est en 1700 qu'un peintre bavarois a peint un tableau représentant Marie dénouant les nœuds. Et il l'a installé dans une église d'Augsbourg, près de Munich. Et cette Vierge s'appelait donc en allemand Knotenleserin, celle qui défait les nœuds. Pendant 2 siècles, elle a été très vénérée à Augsbourg, mais la dévotion ne quittait guère l'Allemagne. Et voici que dans les années 80, notre pape actuel, le pape François, est allé faire une thèse de théologie en allemand et il a découvert ce tableau qui l'a beaucoup impressionné. Revenu en Argentine, il a beaucoup distribué des petites images reproduisant ce tableau. Il en a installé une grande reproduction dans la chapelle de l'université catholique qu'il dirigeait, la chapelle Saint-Ignace de Loyola. Un curé de Buenos Aires a désiré en avoir lui aussi une reproduction. Un autre curé, le curé de la paroisse Jean-Baptiste de Buenos Aires, en a désiré une reproduction. Et l'un des curés de Jean-Baptiste a inventé en 1997 une neuvaine en l'honneur de Marie qui défait les nœuds. Et cette neuvaine a fait le tour du monde. Et aujourd'hui, beaucoup de chrétiens aime prier la Sainte Vierge en l'appelant Marie qui défait les nœuds. Et voici la prière composée par ce prêtre argentin en l'honneur de cette Vierge Marie. Vierge Marie, mère du bel amour, mère qui n'a jamais abandonné un enfant qui crie au secours, mère dont les mains travaillent sans cesse pour tes enfants bien-aimés, car elles sont poussées par l'amour divin et l'infinie miséricorde qui déborde de ton cœur. Marie, tourne ton regard plein de compassion vers moi. Vois le paquet de nœuds qui étouffe ma vie. Tu connais mon désespoir et ma douleur. Tu sais combien ces nœuds me paralysent. Marie, toi que Dieu a chargé de défaire les nœuds de la vie de tes enfants, je dépose dans tes mains le ruban de ma vie. Personne, pas même le malin, ne peut le soustraire à ton aide miséricordieuse. Dans tes mains, il n'est pas un seul nœud qui ne puisse être défait. Pour la gloire de Dieu, je te demande de le défaire, et de le défaire pour toujours. J'espère en toi. Tu es l'unique consolatrice que Dieu m'a donnée. Tu es la forteresse de mes forces fragiles, la richesse de mes misères, la délivrance de tout ce qui m'empêche d'être avec Jésus. Accueille mon appel, Vierge Marie, garde-moi, guide-moi, protège-moi. Tu es mon refuge assuré, Marie, qui défait les nœuds. Prie beaucoup pour moi. Oui, n'ayons pas peur de recourir à Marie. Demandons-lui la grâce d'avoir la même confiance qu'elle a eu le jour de l'Annonciation et qu'elle a eu toute sa vie. Elle a cru que son fils ressusciterait alors qu'elle l'avait vu pendu au bois de la croix
et inanimée dans ses mains le soir du Vendredi Saint. Elle est un monument de foi. Elle a eu une confiance énorme, incroyable, surnaturelle, en la toute-puissance de Dieu. Et donc elle est bien placée pour nous obtenir cette même grâce, que nous aussi, nous osions croire que Dieu fait des miracles, qu'il peut dénouer les situations les plus inextricables. Ô Marie qui défait les nœuds, obtiens-nous de te prier avec cette confiance qui nous obtiendra des miracles dans notre vie, des dénouements absolument impensables, incroyables. Et lorsque tu auras dénoué ces nœuds qui empêtraient notre vie, qui nous liaient, qui nous paralysaient, lorsque tu les auras déliés, sois sûr que nous te chanterons un magnificat.

Celui qui a reçu la semence dans les ronces, c'est celui qui entend la parole. Mais le souci du monde et la séduction de la richesse étouffent la parole. Matthieu 13, 22.

Je voudrais vous parler aujourd'hui d'un rêve merveilleux que fit Don Bosco en 1862 et qu'on appelle le rêve des trois blancheurs. Nous allons voir pourquoi. Pour mieux le comprendre, il faut se rappeler que c'est seulement au XVIe siècle que le pape a pris l'habitude de s'habiller en blanc. Parce qu'au XVIe siècle, il y a eu un pape merveilleux, le pape Pie V, qui a réformé l'Église, qui a unifié la liturgie et qui a conservé comme pape l'habitude de s'habiller avec sa robe blanche de dominicain. Et du coup, ses successeurs ont tellement admiré ce pape, qu'on a canonisé quelque temps plus tard, qu'ils ont pris l'habitude, ils ont conservé l'habitude de prendre une soutane blanche quand ils seraient pape. Donc, un jour, plutôt un soir, une nuit, Don Bosco fait un rêve. Il voit le pape debout sur un grand navire représentant l'Église, et le navire est escorté d'une flottille et se bat contre des bateaux qui sont favorisés par les éléments, alors que le bateau pontifical est en pleine tempête. Au milieu de la mer, heureusement, émergent deux colonnes. Sur la première se trouve une grande hostie, toute blanche, l'Eucharistie, avec une inscription, l'Eucharistie, salut des croyants, et une autre colonne plus basse, et surmontée d'une statue de la Vierge Immaculée, tout de blanc habillée, avec un écriteau déclinant la vertu, la puissance de Marie, secours des chrétiens. Sans moyen humain de défense, le navire du pape est défendu et réparé par un souffle qui vient des deux colonnes. Mais ce souffle n'est pas suffisant à un certain moment, et le pape est blessé dans la bataille, il en meurt. Heureusement, un autre pape reprend la barre et réussit à atteindre les deux colonnes pour arrimer le bateau pontifical aux deux colonnes afin que l'Église soit soutenue à la fois par l'Eucharistie et par la Vierge Immaculée. La signification de ce rêve est facile à comprendre. L'Église est un grand navire. Et si elle veut tenir bon au milieu de la tempête, elle doit absolument recourir à l'Eucharistie et à la Vierge Marie. Et oui, il ne faut pas dissocier ces trois grands mystères de notre foi. L'Eucharistie, qui nous donne le corps même de Jésus, et qui nous donne avec ce corps tout l'Esprit Saint que contient le corps de Jésus. La Vierge Marie qui nous aide à mieux apprécier le corps de son Jésus, qui nous aide à mieux communier. Et puis, le pape qui nous donne l'assurance que nous ne nous trompons pas lorsque nous croyons à ce qu'il déclare solennellement quand il proclame un dogme. Je rappelle que 1862, c'est quelques années après la proclamation du dogme de l'Immaculée Conception par le pape Pie IX en 1854, et c'est quelques années avant la proclamation de l'infaillibilité pontificale au Concile Vatican I en 1870. Oui, tâchons de comprendre que la Vierge Marie nous aide à accepter davantage les mystères, qu'elle nous donne l'humilité pour accepter ce grand mystère de l'Eucharistie que l'Église ne cesse de proclamer. Il est grand le mystère de la foi. Vierge Marie, donne-nous d'avoir suffisamment d'humilité pour accepter les mystères que l'Église nous propose et de nous faire comprendre que ces mystères sont vraiment des merveilles. Et spécialement, bien sûr, le grand mystère de l'Eucharistie. Il est grand, le mystère de la foi. Aide-nous, Vierge Marie, à y croire de plus en plus et à nous en nourrir avec de plus en plus d'amour. Amen.

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Je vous ai souvent dit à cette antenne qu'il y a de multiples façons de bien prier la très sainte Vierge. Je voudrais vous indiquer l'une des façons de réciter votre chapelet, de réciter les Ave Maria de votre chapelet. Vous imaginez que vous êtes dans le ciel, que vous êtes déjà arrivé dans le ciel. Vous êtes dans un petit coin du ciel, perdu au milieu des milliards de saints et d'anges, célébrant le Seigneur, et vous vous adressez à la Sainte Vierge comme un enfant chéri, en lui disant de tout votre cœur, dans la première partie du Je vous salue Marie, que vous l'admirez, parce que son enfant Jésus est admiré par tous les saints du ciel. Et dans la deuxième partie, vous la suppliez d'intervenir dans le monde, qu'elle n'oublie pas les pauvres pécheurs qui sont encore dans le monde et qui ont tellement besoin de sa prière. Réjouis-toi Marie, comblée de grâce. Réjouis-toi de voir combien ton enfant est adoré, aimé par tous les habitants du ciel. Tu es bénie entre toutes les femmes. Toutes les femmes te proclament bienheureuse d'avoir éduqué, élevé, aidé ton enfant à vivre sur terre. Tu es bénie entre toutes les femmes et il est vraiment béni le fruit de tes entrailles, Jésus. Regarde Marie comme il est heureux ton enfant dans le ciel et tu sais bien que tu y as contribué. Sans orgueil, tu peux dire « C'est un peu grâce à moi que tu es si heureux dans le ciel, ô mon Jésus et mon Dieu. » Et puis, vous passez à la deuxième partie, « Sainte Marie, Mère de Dieu, prie pour nous, pauvres pécheurs. N'oublie pas tous ceux qui sont encore sur la terre, qui ne sont pas encore arrivés au paradis et qui ont tellement besoin d'être accompagnés par ta prière tout au long de leur chemin sur la terre. Prie pour nous, pauvres pécheurs, maintenant !» Maintenant, dans l'aujourd'hui d'aujourd'hui, mais surtout au moment du grand choix, au moment où ils devront recevoir la grâce de la persévérance finale à l'heure de leur mort. Et vous répétez cela aussi longtemps que vous en avez la possibilité. N'ayez pas peur de prolonger cette façon tout seul. Vous redites toujours la même chose. Dans la première partie, vous félicitez Marie à cause de son Jésus. Admirable, adoré, roi du monde, Pantocrator, maître des temps et de l'histoire. Et dans la deuxième partie, vous suppliez la Sainte Vierge comme des besogneux, comme des mendiants, comme des petits enfants qui n'y arrivent pas. Prie pour nous, pauvres pécheurs. Ce n'est pas du découragement, ce n'est pas du défaitisme, c'est tout simplement la conscience que vous avez énormément besoin de la Vierge Marie, de son intercession pour bien vivre votre pèlerinage sur terre. Et vous reprenez comme ça aussi longtemps que le Saint-Esprit vous en donne le désir et la force. Réjouis-toi Marie, comblée de grâce. Tu es vraiment bénie entre toutes les femmes d'avoir été la maman qui a élevé ce Jésus, le fruit de tes entrailles, béni, adoré par toute la cour céleste. Et toi, Sainte Marie, Mère de Dieu, n'oublie pas de prier pour nous, pauvres pécheurs. Nous en avons tellement besoin maintenant et à l'heure de notre mort. Amen.

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1: Padre Pio de Pietrelcina écrivait à propos de Marie « Que de fois n'ai-je pas confié à cette mère les sombres angoisses de mon cœur agité. Dans les plus grandes afflictions, il me semble ne plus avoir de mère sur la terre, mais d'en avoir une très compatissante au ciel. » Le frère Capucin se sentait protégé par elle dans ses combats quotidiens contre le démon, le Cosaque, comme il l'appelait. Et à deux reprises, la Vierge le guérit miraculeusement. Les médecins l'avaient déclaré perdu lorsque, après l'arrivée de Notre-Dame pèlerine de Fatima à San Giovanni Rotondo, le 6 août 1959, Padre Pio fut guéri de manière inattendue à l'étonnement et à la joie de ceux qu'il aimait. Son testament spirituel à la fin de sa vie fut « Aimez la Sainte Vierge et faites-la aimer, récitez toujours le chapelet. » Son héritage fut la création et le développement des groupes de prière qui sont l'une des réalités ecclésiales aujourd'hui les plus répandues dans le monde, une armée en marche portant les armes de la prière sous l'étendard de Marie. Ces groupes de prière sont le fruit le plus beau et le plus durable du ministère de Padre Pio, avec cette cathédrale de la souffrance et de l'espérance qu'est l'hôpital, maison du soulagement de la souffrance.
0: À présent, nous nous unissons en prière avec le monde entier en renouvelant notre consécration à Marie.
2: Vierge Immaculée, Mère de Dieu et de l'humanité, je t'accueille comme don de Jésus sous la croix et je me confie entièrement à toi. Je t'offre toute ma vie, ce que je suis, ce que j'aime et ce que j'ai, afin que resplendisse en moi la beauté du Christ. Aide-moi à être docile à l'Esprit et à vivre avec joie ma vocation dans l'Église, afin de collaborer à ta mission maternelle et d'orienter vers Dieu le cœur de tout homme. Toi qui as guidé Saint Maximilien Kolb pour aimer sans mesure, enseigne-moi à être témoin de l'Évangile et à faire de ma vie un don. Je te confie les personnes que je rencontrerai et je t'offre le travail, les joies et les souffrances de cette journée. Ô Marie, conçue sans péché, prie pour nous qui avons recours à toi et pour ceux qui n'ont pas recours à toi.
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1: Laissons-nous conduire par l'Immaculée, de plus en plus parfaitement, où qu'elle veuille et comme elle le veut, afin que remplissant nos devoirs jusqu'au bout, nous contribuions à conquérir toutes les âmes à son amour. Ainsi s'exprime saint Maximilien Kolb. Les vertus de Marie ne peuvent nous laisser indifférents. L'amour pour la Vierge n'est pas théorique, ni simplement lié à telle ou telle formule de prière. Il s'agit d'exprimer la plus grande confiance en elle, avec la certitude que sa maternelle protection et sa manière bienveillante de nous guider nous permettront de connaître la volonté de Dieu et de l'accomplir. De son côté, le croyant est appelé à accorder la plus grande attention à son chemin de foi, en offrant un magnifique témoignage de zèle et de bonne volonté au service du Seigneur et de son royaume. Le saint polonais nous apprend à prendre Marie comme point de référence sur notre chemin de conversion. L'amour pour l'Immaculée implique que nous suivions son exemple et que nous tirions profit de ses enseignements pour qu'ils deviennent source de vie. Marie nous enseigne la voie de la sainteté par son expérience personnelle. Aimer Marie, c'est prendre au sérieux son témoignage.
0: À présent, nous nous unissons en prière avec le monde entier en renouvelant notre consécration à Marie.
2: Vierge Immaculée, Mère de Dieu et de l'humanité, je t'accueille

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Une femme peut-elle oublier son nourrisson, ne plus avoir de tendresse pour le fils de ses entrailles? Même si elle l'oubliait, moi, le Seigneur, je ne t'oublierai pas. Ésaïe 49, 15.

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1: La prière du Père Tonino Bello à Marie est celle d'une personne toujours disponible pour porter sur ses épaules nos croix. Sainte Marie, femme de frontière, merci de t'être tenue au pied de la croix de Jésus. Cette croix synthétise les périphéries de l'histoire et symbolise toutes les marginalités de la terre. Mais elle est aussi lieu de frontière où l'avenir s'introduit dans le présent en l'inondant d'espérance. C'est de cette espérance que nous avons besoin. Sainte Marie, viens auprès de nous. Nous avons besoin de toi pour cultiver une logique d'espérance, pour que l'espérance ait le dessus. Cette logique d'espérance est surtout nécessaire dans les moments difficiles que nous traversons. Quand nous avons des problèmes de santé, quand les dettes augmentent, quand nos enfants ont des fréquentations que nous n'aurions pas souhaitées, quand des épines s'introduisent dans nos relations avec nos amis, avec nos voisins, avec nos collègues de travail et nous rendent la vie difficile. Cultiver l'espérance signifie ne pas nous donner pour vaincus et savoir que Dieu est plus fort que tous nos problèmes. Voilà la logique de l'Évangile. Cela signifie être un homme ou une femme de prière, comme l'a été la Vierge Marie.
0: À présent, nous nous unissons en prière avec le monde entier en renouvelant notre consécration à Marie.
2: Vierge Immaculée, Mère de Dieu et de l'humanité, je t'accueille comme don de Jésus sous la croix et je me confie entièrement à toi. Je t'offre toute ma vie, ce que je suis, ce que j'aime et ce que j'ai, afin que resplendisse en moi la beauté du Christ. Aide-moi à être docile à l'Esprit et à vivre avec joie ma vocation dans l'Église, afin de collaborer à ta mission maternelle et d'orienter vers Dieu le cœur de tout homme. Toi qui as guidé Saint Maximilien Kolb pour aimer sans mesure, enseigne-moi à être témoin de l'Évangile et à faire de ma vie un don. Je te confie les personnes que je rencontrerai, et je t'offre le travail, les joies et les souffrances de cette journée. Ô Marie, conçue sans péché, prie pour nous qui avons recours à toi et pour ceux qui n'ont pas recours à toi.
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1: Le Christ est ressuscité. L'effet de la destruction de la mort a été vaincu par la puissance de la vie donnée par Dieu. Le mal et la mort n'ont donc pas le dernier mot. Cela confirme que le royaume de Dieu est la raison finale de l'existence. Jésus, mort sur la croix, a quitté son tombeau et il est avec nous, présent et vivant dans l'histoire. L'amour de Dieu et sa justice ont triomphé de la mort et de l'injustice. Son règne a été inauguré. La solidarité, l'amour et le service sont les visages qui marquent une vie ressuscitée, la vie des chrétiens. La foi et l'espérance qui habitaient le cœur maternel de Marie le samedi saint ont trouvé leur confirmation à l'aube du jour nouveau, la complant de joie et d'un amour renouvelé. C'est elle qui accompagne les premiers pas de la jeune Église jusqu'à la Pentecôte et qui, aujourd'hui encore, veille sur nous, fidèle au testament de Jésus sur la croix. « Voici ton Fils. » Et en Jean, c'est chacun de nous qui était alors présent. Vivre ce jour avec les sentiments de Marie nous rend missionnaires de la bonne nouvelle qui a changé le sort du monde. Celui-ci n'est plus destiné à une fin annoncée, mais il est ouvert à une éternité faite de lumière et de bonheur, de communion perpétuelle avec Dieu.
0: À présent, nous nous unissons en prière avec le monde entier en renouvelant notre consécration à Marie.
2: Vierge Immaculée, Mère de Dieu et de l'humanité, je t'accueille comme don de Jésus sous la croix et je me confie entièrement à toi. Je t'offre toute ma vie, ce que je suis, ce que j'aime et ce que j'ai, afin que resplendisse en moi la beauté du Christ. Aide-moi à être docile à l'Esprit et à vivre avec joie ma vocation dans l'Église, afin de collaborer à ta mission maternelle et d'orienter vers Dieu le cœur de tout homme. Toi qui as guidé Saint Maximilien Kolb pour aimer sans mesure, enseigne-moi à être témoin de l'Évangile et à faire de ma vie un don. Je te confie les personnes que je rencontrerai et je t'offre le travail, les joies et les souffrances de cette journée. Ô Marie, conçue sans péché, prie pour nous qui avons recours à toi et pour ceux qui n'ont pas recours à toi.
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La moisson est abondante, mais les ouvriers sont peu nombreux. Priez donc le maître de la moisson d'envoyer des ouvriers pour sa moisson. Matthieu 9, 37, 38.

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1: Le 13 octobre 1917, lorsque le soleil reprit sa place et son aspect habituel, un journaliste chrétien, Carlos Mendes, craignant des mouvements désordonnés de la foule, vint au secours de Lucie. C'était un grand et fort jeune homme. Il avait rencontré pour la première fois les voyants plus d'un mois auparavant et il avait été fortement impressionné par eux. Présent lors de l'apparition du 13 septembre, il avait pris dans ses bras Lucie, qui en fut terrorisée et se débattit en poussant de grands cris. Cette expérience malheureuse ne l'empêcha pas de renouveler le même geste à la fin de l'apparition du mois d'octobre. La petite fille, encore en extase, ne se rendit pas compte de sa position élevée et se mit à crier « faites pénitence, Notre-Dame veut que vous fassiez pénitence, si vous faites pénitence, la guerre finira ». Un témoin de la scène rapporta que la voyante lui parut inspirée. Il fut fortement impressionné de l'entendre, comparant sa voix à celle des grands prophètes. Il est à remarquer que Lucie n'eut aucun souvenir de ce qu'elle cria à la foule. Elle fut même persuadée qu'elle aurait annoncé la fin immédiate de la guerre. Le chanoine Formigan put l'interroger le soir même de l'apparition, tout en constatant son extrême fatigue. Depuis l'aube, les trois pastoureaux n'avaient pas pris un seul instant de repos, et ils n'avaient rien pu manger pour répondre à la multitude de questions qu'on leur posait. Le chanoine écourta son interrogatoire, se limitant aux points essentiels. Il lui demanda si Notre-Dame voulait que le peuple fasse pénitence. Lucie répondit par l'affirmative. Voulant être plus précis, le prêtre posa la question suivante. « Notre-Dame a-t-elle employé le mot de pénitence ?» La voyante concéda. « Non, elle a dit qu'il fallait réciter le chapelet, nous corriger de nos péchés et demander pardon à notre Seigneur, mais n'a pas parlé de pénitence. » Il est à noter que le résumé des paroles de la Sainte Vierge est assez éloigné de la relation que fit sœur Lucie en 1941. Il s'agit plus d'une interprétation que de citation des messages délivrés par Marie. On peut se demander pourquoi la voyante a crié pénitence par 4 fois à la foule si ce mot ne fut pas prononcé par la belle dame. Mais avant de répondre à cette interrogation, il faut commencer à comprendre le sens même de ce mot. En portugais, pénitence a une signification plus large qu'en français. Il signifie fuir le péché, se convertir, revenir à Dieu et non pas s'infliger des mortifications. On comprend mieux alors la réaction de la petite fille et comment elle comprit les dernières paroles de Notre-Dame. Que l'on n'offense pas davantage Dieu, n'était-ce pas une demande d'une profonde conversion? Dans ses mémoires, sœur Lucie confia. Les paroles du 13 octobre qui se gravèrent le plus dans mon cœur furent la demande de notre très sainte mère du ciel, que l'on n'offense pas davantage Dieu, notre Seigneur, car il est déjà trop offensé. Quelle plainte pleine d'amour et quelle tendre supplication! Qui me donnera de la faire résonner à travers le monde afin que tous les enfants de notre mère du ciel entendent le son de sa voix? Je crois que Dieu a seulement voulu se servir de moi pour rappeler au monde la nécessité qu'il y a d'éviter le péché, de réparer les offenses envers Dieu par la prière et la pénitence. Cette confidence de sœur Lucie est précieuse, elle donne le sens du message de Fatima. Ne le réduisons pas à quelques pratiques, mais gardons bien le principal, celui de faire une vraie conversion, parfois subite, mais le plus souvent progressive, pour fuir le mal, afin de consoler notre Seigneur, tant affligé par le péché des hommes. Prenons le temps de nous imaginer à la place de Lucie. Nous sommes agenouillés dans la boue, sous la pluie, indifférents au froid, à l'humidité, notre esprit est entièrement accaparé par les paroles de Notre-Dame. Nous la voyons grave, le visage triste, nous entendons sa voix et nous faisons nôtre sa plainte. Jésus est déjà trop offensé. Désirons de tout notre cœur ne pas ajouter nos propres péchés aux maux subis par le Christ de la Passion et prenons la résolution de nous convertir sous la conduite maternelle de la Sainte Vierge.
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1: On pourrait penser que devant un signe aussi éclatant que celui de la danse du soleil, les opposants aux apparitions de Fatima seraient restés pendant un certain temps silencieux. Il n'en fut rien. Pamphlets, manifestations hostiles se multiplièrent pendant la seconde moitié du mois d'octobre 1917. Pour comprendre la violence de la réaction anticléricale, il n'est pas inutile de rappeler que le 13 octobre 1909, Francesco Ferrer mourait fusillé pour une faute qu'il n'avait pas commise. Cet Espagnol, libre-penseur, franc-maçon, avait été expulsé de son pays en 1886. Il avait trouvé refuge à Paris, où il enseigna la langue espagnole dans plusieurs établissements publics, notamment au lycée Condorcet. Il publia un manuel qui renouvela profondément la façon d'enseigner les langues vivantes. En 1901, ayant reçu par héritage une importante somme, il revint à Barcelone et fonda dans cette ville la première école laïque, l'Escuela Moderna. Il surmonta avec ténacité l'opposition cléricale. Ce succès lui permit de fonder la Ligue internationale pour l'éducation rationnelle qu'il plaça sous la présidence honorifique d'Anatole France. Un an plus tard, dans sa guerre contre le Maroc, le gouvernement espagnol déclara la mobilisation générale. Une masse populaire se souleva contre cette décision et pendant plusieurs jours se livra à des scènes d'une violence extrême. De nombreux bâtiments religieux furent incendiés et des milliers de personnes furent blessées. Cette insurrection ne fut pas commandée par Francisco Ferrer, occupé alors par des tâches purement intellectuelles, mais elle fut largement inspirée par ses idées. Le calme revenu, l'évêque de Barcelone accusa le libre penseur d'être l'instigateur de la semaine tragique. Il fut arrêté, jugé arbitrairement par un tribunal militaire et mourut fusillé le 13 octobre 1909. Ce même jour à Paris, plusieurs dizaines de milliers de personnes

0: l'Association du mariage civil et la Fédération portugaise de la libre pensée imprima à l'AIRA un pamphlet dénonçant une apparition supposée de Marie à trois enfants, suggestionnée ou dressée, pour servir de comparse à cette honteuse spéculation à la fois mercantile et clérico-réactionnaire. Tout cela avec une mise en scène extraordinaire où le luxe des automobiles s'associait d'une manière étrange avec les modestes carrioles de village et l'humilité des piétons. Comme si cela ne suffisait pas, on a inventé que le soleil à une heure donnée du 13 octobre 1917, huitième anniversaire de l'assassinat de Francisco Ferrer, aurait dansé. Ces propos outranciers montrent bien la réaction violente et maladroite de l'opposition anticléricale qui contribua à faire connaître à la nation entière les apparitions de Fatima. Il est évident que toutes les accusations sont fausses, et en particulier, les trois pastoureaux ne furent en aucun cas des enfants manipulés ou sujets à des troubles psychiques. Il est intéressant de noter que les auteurs de ce billet ne purent cacher une certaine admiration en constatant la variété des classes sociales présentes à la Cova da Ilha. Le bourgeois possédant une voiture de luxe côtoyait le pauvre paysan à pied. Ainsi, le message de Fatima avait réuni un peuple entier avec sa diversité, ce que les descendants de Francisco Ferrer n'avaient pas réussi à réaliser.
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Qui s'élèvera sera abaissé, qui s'abaissera sera élevé. Matthieu 23, 12.

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1: Les milieux anticléricaux de Santarém ne cachaient pas leur colère au lendemain du miracle du soleil. Contre le témoignage unanime d'une foule entière, ils refusaient d'admettre le signe qui avait été donné à Fatima le 13 octobre 1917. Ils voulurent imposer leur conception partisane par la force, montrant ainsi un profond mépris du peuple. Dans la nuit du 23 au 24 octobre 1917, le centre maçonnique de Santarém envoya quelques personnes à la Cova da Iria pour piller tout ce qu'ils pouvaient trouver. L'un d'eux se munit d'une hache pour couper le chêne vert sur lequel la Sainte Vierge était apparue. Leur méfait accompli, ils ramenèrent leur butin pour qu'il fût exposé dans le chef-lieu du district. La liste des objets volés donne une bonne idée de ce que devait ressembler la Cova da Iria peu de temps après les apparitions. Le mobilier était alors extrêmement réduit, il se limitait à un portique supportant deux lanternes, une table sur laquelle était posée une photographie d'une statue de Notre-Dame et deux croix, l'une en bois et l'autre faite de tiges de roseaux entourées de papier de soie. Dans son second mémoire, sœur Lucie raconta ce lamentable acte de vandalisme en ces termes. On envoya un soir quelques hommes avec une automobile afin d'arracher le portique, de couper le chêne vert au-dessus duquel avait eu lieu l'apparition et de les emmener avec eux. Le lendemain matin, la nouvelle de cet événement se répandit rapidement. Je courus là-bas pour voir si c'était vrai. Mais quelle ne fut pas ma joie lorsque je remarquai que ces pauvres hommes s'étaient trompés et qu'au lieu d'emporter le chêne vert des apparitions, ils avaient emporté un des chênes verts voisins. Je demandais alors pardon à Notre-Dame pour ces pauvres hommes et priais pour leur conversion. Ainsi, ces vandales mal renseignés avaient coupé un autre arbre. Il faut dire que du chêne vert des apparitions, il ne restait plus qu'un tronc. Branches et feuilles avaient été dérobées par des pèlerins, les considérant comme de précieuses reliques. Les autorités civiles du district exposèrent ce maigre butin dans une salle située sur la place du séminaire. L'entrée était payante, la somme récoltée devait être reversée aux cantines scolaires de la ville. Certains anticléricaux exaltés organisèrent même une parodie de procession religieuse dans les rues de Santarém. De telles manifestations se retournèrent contre leurs organisateurs. Certains d'entre eux reçurent sur la tête le contenu d'un seau d'eau qu'une femme jeta de sa fenêtre. Comme lors de la manifestation anticléricale organisée un dimanche du mois d'août à Fatima, les opposants aux apparitions se couvrirent de nouveau de ridicule. Le nombre de visiteurs de l'exposition fut très réduit et la petite somme d'argent redistribuée ne fut toujours pas acceptée. Le directeur de la Miséricorde de Santarém refusa de recevoir cet argent qu'il considérait comme le produit d'une insulte et d'une grossièreté. Quelques jours plus tard, un groupe de catholiques de Santarém publiait un long article de protestation dont voici un court extrait. « Malheur à nous, si nous n'avions pas le courage de manifester publiquement et solennellement l'amertume de notre cœur en face de l'injure inqualifiable adressée à la religion de nos aïeux, qui est aussi la nôtre, et à l'honneur de cette ville que quelques va-nu-pieds voudraient à toute force faire passer pour intolérante, fanatique et sauvage. » Ces chrétiens courageux de Santarém exprimèrent ainsi leur juste indignation envers des actes ignobles. Ils avaient compris qu'ils ne pouvaient se taire, leur silence aurait cautionné les agissements de leurs représentants administratifs. Lucie avait réagi autrement. Elle ne ressentit aucune colère contre ces hommes qui avait osé saccager le lieu des apparitions, cet endroit qui lui était si précieux. Elle les considérait comme des pauvres gens, aveuglés par leur fanatisme anticlérical, et se mit à prier pour leur conversion. Devant des attaques contre la religion chrétienne, attaques malheureusement toujours actuelles, sachons y répondre en nous inspirant à la fois de Lucie et des chrétiens de Santarém.
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1: Le 13 juin 1917, Notre-Dame avait demandé aux trois petits bergers d'apprendre à lire. Ce conseil maternel n'avait pu se réaliser immédiatement, car les enfants étaient trop occupés par la garde du troupeau et surtout par les questions incessantes de multiples enquêteurs ou de simples curieux. Les parents de Santos comprirent qu'ils ne pouvaient laisser leur petite fille garder les brebis puisqu'ils devaient la remplacer à chaque visite. Ils décidèrent de vendre leur bête. C'était un choix courageux, car le troupeau leur apportait un petit revenu non négligeable. Ils le firent pour le bien-être des trois enfants. Comme on venait d'ouvrir à Fatima une école primaire pour les petites filles, ils décidèrent que Lucie et sa cousine Jacinthe apprendraient à lire et qu'ainsi, François, accompagné des deux petites, prendrait plus régulièrement le chemin de l'école. Il faut avouer que la classe était pour lui un lieu de torture. Par son tempérament calme et réservé, il ne trouvait pas naturellement en lui l'énergie nécessaire pour répondre aux brimades de ses camarades. Il préférait supporter insultes et coups en silence, offrant ses douleurs à Dieu en sacrifice. Son instituteur, un anticlérical notoire, ne manquait aucune occasion de se moquer de lui. Comme il était en retard dans ses études, n'ayant pas été véritablement instruit dans sa petite enfance, il se trouvait avec des enfants plus jeunes que lui. Il était donc facile pour son professeur de le traiter d'ignorant. Le témoignage d'un de ses camarades de classe est émouvant. L'instituteur, bon professeur mais mauvais éducateur, car il n'avait pas la foi et n'avait aucun respect pour les vérités chrétiennes, profitait du peu d'intérêt que montrait François pour les études pour l'humilier. Il ne cessait de nous faire remarquer ses défauts et ses négligences. Ce n'était pas seulement sans doute pour voir si celui-ci, après avoir été humilié, se déciderait à faire des progrès et à mieux profiter des leçons, c'était aussi pour nous inviter à prendre parti avec lui contre l'humble petit voyant. Ce que nous avons fait sans hésitation. Nous allions jusqu'à le frapper. Quelquefois, le pauvre garçon était obligé de passer la récréation appuyé à un mur pour essayer de se défendre des mauvais traitements que des élèves plus robustes et plus hardis n'hésitaient pas à lui infliger. Pauvre petit, Dieu veuille qu'au ciel, il ait prié pour son professeur et pour tous ses compagnons. L'apathie apparente de François ne venait pas d'une faiblesse intellectuelle, mais d'un manque complet de motivation. Certes, la Sainte Vierge lui avait demandé d'aller à l'école, mais il ne voyait pas ce qu'il pourrait gagner de l'instruction partisane qu'il y recevait. De plus, sachant que ses jours étaient comptés, il lui semblait inutile d'apprendre à lire, puisque le ciel n'est pas fermé aux illettrés. Très rapidement, il fit l'école buissonnière. Chaque matin, les trois petits bergers, pour se rendre en classe, passaient devant l'église paroissiale. Souvent, François s'arrêtait et demandait à Lucie et à sa sœur de le reprendre à la fin des cours. Il entrait dans l'église qui était à cette époque en travaux. Pour installer les échafaudages dans le chœur, on avait déplacé le tabernacle et on l'avait placé au fond de l'édifice, près des fonts baptismaux. Ce lieu n'a pas été modifié, et l'on peut encore aujourd'hui le voir dans l'état où il devait se trouver dans l'année 1918. François s'installait à cette place et passait la journée entière à prier devant le Saint-Sacrement Jésus caché, comme il aimait le nommer. Les humiliations qu'il subissait à l'école lui faisaient entrevoir la douleur du Christ pendant sa passion. Lui, que personne ne prenait en pitié dans sa classe, il voulait consoler son Seigneur, dont le visage lui avait apparu si triste et si affligé par deux fois lors des apparitions. Que cette prière cachée du petit voyant est belle. Notre-Dame lui avait promis de le prendre au ciel à condition de réciter plusieurs chapelets. Il avait répondu généreusement « Ô ma Notre-Dame, des chapelets, j'en réciterai autant que vous voudrez. » Il a tenu parole, c'est pourquoi il fut rapidement accueilli au ciel par la Sainte Vierge.
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Le Seigneur répond au désir de ceux qui le craignent. Il écoute leurs cris. Il les sauve. Psaume 144, 19.

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Chers auditeurs de Radio Espérance, l'émission hebdomadaire consacrée à l'orgue solide et au Gloria, 6 siècles de musique pour orgue. Voilà votre rendez-vous. Fabrice, heureux de vous y retrouver, comme chaque semaine depuis des années et des années, pour toujours mieux apprécier la musique enregistrée, la musique en concert, les instruments, les instrumentistes. Peu de mots pour cette émission, place essentiellement à la musique, avec notamment l'écoute intégrale d'un concert donné il y a déjà pas mal de temps, pas mal d'années, oserais-je dire, par une organiste de la région lyonnaise, Betty Mosena, sur l'orgue Arendt de la cathédrale de Lyon. Mais ce n'est pas cet orgue que vous venez d'entendre en guise d'ouverture. Vous venez d'entendre clairement de très belles voix entonner le chant de Marie, le Magnificat, et puis comment une forme de réponse, le plein jeu d'un orgue très très beau. C'est l'orgue de Sœur en Bourgogne, sous les doigts de Laurent Beyurts, pour un enregistrement qu'on a déjà souligné, dont on a déjà souligné la qualité dans cette émission. Ceci pour ancrer en quelque sorte notre émission dans ce temps, dans ce mois consacré à Marie. Eh bien, écoutons la suite de ce cantique de Marie, de ce Magnificat tel qu'il fut pratiqué pendant des siècles, c'est-à-dire alterner un verset sur deux entre l'orgue et le texte même de du cantique. Ainsi donc les voix vont poursuivre et l'orgue répondra. Les versets d'orgue que nous entendons ont été écrits à la fin du XVIIe siècle par l'organiste Jacques Boivin.

Nous venons d'entendre le Magnificat du deuxième ton, alterné d'une part entre le plein chant de l'Église, tel qu'il se prononçait, se chantait à la fin du XVIIe siècle en France, et d'autre part de la musique pour orgue, qui se chargeait en quelque sorte de paraphraser, de commenter, de méditer un verset sur deux de ce Magnificat, précisément la musique écrite à la fin du XVIIe siècle par l'organiste Jacques Boivin. Musique jouée par Laurent Beyerst sur l'orgue dont il est titulaire, l'orgue de Sœur en Bourgogne. Venons-en maintenant pour notre émission sur Radio Espérance à l'écoute d'un concert donné par Betty Mosna sur l'orgue à Rennes de la cathédrale de Lyon. Concert qui débutait justement par une suite de versets tels ceux qu'on vient d'entendre de Boivin et des versets destinés à alterner avec le chant du Magnificat. Ce sont autant d'occasions, ces différents versets, que de proposer des couleurs, des rythmes différents qui s'inspirent soit de la musique vocale de l'époque de Louis XIV, soit de rythmes de danse en vogue alors. Cette suite de versets a été écrite, publiée au tout début du XVIIIe siècle, en 1706, par un certain Jean-Adam Guilain. Guilain dont on ne sait quasiment rien, sinon qu'il dédie son livre à Louis Marchat. Musique de Guilain, jouée en concert sur l'orgue à Rennes de la cathédrale de Lyon par Betty Mezzona, des versets qui étaient destinés à l'origine à alterner avec le chant du Magnificat.

en concert sur l'organe de la cathédrale de Lyon il y a quelques années. Betty Mezzona jouait cette musique publiée au tout début du XVIIIe siècle par un certain Jean-Adam Guilain. Une série de versets pour orgue qui était à l'origine destinée à alterner avec le chant du Magnificat et qui, d'une certaine façon, ici, pour nous aujourd'hui, soulignait le mois de mai, ce mois consacré à Marie. Poursuivons avec l'écoute de la deuxième pièce jouée lors de ce concert à Lyon, avec un retour en arrière en quelque sorte, avec un musicien peut-être trop peu connu aujourd'hui et pourtant assez admirable, un musicien qu'il faut situer au tournant des 16e et 17e siècles du côté de l'Allemagne. Il s'agit de Michael Praetorius, qui a écrit des variations à la fois sur des hymnes de l'Église catholique latine et d'autre part sur des cantiques luthériens. C'est l'un de ces cantiques qu'on va entendre maintenant, un cantique de louange, dont on reparlera la semaine prochaine, car près d'un siècle plus tard, Buxtehude, à son tour, va proposer de belles variations sur ce thème de cantique. Un cantique qui commence ainsi: « Mon âme loue maintenant le Seigneur. »

Vous écoutez Radio Espérance, l'émission hebdomadaire consacrée à la musique d'orgue, Solideo Gloria, 6 siècles de musique pour orgue, une émission qui aujourd'hui vous propose d'entendre un concert donné sur l'orgarinthe de la cathédrale de Lyon, cet instrument qu'on vient d'entendre à l'instant encore. Un concert donné il y a pas mal de temps par Betty Mezzona, qui nous faisait découvrir et qui nous fait découvrir donc aujourd'hui dans notre émission sur Radio Espérance des musiques méconnues et même des musiciens méconnus. À l'instant, Praetorius, situé au tournant des 16e et 17e siècles, et des variations pour orgue sur un cantique luthérien. Changeons à nouveau d'époque, retournons au baroque, à la fin du baroque, avec un concerto de Vivaldi. Vous le savez peut-être, Bach a transcrit, a adapté pour l'orgue des concertos instrumentaux de Vivaldi, mais il n'est pas le seul à l'avoir fait. Johann Gottfried Walther le fit également. C'est ce que je vous propose tout de suite d'entendre avec une musique qui, évidemment, prend un tout autre caractère.

Betty Mezzona a joué en concert sur l'organe de la Paroisse Saint-Jean à Lyon. Ce concerto, originellement écrit par Vivaldi, est transcrit et adapté pour l'orgue par Johann Gottfried Walther. Ce concert se terminait avec Jean-Sébastien Bach, un grand prélude et fugue, mais avant cela, deux pièces que Bach a avant tout écrites, pas du tout pour l'orgue, mais pour faire entendre des chanteurs solistes accompagnés de quelques instruments. Il s'agit d'extraits de cantates, d'une cantate, la cantate 166. Deux extraits, le premier en trio. Bach lui-même s'est en quelque sorte adapté, auto-adapté, puisque cette pièce qu'il avait écrite pour sa cantate, il l'a ensuite adaptée à l'orgue. Et puis, l'organiste et musicologue Georges Guillard a décidé d'adapter à l'orgue, d'une manière aujourd'hui contemporaine, un autre extrait de cette même cantate, ainsi que Bach aurait pu le faire également. Voici donc deux extraits de la cantate 166 de Jean-Sébastien Bach, adaptés à l'orgue, d'une part pour le premier par Jean-Sébastien Bach, l'autre par Georges Guillard. Le tout est joué en concert à l'Orgarent de Lyon par Betty Mezzona.

Sur Radio Espérance, on vient d'entendre ensemble, on vient d'écouter deux pièces que Bach avait écrites pour des cantates, mettant en avant donc des solistes, des chanteurs et des instruments solistes les accompagnant ou leur répondant. Mais musique pour le premier extrait trio que Bach a ensuite adapté à l'orgue, et puis pour le deuxième morceau, une adaptation contemporaine, celle de Georges Guillard. Le tout joué à l'orgue-arène de la cathédrale de Lyon par Betty Mezzonda en concert. Ce concert s'achevait par un des grands diptyques, donc un morceau construit en deux volets, prélude et fugue en la mineur, du même Jean-Sébastien Bach, un autre type d'écriture qui magnifie évidemment l'instrument orgue et notamment ici l'orgue-arène de la cathédrale de Lyon. Merci de votre écoute fidèle à Radio Espérance et à très bientôt sur ces mêmes ondes pour un autre rendez-vous consacré à l'orgue.

Le salut du Seigneur est proche de ceux qui le craignent, et la gloire habitera notre terre. Psaume 84, 10.

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Chers frères et sœurs de Radio Espérance, nous voici au seuil d'un nouveau chemin, en compagnie de la bienheureuse Vierge Marie. Pendant 18 jours, c'est avec elle que nous allons, chez nous, à notre travail et au milieu de toutes nos occupations, vouloir exprimer notre désir d'être un peu mieux disciples de Jésus, le Christ, le Messie, notre Seigneur. Il ne s'agit pas pour nous d'apprendre de nouvelles choses sur Marie ou sur Jésus. Nous en savons déjà beaucoup, et l'Esprit Saint ne cesse de nous instruire dans le secret de notre cœur et de notre prière. Mais il s'agit, comme Marie, de méditer tout cela dans notre cœur et de faire porter le fruit à la parole que le Seigneur sème dans notre cœur et dont il attend de bons fruits. Nous voici donc pèlerins à la suite de Marie. Nous le chantons souvent dans nos célébrations. Toi, Marie, la première en chemin, tu nous entraînes. Oh oui, marche avec nous, Marie, sur les chemins de foi. Ils font chemin de Dieu. Ils font chemin vers Dieu. Marie appartient à une époque où l'on marchait beaucoup. Pour aller chercher l'eau à la fontaine du village, pour aller à travers champs à la ville où tout s'échangeait et s'achetait, Séphoris, le chef-lieu, ou encore Capharnaüm, sur le bord du lac. Surtout, il y avait chaque année les trois grands pèlerinages à la ville sainte Jérusalem, et Marie s'y rendait joyeusement avec sa parenté, et bientôt avec Joseph, son époux bien-aimé. Entendez-vous les chants de joie et les prières de tous ces pèlerins qu'ils avancent formant une caravane, ou mieux, une procession. Les psaumes des montées en gardent encore les accents, tel le psaume 121. Quelle joie quand on m'a dit « Allons à la maison du Seigneur ». Marie est la première en chemin. Elle est celle qui nous montre la route parce que toute sa vie a été un beau pèlerinage dans la foi. Et elle demeure la première à marcher sur la route de l'Église. Rappelons-nous et méditons les paroles du bienheureux Jean-Paul II dans son introduction à son encyclique « Redemptoris Mater »« Marie, Mère du Rédempteur » écrite en 1987. Il nous dit « Tout cela s'accomplit au cours d'un grand processus historique et en quelque sorte d'un itinéraire. Le pèlerinage de la foi désigne l'histoire intérieure, pour ainsi dire, l'histoire des âmes. Mais c'est aussi l'histoire des hommes, soumis à une condition transitoire sur cette terre, située dans le cadre de l'histoire. Un champ très ample s'ouvre ici à l'intérieur duquel la bienheureuse Vierge Marie continue d'occuper la première place dans le peuple de Dieu. Son pèlerinage de foi exceptionnel représente une référence constante pour l'Église, pour chacun individuellement et pour la communauté, pour les peuples et pour les nations, et, en un sens, pour l'humanité entière. En vérité, il est difficile de saisir et de mesurer son rayonnement. Sainte Marie, nous nous tournons vers toi. Nous voulons sortir de nos chemins qui souvent ne mènent nulle part, pour prendre avec toi aujourd'hui de nouveau la grande route de la foi. Nous voulons quitter nos citernes fissurées de nos choix humains, pour nous rendre avec toi, près de la source vive annoncée par le prophète Jérémie. Nous voulons apprendre à ton école à devenir les disciples de ton Fils, Jésus, la sagesse éternelle, qui est lui-même le chemin, la vérité et la vie.

Puisque nous sommes au tout début de notre itinéraire spirituel avec Marie, il nous faut nous redire pourquoi nous choisissons Notre-Dame comme guide et maîtresse spirituelle. C'est avec regret que nous constatons que beaucoup, aujourd'hui, négligent ce courant de spiritualité mariale sous prétexte que cela appartient au passé ou encore que ce n'est pas suffisamment centré sur le Christ. J'aime commencer les journées de récollection mariale que j'anime avec cette phrase qui en fait réagir plus d'un. Surtout que souvent, l'ensemble des retraitants sont des grands priants de la Vierge Marie. Je commence donc par leur dire « Dieu n'avait absolument pas besoin de la Vierge Marie ». Cela leur fait un choc et je les comprends. À une époque où, plus jeune, j'avais le caractère fougueux, j'aurais sans doute mal réagi à une telle affirmation qui pourtant est vraie. Dieu n'a absolument pas besoin de la Vierge Marie, comme il n'a absolument pas besoin de chacun d'entre nous. Vous entendez combien j'enfonce le clou, et il nous faut le redire sans cesse. Dieu n'a besoin de personne, ni de la Vierge, ni des anges, ni des hommes. Car si Dieu avait besoin de quelque chose ou de quelqu'un, il ne serait pas Dieu. Dieu se suffit à lui-même de toute éternité, et l'humanité ne peut rien lui apporter. Une des préfaces du temps ordinaire redit cela justement. Je cite, « Tu n'as absolument pas besoin de notre louange, et pourtant nos chants nous rapprochent de toi. » Le lien qui nous unit à Dieu n'est donc pas de l'ordre du besoin, de la nécessité, mais il est de l'ordre de la grâce, du pur amour. Si Dieu veut avoir quoi que ce soit à voir avec nous, avec l'humanité, de son côté ce n'est que par amour, par pure grâce. Vous savez, quand on vous offre un cadeau, vous répondez tout de suite « Oh, mais il ne fallait pas !» Et c'est justement parce qu'il ne le fallait pas que c'est un cadeau. Autrement, ce n'en serait pas un. Alors revenons à la phrase dont j'ai dit que la première partie. Dieu n'avait absolument pas besoin de la Vierge Marie, mais il a voulu que tout passe par elle. Je crois que nous avons ainsi la vérité sur la place de la Vierge Marie dans le projet de Dieu à travers le mystère de l'incarnation comme de son intercession. Dieu a voulu que tout passe par Marie, c'est-à-dire qu'il aurait pu choisir d'autres manières de venir vers l'homme. Mais il lui a plu que tout passe par cette naissance et donc par la maternité de Marie. Cette phrase « Dieu n'avait absolument pas besoin de la Vierge Marie, mais il a voulu que tout passe par elle » vient de saint Louis-Marie Grignon de Montfort dans son livre « Le secret de la vraie dévotion à Marie ». Un livre fit cher au bienheureux Jean-Paul II, qui en possédait un dans la poche de sa chemise tout au long de ses années douloureuses de l'occupation nazie de son pays. C'est là qu'il y a puisé sa dévotion à Marie et qui lui a permis de l'établir sur de justes considérations théologiques. Frères et sœurs, n'ayons donc pas peur des remarques déplacées de tel ou tel baptisé, parfois de tel prêtre ou de religieuse, il nous faut bien le dire. Et continuons avec foi à prendre Marie comme guide spirituel. Notre prière à Marie se constitue surtout de l'Ave Maria, du Je vous salue Marie, et c'est lui que nous allons commenter au long des jours suivants. Nos journées ont longtemps été marquées par la récitation de l'Angélus, matin, midi et soir, et surtout par la prière du chapelet ou du rosaire. À Lourdes, Marie nous a donné l'exemple, et à Fatima, elle en a fait une demande expresse. Redire le chapelet tous les jours. Comment se fait-il que dans nos maisons de retraite, où vivent nos anciens, il est si rare de voir le chapelet récité ensemble? Comment se fait-il que nos jeunes ne connaissent plus ce rendez-vous quotidien avec la prière de chapelet? Et que dire de nos familles?
Jean-Paul II nous dit « Je me tourne vers vous, frères et sœurs, de toutes conditions. Reprenez avec confiance le chapelet entre vos mains. Que mon appel ne reste pas lettre morte. » Oui, c'est ainsi que se concluait la lettre de Jean-Paul II sur le rosaire de la Vierge Marie. Que son appel ne reste pas lettre morte.

Nous voici en compagnie de la Vierge Marie sur nos chemins de la foi. Puisque nous sommes bien polis, il convient de saluer dès ce jour celle qui est notre guide et notre mère. Bien sûr, nous le faisons chaque jour, chaque fois que nous reprenons la prière de l'Ave Maria. Mais aujourd'hui, il nous faut nous arrêter un peu. Oui, combien de fois saluons-nous la Vierge Marie en ne lui laissant pas le temps de nous répondre ? C'est tout simple pourtant, mais la banalité de nos vies nous a fait oublier que Notre-Dame est une personne sensible et qu'elle ne peut rester de marbre face à notre salutation. L'ange la salua. « Je vous salue, Marie. » À cette parole, elle fut toute troublée et elle se demandait ce que signifiait cette salutation, nous rapporte Saint Luc au chapitre 1er. Marie s'est troublée le jour de l'Annonciation, et chaque fois que l'un de ses enfants reprend les mêmes paroles de l'ange, Marie de nouveau est troublée. Ce ne sont pas des mots ordinaires, une salutation ordinaire qu'elle reçoit, mais les paroles mêmes de la part de Dieu, que nous redisons avec foi et tendresse. N'oublions jamais que nous redisons la parole même de Dieu chaque fois que nous prions la Vierge Marie. Ces mots « Je vous salue Marie » sous leur forme grecque « Kaire Maria » qui deviennent de manière abrégée un « X » et un « M » ont été retrouvés au XXe siècle, inscrits sur la paroi de l'alcôve si vénérée de Nazareth, prouvant par là que dès le premier siècle, on y venait en pèlerinage et que l'on y redisait les paroles de l'ange. Ainsi, le travail des archéologues permit de donner une base solide à la tradition orale qui situe à cet endroit la maison de Marie. Lors des premières apparitions de Lourdes, Marie n'a rien dit au début, mais elle regardait Bernadette de ce beau regard. Quand quelques années plus tard, on fit la statue de Marie, le sculpteur la fit les mains jointes et le regard tourné vers le ciel, cette statue que l'on appelle aujourd'hui la Vierge couronnée. On voulut connaître l'avis de Bernadette et celui-ci fut mitigé, particulièrement parce que Marie avait les yeux levés. « Mais ma petite, la Vierge regarde toujours le ciel !» lui déclara la supérieure des sœurs. « Oui, ma mère, assurément, » répondit Bernadette. « Mais quand j'étais là, c'est moi qu'elle regardait. » Pensons-nous aussi à ce regard maternel quand nous redisons l'Ave Maria. Marie nous regarde et pose sur nous son regard immaculé. Et cela se répète autant de fois que notre prière se renouvelle. Marie ne nous regarde pas seulement, mais elle se laisse toucher par nos paroles, par les paroles de l'ange, par les paroles de Dieu. Et de son cœur immaculé jaillit une joie profonde qui va se manifester sur son visage. Oui, Marie nous sourit. Elle nous laisse ce cadeau qui nous transforme de l'intérieur, son sourire. Benoît XVI a voulu le souligner lors de son voyage à Lourdes il y a 3 ans, je le cite. « Ici, à Lourdes, au cours de l'apparition qui eut lieu le mercredi 3 mars 1858, Bernadette

contempla de manière toute particulière ce sourire de Marie. Celui-ci fut la première réponse que la belle dame donna à la jeune voyante, qui voulait connaître son identité. Avant de se présenter à elle, Marie lui fit d'abord connaître son sourire, comme étant la porte d'entrée la plus appropriée à la révélation de son mystère. Frères et sœurs, quelle belle journée que la nôtre aujourd'hui. Nous allons prendre le temps de dire tout doucement les premiers mots de l'Ave Maria. Je vous salue, Marie. Tout doucement, et nous allons nous laisser répondre par l'émotion de Marie, par son regard si pur et si maternel, par son sourire qu'elle pose sur chacun d'entre nous. Vierge de lumière, tu es le sourire d'un Dieu qui nous aime, ô Notre-Dame.

En ce troisième jour de notre marche avec Marie, nous en sommes encore à nous émerveiller des paroles de l'ange à l'Annonciation. Ce n'est pas pour rien que la tradition de l'Église nous invite trois fois par jour, par la prière de l'Angélus, à demeurer dans le mystère de l'incarnation du Verbe divin en Marie. Ce n'est pas pour rien non plus que nos frères et sœurs chartreux commencent leur journée en méditant cette page de l'Évangile. Après avoir salué Marie, l'ange lui donne son nom aux yeux de Dieu. En effet, il ne dit pas « Je vous salue, Marie », mais « Je vous salue, comblée de grâce ». Saint Luc pourtant vient de nous préciser que le nom de la jeune fille était Marie. Mais de manière intentionnelle, il transcrit ainsi les mots « Je vous salue, comblée de grâce ». Et il y a là, de nouveau, l'objet de contemplation de Marie dans la place unique qu'elle occupe dans le dessein de Dieu. Les spécialistes nous disent que si nous voulions être fidèles à la formule en langue grecque, il nous faudrait dire « Toi qui as été et demeures rempli de la faveur divine ». Et je vous invite aujourd'hui, dans votre prière privée, à redire à la place de « pleine de grâce » ces mots essentiels sur Marie. « Toi qui as été et demeures rempli de la faveur divine ». Pourquoi sont-ils essentiels? Quand le pape Pie IX proclama le dogme de l'Immaculée Conception, il fallut scruter les Écritures pour trouver la base de cette vérité, devenue depuis vérité de foi. On trouva ce fondement dans ces mots mêmes de l'ange « Toi qui as été ». Ce passé, nous pouvons le faire remonter au premier instant de l'existence de Marie comme créature, c'est-à-dire à sa conception même. Il n'y a pas eu un instant, un millième de seconde, où Marie n'a pas été remplie de la faveur divine, de la grâce, de la vie de Dieu. Si saint Luc n'aurait pu en dire davantage sur ce que nous appelons désormais l'Immaculée Conception, il nous a donné l'essentiel dans ces mots si simples de l'ange. Et à travers l'ange, c'est Dieu qui nous révèle le mystère le plus intime de Marie. Il nous faudrait, si nous avions le temps, reprendre l'histoire du dogme de l'Immaculée Conception pour bien comprendre comment cette grâce unique ne fait pas échapper Marie à l'humanité et combien une grâce spéciale venant de la rédemption obtenue par le Christ en croix la préserver de toute marque du péché. Je renvoie simplement à l'excellent livre du Père de Mantière « Je vous salue Marie ». Le deuxième terme de la phrase nous montre que le temps n'a pas altéré cette qualité première et identitaire de la Vierge Marie, l'Immaculée. « Toi qui as été et qui demeures rempli de la faveur divine ». Nous savons que pour Dieu, le temps n'existe pas. Et nous voyons en Marie qu'elle demeure totalement en Dieu, au présent, et un présent pour l'éternité. Car ce « demeure » est toujours un verbe au présent, même si nous le prononçons 20 siècles après l'ange. Être au contact de Marie, c'est donc être au contact de la grâce, de la vie de Dieu, et de goûter dès à présent le bonheur de la vie éternelle, de la vie qui ne passe pas. Marie est cette source pure qui ne cesse de couler directement de Dieu et à laquelle nous pouvons puiser largement. Une génération a rêvé devant le film « Stargate » qui se traduit en français par « Porte des étoiles ». Marie est saluée de l'expression « Porte du ciel » car en elle, c'est toute la vie de Dieu qui nous est ouverte, à laquelle nous pouvons communier en tout temps. Tu es béni, Père, d'avoir révélé cela au tout petit. Oui, quand saint Luc écrit avec soin son évangile, il se laisse guider par l'Esprit Saint et utilise les mots et tournures qui vont devenir le trésor de l'Église. Comme l'ange, avec les croyants de toutes les générations, nous pouvons bénir Marie des mots les plus délicats et les plus profonds, des mots qui forment l'identité même de Marie dans le temps et l'éternité. Kyrie,
Kekaritomene, je te salue, toi qui as été et qui demeures rempli de la grâce divine. »

Nous avons vu comment les mots de l'ange nous ont donné l'identité même de Marie, celle qui a été et qui demeure remplie de la grâce divine. Il nous faut beaucoup de délicatesse du cœur pour ainsi saluer Marie. Et si nous prenons conscience de la portée de ces mots, peut-être serions-nous tentés de redire avec le prophète Isaïe, contemplant la sainteté du Seigneur trois fois saint, « Malheur à moi, car je suis un homme aux lèvres impures. » L'identité de Marie, à travers ces mots, nous donne son identité et nous révèle en même temps la présence de l'Esprit-Saint. Un grand apôtre de l'Immaculée, saint Maximilien Kolbe, s'est longuement penché sur les liens qui unissent Marie et l'Esprit-Saint. Pour lui, le message de Lourdes est extrêmement important, celui du 25 mars, jour de l'Annonciation. La date ne peut être anodine et le message non plus. « Je suis l'Immaculée Conception. »« Petite, lui répond le curé Père Amal, tu as dû te tromper. » Elle a dû dire « Je suis conçue de manière immaculée, mais elle ne peut être la source et le fruit. Comprends-tu cela ?»« Non, monsieur le curé. » Alors, comment peux-tu dire si tu n'as pas compris ? J'ai répété tout au long du chemin, monsieur le curé, « Que soyera Immaculada Conceptio ». Le père Kolbe nous rappelle que Dieu, mystère de la Sainte Trinité, est trois personnes unies dans la même divinité. Le Père est la source de toute vie, source de toute paternité, dira saint Paul, mais aussi source de toute maternité, il donne la vie. Le Fils est engendré de toute éternité par le Père et retourne tout son être vers le Père, mystère d'amour donné et reçu, réciproquement et totalement. L'Esprit-Saint ne produit pas de personne divine. On peut ainsi dire, écrit Maximilien Kolbe, qu'il est stérile, et pourtant notre credo affirme qu'il est Seigneur, don et vie. L'Esprit est dit saint, car il est Dieu, et en lui tout est sainteté. Immaculée Conception est donc un nom d'abord de l'Esprit-Saint, qui conçoit le corps immaculé du Verbe fait chair. Marie prend le nom d'Immaculée Conception. Le père Maximilien Kolbe écrit « Si chez les créatures, l'épouse prend le nom de l'époux, parce qu'elle lui appartient, ne fait qu'un avec lui, devient son égal et est avec lui principe créateur de vie, à combien plus forte raison le nom de l'Esprit-Saint, Immaculée Conception, est-il le nom de celle en qui il vit comme amour, principe de vie dans tout l'ordre surnaturel de la grâce. Oui, plus que quiconque, l'Immaculée révèle la personne de l'Esprit-Saint partout elle-même, en ses paroles et en ses actions, en toute sa vie. C'est en l'Esprit-Saint que la Vierge Marie peut déclarer « Je suis l'Immaculée Conception ». Et saint Maximilien Kolbe écrit avec audace et précision « Jésus-Christ possède deux natures, la divine et l'humaine, unies en une seule personne divine. C'est l'expression même du dogme. L'Immaculée est tellement unie à l'Esprit-Saint qu'il ne nous est pas possible de comprendre une telle union. Cependant, on peut dire malgré tout que l'Esprit-Saint et l'Immaculée sont deux personnes qui vivent une union si intime qu'elles ont ensemble une seule et même vie. Oui, l'Esprit-Saint ne s'est pas incarné, et pourtant l'Immaculée est en un certain sens l'incarnation de l'Esprit-Saint. Parole de feu de saint Maximilien Kolbe. Frères et sœurs, prier Marie, reprendre les mots de l'ange, c'est donc entrer dans la nuée lumineuse et accepter que l'Esprit-Saint vienne sur nous. Prier Marie, l'Immaculée, c'est accepter que l'Esprit de Dieu vienne nous purifier au plus profond de notre être. Prier Marie, c'est dire avec elle, viens, Esprit Saint, en nos cœurs.

Continuant notre route avec Marie, nous nous rendons à Aïn Karim, dans les collines proches de Jérusalem. L'évangéliste saint Luc nous précise que c'est en toute hâte que Marie s'est rendue auprès de sa cousine Élisabeth. Elle vient se mettre à son service et va y demeurer 3 mois jusqu'à la naissance de Jean. Un jour, bien plus tard, Jésus enseignera ses disciples, en particulier les 12, soucieux de pouvoir. Il leur dira : « Vous savez que ceux qu'on regarde comme les chefs des nations dominent sur elles, en maîtres, et que les grands font sentir leur pouvoir. Il ne doit pas en être ainsi pour vous. Au contraire, celui qui voudra devenir grand parmi vous sera votre serviteur. » Marie, qui est unique, pleine de grâce, se sait l'humble servante de son Seigneur, et dans le même élan se fait la servante d'Élisabeth. Marie aurait pu exiger que les anges la servent, elle qui était destinée à être leur reine. Marie aurait pu négliger sa vieille cousine Élisabeth pour se tourner vers les puissants de la terre, elle qui sera reine de l'univers. Non, Marie est tout entière habitée par la grâce et déjà par la parole de son Fils. L'Évangile prend chair en elle. C'est elle qui vient se mettre au service d'Élisabeth et elle y trouve sa joie. Dans ce désir de servir, Marie va trouver la confirmation de sa vocation d'être mère du Messie. Marie n'a pas besoin de signes ni de confirmations, mais le Seigneur veut que, elle aussi, comme chacun de nous, trace sa route en écoutant ce que les autres nous disent de la part du Seigneur. À peine arrivée chez Élisabeth, voici que celle-ci, remplie de l'Esprit-Saint, lance ces mots qui forment la seconde partie de notre Ave Maria. « Tu es bénie entre toutes les femmes. » Et elle poursuit, « Oui, bienheureuse, toi qui as cru en la parole qui te fut dite de la part du Seigneur. » L'Esprit Saint, à travers Élisabeth, confirme l'attitude profonde de Marie dans toute son existence, mais particulièrement à l'Annonciation. C'est l'attitude de la foi. Elle a cru. Et, comme le souligneront à merveille les pères de l'Église, elle a conçu dans son cœur ce qu'ensuite elle a conçu dans son corps. Marie a cru et ainsi elle devient la mère des croyants. Pour Sainte Thérèse de l'Enfant Jésus que nous fêtons aujourd'hui, cette dimension de la foi simple de Marie était tout ce que l'on pouvait dire de Marie. Oui, appeler Marie mère des croyants, c'est évoquer la grande figure qui demeure à la source de la foi au Dieu unique, que l'on retrouve dans les 3 religions monothéistes, Abraham. Saint Paul, dans sa lettre aux Romains, écrit « Espérant contre toute espérance, il crut et devint ainsi père d'une multitude. » Appuyé sur la promesse de Dieu, sans hésitation ni incrédulité, mais avec une foi puissante, il rendit gloire à Dieu, certain que tout ce que Dieu a promis, il est assez puissant ensuite pour l'accomplir. Lettre aux Romains, chapitre 4. Oui, entre Abraham et Marie, il y a un parallèle puissant pour tous ceux qui veulent comprendre la place de Marie dans la Nouvelle Alliance. Et Jean-Paul II y a fait souvent référence. Marie, servante du Seigneur et modèle de foi. Marie, toute donnée à l'accomplissement de la parole du Seigneur, ouvre son cœur par la foi, comme Abraham ouvrit sa vie à la parole de Dieu. Tous les deux partirent sur les routes de la foi, et c'est encore au Golgotha que le parallèle entre Abraham offrant son fils Isaac dans la foi éclaire Marie offrant son fils pour le salut de l'humanité. En ce premier samedi du mois, jour dédié au cœur immaculé de Marie,
Avec les paroles d'Élisabeth, nous bénissons Marie de son acte de foi. Et Marie a besoin de nous en quelque sorte pour que son bonheur soit proclamé. Oui, bienheureuse, toi qui as cru en l'accomplissement des paroles qui te furent dites de la part du Seigneur.

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1: Bonjour à toutes et à tous. Dimanche dernier, nous écoutions déjà quelques chants à la Vierge composés par Hervé Roulet et interprétés par l'ensemble vocal Via Lucis, un chœur liturgique pour quatre voix mixtes sous la direction de Marie Saadi. Je nous propose de continuer à écouter quelques autres chants liturgiques extraits de ce même double album CD d'une grande qualité vocale et sonore.

Dimanche dernier, nous écoutions quelques chants à la Vierge composés par Hervé Roulet et interprétés par l'ensemble vocal Ia Lucis, chœur liturgique pour quatre voix mixtes, qui était sous la direction de Marie Saadi. Et Pâques, je nous propose de continuer cette audition avec quelques autres chants liturgiques extraits de ce même double album CD d'une grande qualité vocale et sonore.

Dimanche dernier, nous écoutions déjà quelques chants à la Vierge composés par Hervé Roulet et interprétés par l'ensemble vocal Via Lucis, un chœur liturgique pour quatre voix mixtes qui était sous la direction de Marie Saadi. Et je nous ai proposé de continuer cette découverte en écoutant quelques autres chants liturgiques extraits.

De ce même double album CD, d'une grande qualité vocale et sonore, comme je l'espère, vous avez pu l'apprécier. Au revoir et à la semaine prochaine. Même fréquence, même jour et même heure.

Le Seigneur regarde les justes. Il écoute attentif à leurs cris. Psaume 33, 16.

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1: À la fin de l'année 1918, éclata une vaste pandémie qui endeuilla le monde entier. Un virus de la grippe fort virulent se répandit très rapidement sur tous les continents, véhiculé par les multiples soldats qui rentraient chez eux. La censure militaire minimisa en France l'ampleur de la contagion. L'Espagne, qui avait été pendant la Grande Guerre un pays neutre, bénéficiait d'une plus grande liberté de la presse, et c'est par les journaux espagnols que les Européens prirent connaissance de cette maladie. Pour cette raison, on lui donna le nom de grippe espagnole, bien que son origine fût asiatique. On pense que la moitié de la population mondiale fut atteinte par le virus, qui en lui-même n'était pas mortel. Il fatiguait extrêmement ceux qui le portaient et affaiblissait leurs défenses immunitaires. Après une apparente guérison, de nombreux malades attrapaient de sérieuses infections bronchiques et les antibiotiques n'ayant pas été découverts, ils pouvaient mourir quelques mois ou même quelques années après leur grippe. On estime à plus de 400 000 le nombre de victimes en France de la grippe espagnole. Elle n'épargna pas le Portugal, loin de là. À la fin du mois d'octobre 1918, elle infecta le village de Fatima, abattant des familles entières. Pour la fête de la Toussaint, toute la maison Marteau était malade. Seul le père avait assez de force pour rester debout. Il lui fallait soigner toute sa famille, et pour cela, négliger les travaux agricoles au risque de perdre ses provisions et ses économies. Il fit ce tableau émouvant de la situation. Quand ma femme tomba malade, je me trouvais bien en souci. J'avais à m'occuper de tout, à aller et venir sans cesse. C'était une de mes filles qui avait besoin d'un cataplasme, une autre avait besoin d'autre chose. Mais le doigt de Dieu s'est montré là aussi. Dieu m'a aidé. Je n'ai eu à demander de l'argent à personne. Je m'en suis toujours tiré. Peu à peu, toute la famille se remit apparemment de la grippe. Toutefois, le virus continuait ses méfaits d'une façon larvée, mais plus dangereuse. 4 enfants allaient mourir dans les mois qui suivirent. François et Jacinthe ne furent pas dupes de l'apparente amélioration de leur santé. Ils comprirent que cette grippe était le moyen pour eux de rejoindre rapidement la Sainte Vierge. Les 3 petits-enfants reprirent le chemin de l'école. Un matin, Lucie remarqua que François marchait difficilement. Elle lui demanda ce qu'il avait. Il lui répondit qu'il avait très mal à la tête, au point de perdre l'équilibre. Sa cousine lui conseilla de rentrer à la maison. Il lui dit « Non, j'aime mieux rester à l'église avec Jésus caché, pendant que tu iras à l'école. » Ce court récit du 4e mémoire de Sœur Lucie peut être situé à la fin de l'année 1918, peu avant Noël. François, peu de temps après, tomba de nouveau malade et ne sortit que très rarement de sa maison jusqu'à sa mort, le 4 avril 1919. Il était le plus souvent alité, attendant avec un grand calme la fin de sa vie terrestre. Son état de malade ne le dispensait pas des visites des curieux ou des pauvres qui lui demandaient de prier pour eux. Sa faiblesse opérait en lui un tri, il ne retenait que les situations dramatiques, offrant ses souffrances à ses malheureux. Un jour, de nombreux visiteurs rentrèrent dans la maison. Jacinthe et Lucie coururent se cacher dans un tonneau retourné qui se trouvait près de la porte. François, dans son lit, supporta seul la fatigue des interrogations. Une femme lui demanda la guérison d'un malade et la conversion d'un pécheur. Il ne retint que cette double demande qu'il porta dans sa prière. Quelques jours après sa mort, cette femme revint à Fatima et demandait où était la tombe du petit voyant. Elle voulait le remercier pour les 2 grâces qu'il avait pu lui obtenir. Le courage calme de François devant sa mort est impressionnant. Il ne se déroba pas, usant le peu de force qu'il avait, à prier et à continuer à offrir des sacrifices. Il attendait sa délivrance, le moment béni où il pourrait voir face à face sa mère du ciel et Jésus, son Seigneur et ami. Son esprit, constamment tourné vers sa fin céleste, restait néanmoins attentif à tous ceux qui l'entouraient. Il apaisait ses visiteurs par un doux sourire.
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Il y a ceux qui sont au bord du chemin, ceux-là ont entendu la parole de Dieu, puis le diable survient et il enlève de leur cœur la parole pour les empêcher de croire et d'être sauvés. Luc 8, 12.

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1: François, atteint d'une infection pulmonaire, conséquence de la grippe espagnole qu'il avait contractée pendant la Toussaint, s'alita à la fin du mois de décembre sans aucun espoir de guérison. Il eut quelques courtes périodes de rémission, pendant lesquelles il put se lever et même faire quelques pas en dehors de la maison. Un jour, il put se rendre à la Cova da Iria afin de revoir pour la dernière fois le lieu béni des apparitions. Une autre fois, il cueillit quelques olives qu'il plaça dans un panier et assis sur un banc, il se mit à les frotter. Son père, joyeux de le voir ainsi occupé, lui dit « Oh François, te voilà ainsi à travailler, les forces te reviennent ?» Le petit garçon ne répondit pas et montra un visage attristé. Il savait bien que cette amélioration n'était qu'illusoire. Ses parents ne soupçonnèrent pas jusqu'à son trépas la gravité de son état. Ils pensèrent toujours que leur fils allait se rétablir. Sa mère témoigna plus tard. Le petit acceptait tous les remèdes qu'on lui donnait. Il ne faisait pas de manière. Je n'ai jamais pu savoir ce qui lui plaisait. Si je lui donnais un peu de lait, il prenait le lait. Si je donnais un œuf, il gobait l'œuf. Pauvre petit. Même les médecines amères, il les buvait sans faire mauvais visage. Aussi, pensions-nous qu'il allait vaincre le mal. Mais quoi ? Il répétait sans cesse que tout était inutile, que Notre-Dame allait venir le chercher pour aller au ciel. Madame Olympia Marteau ne pouvait se douter que son fils faisait des efforts héroïques pour avaler ce qu'on lui présentait, offrant ses douleurs et ses nausées à son Seigneur. Il ne révélait son véritable état qu'à Jacinthe et à Lucie. Il aimait se confier à Lucie, sa cousine, plus âgée que Jacinthe. Elle pouvait lui donner de sages conseils. De plus, elle était en bonne santé. Elle allait régulièrement à l'école, alors que sa petite sœur, affaiblie par la grippe espagnole, restait le plus souvent à la maison. Lucie était donc pour lui un relais avec le monde extérieur. Ce n'était pas qu'il regrettait l'école, ou qu'il désirait avoir des nouvelles de ses anciens camarades. Ce qui lui manquait vraiment, c'était l'église paroissiale. Il demandait souvent à Lucie, quand elle allait en classe, de prier pour lui devant le tabernacle. Il lui disait « Écoute, va à l'église et présente à Jésus caché toutes mes salutations. Ce que je regrette le plus, c'est de ne plus pouvoir y aller et rester quelques moments avec Jésus caché. » Toutefois, son tempérament très réservé réduisait ses échanges à un petit nombre de phrases, ce qui fait que l'on sait peu de choses sur ses pensées intimes. La moindre allusion sur son état pendant sa maladie est donc précieuse. Dans son second mémoire, sœur Lucie rapporta « Il souffrit avec une patience héroïque, sans jamais laisser un gémissement, ni la plus légère plainte. Je lui demandais un jour, peu de temps avant sa mort, « François, souffres-tu beaucoup ?» Il me répondit « Oui, mais je souffre tout pour amour pour notre Seigneur et Notre-Dame. » Il envisageait son entrée au paradis, non comme une délivrance, mais le moment où il pourrait consoler le Seigneur en étant plus près de lui. Ce projet, il le répétait sans cesse à Jacinthe et à Lucie. Ainsi, un jour, il dit à sa cousine, qui lui demandait s'il allait mieux, « Je me sens beaucoup plus mal. Il me reste peu de temps pour aller au ciel. Là, je vais consoler beaucoup notre Seigneur et Notre-Dame. » Jacinthe, elle, va beaucoup prier pour les pécheurs, pour le Saint-Père et pour toi. Toi, tu vas rester ici parce que Notre-Dame le veut. Écoute, fais tout ce qu'elle te dira. » En ces quelques jours qui précédèrent sa mort, on a l'impression que les rapports entre François et sa cousine s'inversèrent. Il n'est plus le petit garçon hésitant, cherchant l'avis d'une personne plus instruite que lui. Il a une vision claire de l'avenir et maintenant, c'est lui qui indique le chemin qu'il faut prendre. En ce centenaire des apparitions, prenons un temps de recueillement. Imaginons-nous au chevet de François, qui malgré sa souffrance nous sourit et nous demande de bien suivre les conseils que la Sainte Vierge nous donne et d'agir de façon à ne pas offenser son divin Fils. Saint François Marteau, apprends-nous à vivre en chrétien et à bien mourir.
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1: Grâce à la science et au progrès constant de la technique, l'homme d'aujourd'hui semble en mesure de maîtriser le temps. Il n'y a plus de distance et c'est comme si les événements se produisaient au même instant partout sur la Terre. Mais l'homme peut-il se dire responsable de la technologie? Ou n'est-il pas plutôt devenu son esclave? Et comment est-il possible de vivre encore la dimension sacrée et qualitative du temps? Dieu fait du temps le lieu de sa présence dans l'histoire. Notre temps, grâce à Dieu, est un temps racheté, sacré. Rien n'est insignifiant. Par son incarnation et sa résurrection, il nous a ouvert les portes de l'éternité en remplissant tout instant de notre vie de sens, de signification et d'espérance. Il nous revient d'évangéliser notre temps, d'accueillir et de vivre l'Évangile, la bonne nouvelle, en tout milieu et dans le quotidien. L'abandon à Marie nous y aide. Grâce à son soutien et par l'imitation de ses vertus, nous serons capables d'être de vrais chrétiens, engagés dans la construction d'un monde plus civilisé, plus humain. Si nous regardons le monde et Dieu avec ses yeux, nous nous sentirons appelés à l'amour, qui se traduit par des gestes de gratuité et de générosité à l'égard des derniers. Nous nous sentirons tous frères en chemin.
0: À présent, nous nous unissons en prière avec le monde entier en renouvelant notre consécration à Marie.
2: Vierge Immaculée, Mère de Dieu et de l'humanité, je t'accueille comme don de Jésus sous la croix. Et je me confie entièrement à toi. Je t'offre toute ma vie, ce que je suis, ce que j'aime et ce que j'ai, afin que resplendisse en moi la beauté du Christ. Aide-moi à être docile à l'Esprit et à vivre avec joie ma vocation dans l'Église, afin de collaborer à ta mission maternelle et d'orienter vers Dieu le cœur de tout homme. Toi qui as guidé Saint Maximilien Kolb pour aimer sans mesure, enseigne-moi à être témoin de l'Évangile et à faire de ma vie un don. Je te confie les personnes que je rencontrerai et je t'offre le travail, les joies et les souffrances de cette journée. Ô Marie, conçue sans péché, prie pour nous qui avons recours à toi et pour ceux qui n'ont pas recours à toi.
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1: Tout le monde sait que les Européens ont toujours été des voyageurs, mais ces dernières années, les déplacements pour raisons de travail ou de vacances ont notablement augmenté. Les aéroports, les gares ou les aires de repos des autoroutes sont toujours noires de monde. Aujourd'hui, on réserve par Internet sans problème et on essaie de trouver des low cost et les plus bas prix. Nous nous sommes habitués à une vie de voyage, avec ou sans file d'attente, et nos valises sont toujours prêtes à servir et de plus en plus souvent jetées après usage. Si l'on fait du voyage une métaphore de notre vie chrétienne, on trouve bien des caractéristiques communes. Trouver la destination, le temps nécessaire, faire des sacrifices, choisir ce qu'il faut emporter, être prêt aux surprises et surtout avoir une motivation profonde. Chercher des oasis de bonheur. En revanche, il est plus difficile de savoir apprécier et valoriser le quotidien, plus simple, davantage prévu et pourtant combien important. Savoir découvrir le passage, les pas de Dieu dans notre journée. Que de joie nous aurions à nous sentir aimés, accompagnés dans le voyage de la vie. Chanter le soir notre Magnificat avec les mots et les sentiments de Marie. Que cela soit notre résolution et le désir qui alimente le cœur en chemin.
0: À présent, nous nous unissons en prière avec le monde entier en renouvelant notre consécration à Marie.
2: Vierge Immaculée, Mère de Dieu et de l'humanité, je t'accueille comme don de Jésus sous la croix et je me confie entièrement à toi. Je t'offre toute ma vie, ce que je suis, ce que j'aime et ce que j'ai, afin que resplendisse en moi la beauté du Christ. Aide-moi à être docile à l'Esprit et à vivre avec joie ma vocation dans l'Église, afin de collaborer à ta mission maternelle et d'orienter vers Dieu le cœur de tout homme. Toi qui as guidé Saint Maximilien Kolb pour aimer sans mesure, enseigne-moi à être témoin de l'Évangile et à faire de ma vie un don. Je te confie les personnes que je rencontrerai et je t'offre le travail, les joies et les souffrances de cette journée. Ô Marie, conçue sans péché, prie pour nous qui avons recours à toi et pour ceux qui n'ont pas recours à toi.
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1: Qu'est-ce que le curé d'Ars nous a laissé sur sa relation à la Vierge Marie? Examinons ce qu'il dit dans une homélie à l'occasion de la fête de l'Assomption. « Si nous voyons la Sainte Vierge, disait le curé d'Ars, s'abaisser avec humilité au-dessous de toute créature, nous voyons aussi cette humilité élevée au-dessus de toute créature. » Non, ce ne sont pas les grands de la terre qui l'ont élevée à ce suprême degré de dignité dans laquelle nous avons la joie de la contempler aujourd'hui. Dieu l'a placée sur ce trône de gloire. Il l'a proclamée reine du ciel et de la terre en la rendant dépositaire de tous les trésors célestes. Non, nous ne comprendrons jamais assez la grandeur de Marie et le pouvoir que son fils Jésus lui a donné. Nous ne connaîtrons jamais bien le désir qu'a Marie de nous rendre heureux. Elle nous aime comme ses enfants. Elle se réjouit du pouvoir que Dieu lui a donné pour nous être utile. Oui, Marie est notre médiatrice, disait le curé d'Ars. C'est elle qui présente à son fils toutes nos prières, nos larmes, nos gémissements. C'est elle qui demande les grâces nécessaires à notre salut. L'Esprit Saint nous dit que Marie est, entre toutes les créatures, un prodige de grandeur, un prodige de sainteté, un prodige d'amour.
0: À présent, nous nous unissons en prière avec le monde entier en renouvelant notre consécration à Marie.
2: Vierge Immaculée, Mère de Dieu et de l'humanité, je t'accueille comme don de Jésus sous la croix et je me confie entièrement à toi. Je t'offre toute ma vie, ce que je suis, ce que j'aime et ce que j'ai, afin que resplendisse en moi la beauté du Christ. Aide-moi à être docile à l'Esprit et à vivre avec joie ma vocation dans l'Église, afin de collaborer à ta mission maternelle et d'orienter vers Dieu le cœur de tout homme. Toi qui as guidé Saint Maximilien Kolb pour aimer sans mesure, enseigne-moi à être témoin de l'Évangile

0: et à faire de ma vie un don. Je te confie les personnes que je rencontrerai, et je t'offre le travail, les joies et les souffrances de cette journée. Ô Marie, conçue sans péché, prie pour nous qui avons recours à toi, et pour ceux qui n'ont pas recours à toi. Amen.
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1: Nous sommes tous d'accord pour dire que nous vivons dans une société multiethnique. Il suffit de se promener dans nos villes pour rencontrer des personnes originaires des 4 continents, un monde en miniature. Le thème de l'accueil et du respect est désormais dans la bouche de tous les hommes politiques, et pas seulement. Dans nos milieux ecclésiaux aussi, les portes des églises et du cœur se sont ouvertes. Loin de la peur de l'étranger, de ce qui est différent, nous sommes appelés non seulement à une cohabitation civile et pacifique, mais aussi à un partage de vie à la lumière de l'Évangile. C'est un message encore très actuel et valide en tout milieu et en toutes circonstances. Nombreuses sont les occasions de témoigner de l'amour de Dieu sans intérêt, sans autre but, mais en ne voulant que le bien de l'autre, accueilli, soigné et aimé tel qu'il est. Dans cet échange réciproque, nous recevrons beaucoup de la richesse que chacun possède, car toute personne, de par son unicité et son expérience de vie, a beaucoup à partager. Et les choses matérielles sont les moins importantes. Aimer avec le cœur de Marie, avec sa tendresse et son attention, et avec son aide, dépasser tous les préjugés, dépasser l'indifférence, considérer l'autre comme un frère. C'est comme cela seulement que le monde deviendra plus beau.
0: À présent, nous nous unissons en prière avec le monde entier en renouvelant notre consécration à Marie.
2: Vierge Immaculée, Mère de Dieu et de l'humanité, je t'accueille comme don de Jésus sous la croix et je me confie entièrement à toi. Je t'offre toute ma vie, ce que je suis, ce que j'aime et ce que j'ai, afin que resplendisse en moi la beauté du Christ. Aide-moi à être docile à l'Esprit et à vivre avec joie ma vocation dans l'Église, afin de collaborer à ta mission maternelle et d'orienter vers Dieu le cœur de tout homme. Toi qui as guidé Saint Maximilien Kolb pour aimer sans mesure, enseigne-moi à être témoin de l'Évangile et à faire de ma vie un don. Je te confie les personnes que je rencontrerai et je t'offre le travail, les joies et les souffrances de cette journée. Ô Marie, conçue sans péché, prie pour nous qui avons recours à toi et pour ceux qui n'ont pas recours à toi.
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1: Marie a participé de près et d'une façon essentielle à l'histoire du salut, autrement dit, à l'histoire du pardon. C'est dans son sein que s'est incarnée la paix qui est le Christ. Elle a en outre pris part à cet événement du pardon absolu qui a été célébré sur la croix. Le Christ en croix accorde le pardon à tous les hommes pour toujours. Unie à son Fils, Marie célèbre le pardon par le langage du silence. Le pardon interrompt la logique du péché et de la punition qui en découle. Et il introduit la réalité de la miséricorde divine qui recrée et guérit. Consentante et participante, Marie se tient debout à l'endroit où le pardon est célébré comme loi de la création nouvelle qui naît sous la croix. Par rapport à la question du pardon, impossible à résoudre rationnellement, Marie ne propose pas d'explication, mais elle indique quelle attitude avoir. Debout, sous la croix, elle tient compagnie au Christ, qui consacre le pardon comme loi d'alliance scellée par son sang. Marie est femme de pardon, dans un sens très fort, essentiel. Elle a collaboré à l'insérer dans l'histoire humaine. Elle a participé à cette transformation de l'histoire parce qu'elle a cru en son Fils et lui a fait confiance.
0: À présent, nous nous unissons en prière avec le monde entier en renouvelant notre consécration à Marie.
2: Vierge Immaculée, Mère de Dieu et de l'humanité, je t'accueille comme don de Jésus sous la croix. Et je me confie entièrement à toi. Je t'offre toute ma vie, ce que je suis, ce que j'aime et ce que j'ai, afin que resplendisse en moi la beauté du Christ. Aide-moi à être docile à l'Esprit et à vivre avec joie ma vocation dans l'Église, afin de collaborer à ta mission maternelle et d'orienter vers Dieu le cœur de tout homme. Toi qui as guidé Saint Maximilien Kolb pour aimer sans mesure, enseigne-moi à être témoin de l'Évangile et à faire de ma vie un don. Je te confie les personnes que je rencontrerai et je t'offre le travail, les joies et les souffrances de cette journée. Ô Marie, conçue sans péché, prie pour nous qui avons recours à toi et pour ceux qui n'ont pas recours à toi.
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1: Le 3 avril 1919, à l'aube, François était en proie à une fièvre brûlante, une douleur incessante aux poumons l'opprimait, et pourtant, il ne gémissait ni ne pleurait. Tout au contraire, il connaissait la plus grande joie de toute sa courte vie. Il allait recevoir pour la première fois la Sainte Eucharistie. Il s'était confessé la veille au curé de Fatima, qu'il avait interrogé pour savoir s'il pouvait faire sa première communion, s'il avait fait quelques progrès depuis le jour où il avait dû le recaler pour ignorance de quelques points du catéchisme. Le petit avait bien répondu et le curé avait promis de revenir le lendemain à la première heure. Quand François entendit le prêtre rentrer dans la maison, il voulut s'asseoir dans son lit, mais les forces lui manquèrent. Sa marraine, Teresa, qui était venue assister à la première communion de son filleul, lui dit qu'il pouvait recevoir notre Seigneur étendu. L'abbé Morera entra dans la petite chambre, dit quelques mots au malade, puis déposa la Sainte Hostie sur ses lèvres brûlées par la fièvre. François resta un long moment silencieux, ferma les yeux, immobile, il n'appartenait déjà plus à la terre. Les premières paroles qu'il prononça furent pour dire à sa mère « Monsieur le curé, ne m'apportera-t-il pas encore une fois Jésus caché ?» Mais cette première communion, si on accepte celle donnée par l'ange, devait être la dernière. En fin d'après-midi, Lucie, revenant de l'école, resta un long moment dans la chambre de François avec Jacinthe. À la demande du malade, qui n'avait plus la force de dire des prières, les deux petites filles récitèrent un chapelet à son intention. Se sentant un peu mieux, il dit tout bas à Lucie « Certainement au ciel, tu vas bien me manquer, comme je souhaiterais que Notre-Dame t'emmène là-haut bientôt. » Se souvenant des propos que François avait tenus quelques jours plus tôt sur la joie céleste qui dépasse infiniment toutes les affections humaines, Lucie lui répondit « Je ne te manquerai pas. » Quelle idée ! Auprès de notre Seigneur et de Notre-Dame qui sont si bons. » François acquiesça « Oui, c'est vrai. Si ça se trouve, je n'y penserai même pas. » Dans la soirée, l'état du malade s'aggravait encore. Il avait une grande soif qu'il ne pouvait apaiser, car sa bouche ne pouvait plus rien avaler. Si sa mère ou sa marraine lui demandaient comment il se trouvait, il répondait « Je me sens bien, je ne souffre plus du tout. » Pieux mensonge, ou brève accalmie de ses douleurs avant la mort, on ne peut savoir. Lucie devait rentrer chez elle. En signe d'adieu, François, s'adressant à elle et à Jacinthe, dit une nouvelle fois « Je vais partir pour le ciel, mais là je prierai beaucoup notre Seigneur et notre Dame pour qu'il vous emmène là aussi, bien vite. » Lucie ne répondit rien. Elle savait que la Sainte Vierge lui avait annoncé qu'elle resterait de nombreuses années sur terre. Elle quitta son cousin, sachant qu'elle ne le reverrait plus sur terre. Quand la nuit fut tout à fait tombée, François appela sa mère pour lui dire « Oh maman, voyez, quelle belle lumière là près de la porte !» Puis quelques instants plus tard, il ajouta « Maintenant, je ne la vois plus. » La nuit s'écoula dans le calme. Le lendemain, François s'adressa à sa marraine, toujours présente à son chevet. Il implora son pardon pour les peines qu'il aurait pu lui faire et il lui demanda sa bénédiction. Vers 10 heures, son visage s'illumina d'une manière surprenante. Un sourire se dessina sur ses lèvres. C'est ainsi que le petit voyant rendit son dernier souffle. Doucement, sans agonie, sans aucun indice de souffrance, il s'était éteint et son âme s'envolait au ciel. Lucie, dans son 4e mémoire, fit part de sa grande douleur d'avoir perdu ce tendre compagnon de son enfance, ce petit garçon qui voulait tant consoler Dieu. Elle écrivait « Ma peine ne peut se décrire. C'est une triste épine qui me perce encore le cœur après tant d'années. C'est le souvenir du passé qui résonne toujours dans l'éternité. Dans le céleste paradis, il vit en Dieu. D'amour enchanté, de joie souveraine, il passa ses années si brèves. Adieu. »
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1: Jacinthe fut atteinte par l'épidémie de grippe espagnole avec toute sa famille à la fin du mois d'octobre 1918. Elle comprit que son frère François et elle-même étaient condamnés à mourir et que cette maladie était le moyen trouvé par Notre-Dame pour accomplir sa promesse de les prendre rapidement tous les deux au ciel. Son intuition fut confirmée par une apparition que la Sainte Vierge lui accorda à elle seule. Elle lui annonça qu'elle viendrait bientôt emmener François au paradis et lui demanda si elle acceptait de rester encore quelques mois sur terre pour pouvoir offrir ses souffrances futures en sacrifice pour la conversion des pécheurs. Jacinthe était en proie à des douleurs violentes et c'est en connaissance de cause qu'elle accepta de retarder sa venue au ciel. Elle le fit non pas résignée, mais avec la volonté de ne pas perdre un seul instant et donner tout son temps à la prière et aux divers sacrifices qu'elle pourrait faire. Ainsi, son état de faiblesse ne fut pas un prétexte à diminuer ses efforts. Tout au contraire, il lui permit de se donner entièrement à sa Mère Céleste. Ses sacrifices tout simples demandaient une grande force de caractère, alors qu'elle se trouvait dans un état d'épuisement et de souffrances extrêmes. Il suffit d'en donner deux exemples. Le soir, en quittant l'école, Lucie rendait visite à ses deux cousins malades. Jacinthe aurait été heureuse de lui confier ses peines, mais parfois elle se privait de sa compagnie pour que François, plus atteint qu'elle, puisse mieux en profiter. Dans deux de ses mémoires, sœur Lucie rapporta la petite histoire suivante. Alors qu'elle était au chevet de Jacinthe, elle vit sa tante venir, apportant à la malade une tasse de lait chaud. La petite fille, qui ne pouvait avaler qu'avec une grande difficulté, refusa la boisson et renvoya sa mère, qui se demandait en elle-même comment pourrait-elle donner un peu de nourriture à sa fille. Quand les deux petites furent seules, Lucie reprocha à Jacinthe son manque d'obéissance et d'avoir perdu ainsi une bonne occasion de faire un sacrifice. En entendant cela, la malade se mit à pleurer et avoua qu'elle n'y avait pas pensé. Elle appela sa mère, lui demanda pardon et lui promit d'avaler tout ce qu'elle voudrait. La tasse de lait lui fut une nouvelle fois proposée. Elle la prit sans montrer aucun signe de répugnance et la but entièrement. Puis, quand elle fut de nouveau seule avec Lucie, elle lui avoua « Si tu savais combien cela fut pénible à prendre ». À partir de ce jour, Jacinthe se fit violence pour avaler les boissons chaudes qu'on lui donnait, confiant à sa cousine. « Il devient pour moi de plus en plus difficile de prendre le lait et les bouillons, mais je ne dis rien. Je prends tout cela par amour pour notre Seigneur et pour le cœur immaculé de Marie, notre Mère du Ciel. » Comme pour François, les parents de Jacinthe, voyant la petite si obéissante, ne se plaignant pas, eurent l'espoir de la guérir. D'autant qu'elle connut un léger mieux, elle retrouva assez de force pour se lever et aller toute seule dans la chambre de François. C'était pour elle un grand soulagement de pouvoir discuter avec son frère. Toutefois, elle se privait certains jours de ce réconfort afin de ne pas fatiguer son frère, offrant sa solitude en sacrifice. Cette amélioration ne fut que de courte durée et son état se dégrada de nouveau. La pneumonie continuait son œuvre de mort. Le corps s'affaiblissait de jour en jour et l'infection progressait. Jacinthe était très lucide sur son état. Quand on lui demandait si elle se sentait mieux, elle souriait à sa famille, mais à Lucie elle répondait « Tu sais que je ne vais pas mieux, j'ai tellement mal à la poitrine, mais je ne dis rien, je souffre pour la conversion des pécheurs. » Pour Jacinthe, qui aimait en courir dans la campagne, chanter et danser, cette immobilité forcée, accompagnée d'une forte douleur dans la poitrine, fut une dure épreuve qu'elle surmonta avec un grand amour pour Dieu et une ferme volonté de coopérer modestement au salut des pécheurs réalisé par le sacrifice de Jésus sur la croix. Nous pouvons demander l'intercession de Sainte Jacinthe pour tous les malades que nous connaissons, qu'elle leur obtienne la persévérance dans l'épreuve.
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1: Jacinthe ne se remit pas de l'épidémie de grippe espagnole dont elle fut la victime à la fin du mois d'octobre 1918. Elle souffrit d'une bronchopneumonie, puis d'une pleurésie purulente très douloureuse. Elle supportait l'épreuve de la maladie avec un grand courage, le sourire aux lèvres, afin de ne pas alarmer son entourage. Si elle pouvait donner le change à sa famille, elle ne pouvait cacher son véritable état à son médecin. Ce dernier, alarmé par les progrès de la maladie, conseilla fortement à ses parents d'envoyer leur fille à l'hôpital le plus proche, situé à Vilanova de Urem. La petite malade, prévenue par une apparition particulière de Notre-Dame, savait que ce séjour, loin d'améliorer sa santé, ne ferait qu'augmenter ses douleurs. Toutefois, par esprit de sacrifice, elle accepta de partir. Pour elle, le plus difficile n'était pas d'accepter de souffrir, mais de se retrouver seule, ne plus avoir la visite quotidienne de Lucie, rentrant de l'école. Elle confia à sa cousine sa peine. « Au moins, si tu venais avec moi, ce qui me coûte le plus, c'est d'aller là-bas sans toi. L'hôpital est peut-être une maison obscure, où l'on ne voit rien, et je veux être là, à souffrir toute seule. » Jacinthe n'avait jamais vu d'hôpital, et elle pensait qu'un tel établissement devait ressembler à la prison de Vilanova de Urem, dans laquelle les trois pastoureaux avaient passé de nombreuses heures avant d'être interrogés par l'administrateur du camp.

0: souffrances, loin de diminuer, ne firent qu'augmenter. Les seuls moments heureux qu'elle connut dans sa nouvelle demeure furent les deux visites que Lucie lui fit. Elles furent courtes, car il fallait faire à pied ou à dos d'âne le trajet. Et les deux fois, les deux petites filles auraient bien voulu prolonger leurs entretiens. Dans son premier mémoire, sœur Lucie raconta sa première visite en ces termes. « Aussitôt que Jacinthe me vit, elle m'embrassa avec joie et demanda à sa mère de me laisser à ses côtés pendant qu'elle irait faire des achats en ville. Je lui demandai alors si elle souffrait beaucoup. Je souffre, oui, mais j'offre tout pour les pécheurs et en réparation au cœur immaculé de Marie. Ensuite, elle me parla avec enthousiasme de notre Seigneur et de Notre-Dame et me dit « J'aime tellement souffrir pour leur amour et pour leur faire plaisir. Ils aiment beaucoup ceux qui souffrent pour la conversion des pécheurs. » Le temps permis pour la visite passa rapidement et ma tante revint pour me ramener à Fatima. Elle demanda à sa fille si elle voulait autre chose. Jacinthe lui demanda de me ramener une autre fois lorsqu'elle viendrait la voir. Ce que fit Madame Olympia, qui cherchait par tous les moyens à faire plaisir à sa fille. Elle ne cherchait pas à connaître le contenu de leur conversation secrète, ayant décrété une bonne fois pour toutes qu'elle ne pourrait les comprendre. Elle avait affirmé que la vie de ses enfants était pour elle une énigme. Elle laissait donc les deux petites converser librement entre elles, sachant qu'elles ne pouvaient que bien faire et que leurs propos servaient à la gloire de Dieu. Nous pouvons retenir de cet épisode la phrase de Jacinthe « Notre Seigneur et Notre-Dame aiment beaucoup ceux qui souffrent pour la conversion des pécheurs » et nous demander si nous savons offrir nos peines, nos difficultés, nos contrariétés, voire nos souffrances, pour que des personnes puissent se convertir et goûter de cet amour divin dont nous bénéficions dans nos épreuves diverses.
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Ne craignez pas ceux qui tuent le corps sans pouvoir tuer l'âme. Craignez plutôt celui qui peut faire périr dans la géhenne l'âme aussi bien que le corps. Matthieu 10, 28.

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1: Le 1er septembre 1919, Jacinthe revint chez elle après un séjour de 2 mois à l'hôpital. Son état ne s'était pas amélioré, tout au contraire, elle revenait plus affaiblie qu'à son départ. Monsieur l'abbé Formigan fit cette triste description de la petite voyante à cette époque. Elle était squelettique, les bras étaient d'une maigreur effrayante. Depuis qu'elle avait quitté l'hôpital de Villa Nova de Orem, où elle avait été soignée 2 mois sans résultat, elle avait toujours de la fièvre, son état était effrayant. Pendant la fin de l'été, elle trouva encore un peu de force pour monter à l'église et suivre la messe le dimanche. Elle eut même le courage d'y aller parfois en semaine. Un jour, Lucie lui déconseilla de faire cet effort qui lui semblait au-dessus de ses forces. Elle lui dit « N'y va pas, Jacinthe, tu ne peux plus, ce n'est pas dimanche aujourd'hui. » La petite lui répondit « Qu'importe, j'y vais pour les pêcheurs qui n'y vont même pas le dimanche. » Au début de l'hiver, Jacinthe ne pouvait plus sortir et ses visites à l'église paroissiale lui manquaient, car, comme son frère François, elle aimait beaucoup prier devant le tabernacle. Quand Lucie venait la voir, après avoir suivi la messe et avoir communié, Jacinthe lui demandait de venir tout près d'elle et elle lui disait « Tu as dans ton cœur Jésus caché. Je ne sais pas comment cela se fait. Maintenant que tu es près de moi, je sens notre Seigneur au-dedans de moi. Je comprends ce qu'il me dit, sans le voir ni l'entendre, mais c'est si bon d'être avec lui. » Son état de faiblesse devint si grand qu'elle ne pouvait sortir de son lit que difficilement. Elle confia à Lucie que la nuit, elle avait pris l'habitude de se lever plusieurs fois pour se prosterner et réciter les prières de l'ange. Maintenant, elle pouvait encore s'agenouiller, mais il lui était impossible de baisser la tête jusqu'au sol sans tomber. Elle était accablée de ne plus pouvoir suivre à la lettre les enseignements donnés par le visiteur céleste. Lucie ne sut comment apaiser les scrupules de sa cousine. Elle attendit la venue de l'archiprêtre d'Olival pour l'interroger sur ce sujet. Celui-ci, comme on le devine aisément, permettait à la malade de prier dans son lit. Lucie apporta la réponse de l'abbé Faustino Ferreira à sa cousine, qui ne fut pas tout de suite convaincue, partagée entre les paroles d'un prêtre et celles d'un ange. Elle demanda à Lucie « Mais notre Seigneur sera-t-il satisfait ?» Sa cousine répondit fermement « Oui, bien sûr, notre Seigneur veut que l'on fasse ce que monsieur l'archiprêtre ordonne. » Jacinthe acquiesça « Alors, c'est bien, je ne me lèverai plus pour prier. » Pendant ces longs mois de souffrance, la petite malade n'eut jamais un moment de repli sur elle-même. Elle était constamment avec son Seigneur. Tout ne fut pas facile. Elle connut des moments d'angoisse, de lassitude, mais elle offrait continuellement ses épreuves en sacrifice pour la conversion des pécheurs. Peu de temps avant son départ pour Lisbonne, elle confiait à Lucie « Il ne s'en faut plus beaucoup pour que j'aille au ciel. Toi, tu resteras ici pour dire que Dieu veut établir dans le monde la dévotion au cœur immaculé de Marie. Quand tu auras à le dire, ne le cache pas. Dis-le à tout le monde. Dis à tout le monde que Dieu nous accorde ses grâces par le moyen du cœur immaculé de Marie, qu'il faut les lui demander à elle. Le cœur de Jésus veut qu'on vénère à côté de lui le cœur immaculé de Marie, que l'on demande la paix au cœur immaculé de Marie parce que Dieu la lui a confiée à elle. » En quelques mots, Jacinthe avait résumé l'ensemble du message de Fatima. Elle conclut par cet émouvant souhait. « Ah, si je pouvais mettre dans le cœur de tout le monde le feu que j'ai là dans ma poitrine, qui me brûle et me fait tant aimer le cœur de Jésus et le cœur de Marie. » Le révérend père Jean de Marchi, qui rapporta dans son ouvrage de témoignage sur Fatima ces paroles de la petite malade, écrivit « Ce n'était pas tant l'ardeur de la fièvre qui consumait Jacinthe, c'était plus encore le feu de l'amour divin, la soif de réparation. »
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Celui qui est malhonnête dans la moindre chose est malhonnête aussi dans une grande. Luc 16, 10.

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1: À la fin du mois de décembre, la Sainte Vierge apparaît de nouveau à Jacinthe pour lui annoncer qu'elle allait bientôt mourir, non chez elle, mais dans un hôpital de Lisbonne. C'est là qu'elle décéderait, dans une grande solitude. La petite rapporta cette prédiction à ses parents, qui furent persuadés que leur fille avait fait un rêve. Les soins à Villanova de Ourlem n'ayant rien donné, il n'avait aucun désir de recommencer l'expérience, et de plus, même s'il le voulait, il ne pourrait pas payer une hospitalisation dans la capitale. Ils ne prirent pas au sérieux les propos de Jacinthe, et pourtant, la Providence allait réaliser ce qui paraissait inconcevable. Quelques jours plus tard, arriva dans la maison des Marteaux l'abbé Formigan, qui était devenu ami de la famille depuis septembre 1918. Il était accompagné d'un médecin, le docteur Eurico Lisboa, qui examina la petite malade. Il diagnostiqua une pleurésie purulente de la grande cavité gauche avec fistule. Il fallait, pour sauver la malade, l'opérer d'urgence. Il ordonna à ses parents de l'envoyer à l'hôpital Dona Estefania, où elle serait remise aux mains des meilleurs médecins du Portugal. Monsieur et Madame Marteau hésitèrent, sachant au fond d'eux-mêmes que ce voyage serait inutile. La petite leur avait tellement annoncé sa fin prochaine. L'abbé Formigan insista de son côté, et même si le récit du docteur n'en dit rien, par discrétion, on peut penser que ce dernier devait subvenir aux frais de l'hospitalisation. Monsieur Marteau rapporta une discussion qu'il eut avec sa fille sur ce sujet. Je lui dis: « Oh Jacinthe, on est en train de tout préparer pour ton départ à Lisbonne, dans un hôpital. » Et elle, toute triste, se mit à sangloter. « C'est donc vrai, papa ?» Je lui répondis: « Ma fille, il faut accepter. Sans quoi le monde se retournerait contre nous. Si nous ne voulions rien savoir au sujet d'un traitement, il se peut que tu t'en trouves bien. » C'est alors qu'elle me dit tranquillement: « Oh mon papa, même si je m'en trouvais bien, il viendrait une autre maladie, celle-ci. » Mortel. Si je vais à Lisbonne, papa, vous pouvez me dire adieu. » Et M. Marteau eut cette expression très juste et bien émouvante. La pauvre enfant était alors un puits de misère. Dès qu'elle le put, elle se confia à Lucie. Elle n'avait pas peur de la mort, tout au contraire, elle l'attendait avec calme, mais ce qui l'effrayait, c'était la perspective de mourir dans un lieu qu'elle ne connaissait pas, au sein d'une grande ville, loin de sa famille et de sa cousine. Sœur Lucie rapporta dans son premier mémoire l'épisode suivant. « Un jour, je trouvais Jacinthe en train d'embrasser une image de Notre-Dame en prononçant ces paroles. « Ô ma mère du ciel, alors je dois mourir toute seule ?» La pauvre enfant semblait effrayée à l'idée de mourir seule. Afin de lui redonner du courage, je lui dis: « Qu'est-ce que cela peut te faire de mourir seule si Notre-Dame vient te chercher ?» Elle répondit: « C'est vrai. Cela m'importe peu. Mais je ne sais pas comment cela se fait. Il y a des moments que je ne me souviens pas qu'elle viendra me chercher. Je me souviens seulement que je mourrai sans que tu sois près de moi. » Cette réponse de Jacinthe est précieuse. En effet, on pourrait croire que la petite fille, bénéficiant de visions et de grâces spéciales, devait surmonter sans difficulté l'épreuve de la maladie. Ce ne fut pas le cas. Sans douter un seul instant de l'accomplissement des paroles de Notre-Dame, elle fut parfois submergée par l'angoisse, au point d'oublier momentanément la Sainte Vierge, son esprit étant totalement accaparé par les douleurs actuelles et par les souffrances encore plus aiguës des jours à venir. En ces moments, elle avait bien besoin de sa cousine pour l'apaiser, en lui rappelant ce qu'elles avaient vécu ensemble à la Cova da Iria. Mais justement, Lucie ne sera pas avec elle à Lisbonne. Comment pourra-t-elle supporter ces moments de désespoir? C'était oublier que Notre-Dame ne pouvait l'abandonner et qu'elle serait à ses côtés aux heures sombres. Ayons confiance en la bonté du Seigneur, et devant une épreuve qui nous semble insurmontable, soyons sûrs que le soutien divin ne nous fera pas défaut.
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Alors, au cours de ces rencontres, comme la thématique c'est à Jésus par Marie, on m'a demandé simplement de faire un commentaire ou même de lire le commentaire qui est fait dans ce missel particulier, relativement récent, Messe en l'honneur de la Vierge Marie. Donc ce sont des messes en l'honneur de la Vierge Marie qui considèrent chacun de ces mystères. Et donc il y a une messe pour le cœur immaculé de Marie. Il y en a déjà une qui est prévue par la liturgie au lendemain du Sacré-Cœur. Mais là, c'est plus élaboré. Il y a d'autres lectures qui sont proposées. C'est plus précis. Et surtout, l'intention théologique est plus affirmée. Alors, ce missel spécial avec des messes en l'honneur de la Vierge Marie découle de tout l'enseignement de l'Église sur la Vierge Marie depuis le Concile Vatican II, en fait. Avec le Concile Vatican II, on a recentré le culte en l'honneur de la Vierge Marie de façon très juste. Auparavant, il y avait un petit peu un risque de dévotion qui était trop centré uniquement sur la personne de Marie, alors qu'on oubliait qu'elle-même est centrée sur la personne du Christ. Donc, si on se tourne vers Marie, comme le dit Saint Louis-Marie Grignon de Montfort, c'est pour mieux accéder au Christ lui-même. Et donc, le Concile Vatican II parle de la Vierge Marie au dernier chapitre, toute la dernière partie de la Constitution Lumen Gentium, qui est la Constitution en fait qui parle de l'Église. Le Concile n'a pas voulu faire un chapitre spécial à Marie. Le Concile voulait intégrer la Vierge Marie dans le mystère de l'Église. En tant qu'elle, en elle, l'Église est pleinement accomplie. Mais c'est aussi comme elle et en elle que nous suivons le chemin, notre chemin de pèlerin sur cette terre, dans l'Église, qui doit finalement nous amener à l'Église de la Jérusalem céleste, l'Église triomphante, à la vie éternelle. Et donc cette nouvelle compréhension de la Vierge Marie, bien intégrée dans le mystère du salut, sans en faire une personne complètement à part, disons, avec un culte qui serait complètement déconnecté du Christ ou de la vie des croyants, et bien fort de cet enseignement du Concile Vatican II, du coup, on a pu composer des messes en l'honneur de la Vierge Marie de façon très diverse, parce qu'on considérait que ces messes-là, c'était comme autant de chemins, de routes, de voies d'accès à la personne même du Christ. Donc, le samedi de la troisième semaine après la Pentecôte, ou alors, pour faire plus simple, le lendemain de la solennité du cœur de Jésus, la liturgie célèbre